0: C'est la K-Mini Minute, votre chronique de la joie et de la bonne humeur. Écoutez-moi, ça va, sauf que je suis encore un petit peu ému, parce que comme beaucoup de Français, j'ai vu le biopic sur la vie de Philippe Nicolic des To Be Free partir un jour. Sans retour, c'était émouvant. Il paraît que Caris, le rappeur, l'a vu et il a pleuré. C'est pas vrai. Je précise que c'est pas vrai parce que ben, j'aime mon nez, okay, je veux le garder. Les années 90, nous, on a connu les grandes, grandes manias, les plus belles manias. Michael Jackson mania, Club Dorothée mania, Patrick Bruel mania. Et vous, vous avez quoi? La Chikung mania. Voilà, c'est Chikungunya, c'est nul, nul. Nous, on a connu des manias de ouf, on a connu les boys bands. Et au final, les To Be Free, qu'est-ce qu'ils faisaient? Ils faisaient un peu de la dance et de la techno. Vous connaissez cette musique? La musique avec des textes extraordinaires, dignes de Baudelaire, de Balzac et de Molière. Il y a un Américain, il est arrivé, il a dit... I like to move it, move it. I like to move it, move it. I like to move it, move it. You like to move it.
1: I like to move it, move it. I like to move it, move it.
0: Ça, c'est même pas un refrain. C'est un mantra, les gars. Extraordinaire. Les Allemands, ils ont vu ça, ils ont dit, OK, nous aussi, on va s'y mettre. Eins, weins, Polizei. Drei, vier, Grenadier. Fünf, sechs, Saint-Kirk. Tite, Nacht, Gute Nacht. Je suis pas très fort en allemand, j'ai fait ce que j'ai pu. Mais on sentait le niveau du texte. Il y a un mec qui avait écouté ça, il a dit « Ok, d'accord, vous voulez jouer ça ?» Tout ta, tout ta, tout ta, ta. Tout ta, tout ta, tout ta, ta. Lui, on pensait qu'il avait fini le game. Mais non, après, les mecs qui se sont dit « Nous, on fait plus de mots, on fait juste des sons. » Pi, pa, pa, pa, lopo. Pa, pa, pa, lopo. Pi, pa, pa, pa, lopo. Même les chanteurs, ils comprenaient même plus ce qu'ils disaient.
2: I'm a scatman.
0: Vous allez pas me faire croire que le mec, il comprenait ce qu'il disait. Voilà, c'était ça les années 90. De la créativité, des chansons à texte. Mais bon, toutes les bonnes choses ont une fin. Les années 90, elles sont parties. Un jour, sans retour, effacées. Votre amour, sans se retourner. Excusez-moi, je suis encore ému par le téléfilm sur Philippe Nicolic.
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4: Raymond Coppa, il évolue au Stade de Reims entre 1951 et 1956, des années qui ont marqué l'histoire du foot rémois et aussi l'histoire du foot français. Dès son arrivée, il se distingue par sa technique, son flair et sa vision du jeu. Sous la direction d'Albert Batteux, il devient la pièce maîtresse d'une équipe rémoise qui domine le foot français. Il remporte plusieurs titres de champion de France et la Coupe de France. Mais c'est en Europe que Reims, avec Coppa, va se faire un nom. En 1956, l'équipe atteint la finale de la Coupe d'Europe des clubs champions, où elle s'incline face au Real Madrid, mais s'impose comme une équipe de classe mondiale. Coppa devient une star, non seulement en France, mais aussi à l'international, grâce à ses performances exceptionnelles en compétition européenne. Son départ pour le Real Madrid marque la fin d'une époque dorée à Reims, même si Coppa veut revenir au Stade de Reims entre 1959 et 1968. Il est né Raymond Kopaszewski en 1931, Neuilly-les-Mines, dans le Pas-de-Calais, dans une famille de mineurs polonais. Milieu offensif, au talent précoce, petit par la taille mais immense par la vision du jeu, il débute sa carrière pro à Angers avant d'exploser au Stade de Reims. Sa technique fine, sa vitesse et son sens du collectif séduisent bien au-delà des frontières. Le Real Madrid le recrute, aux côtés d'Alfredo Di Stefano et de Ferenc Puskás. Coppa participe à l'âge d'or du club espagnol. Il remporte 3 Coupes d'Europe consécutives. En 1958, il décroche le Ballon d'Or. C'est le premier Français à recevoir cette distinction. En équipe de France, Coppa brille lors de la Coupe du Monde 58 en Suède. Les Bleus terminent 3e, porté notamment par le duo Coppa-Jusfontaine, autre légende rémoise. À la fin de sa carrière, Coppa s'engage pour la reconnaissance des droits des joueurs professionnels. Il devient aussi consultant pour la radio et la télévision. Raymond Coppa s'éteint le 3 mars 2017. Son héritage perdure dans le cœur des passionnés de foot et pas seulement dans celui des supporters du Stade de Reims. Et c'est l'un des trésors de Champagne-Ardenne.
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5: Et aujourd'hui, Simon, un vrai retour en enfance.
6: Oui, pour celles et ceux qui, plus jeunes, rêvaient de travailler avec les animaux sauvages, j'ai une bonne nouvelle. C'est possible, le temps d'une journée. Le Spécific Zoo propose l'expérience soigneur d'un jour, la promesse, une journée inoubliable au plus près des animaux. Mais est-ce que la promesse est tenue? Eh bien, aujourd'hui, j'ai testé pour vous le métier de soigneur animalier au Spécific Zoo. Direction Spé, 542 route de la Martinière, à 10 km au sud-ouest du Mans, pour m'accueillir Maxime Thué.
7: Bonjour et bienvenue au Spécific Zoo.
6: Il est vétérinaire et chef animalier du parc. C'est lui qui gère avec les équipes, les nombreux animaux du parc.
7: Alors ici, on a plus de 1000 animaux de plus de 100 espèces différentes qui vont être très diverses. Beaucoup d'oiseaux et beaucoup d'espèces qu'on voit pas trop dans les zoos, comme par exemple des quincajous, des tatous, plein d'espèces un petit peu hors du commun.
6: Avec aussi les maquis cata, des lémuriens issus de Madagascar qui

0: partie de la grande liste des animaux dont vous pouvez prendre soin le temps de cette immersion privilégiée. Une expérience lancée il y a 2 ans pour les enfants à partir de 8 ans comme pour les adultes sans limite d'âge. Alors j'ai suivi moi aussi le programme. Première étape, la salle de briefing.
1: Ça c'est la salle pédagogique en fait, donc c'est là qu'on accueille justement les soigneurs d'un jour pour venir préparer les rations alimentaires, la cuisine et être avec les animateurs pour justement commencer l'aventure en préparant la nourriture parce que c'est comme ça que ça commence avant d'aller distribuer aux différents animaux.
0: Et c'est parti, on s'y colle. Lucie, animatrice en service civique, m'accompagne. On découpe des fruits pour les lémuriens, raisins, bananes, poires, mangues, ils mangent un petit peu de tout. On y ajoute quelques granulés qui viennent compléter leur alimentation et on pèse le tout. On prend ensuite un petit chariot pour transporter tout ça, direction l'enclos des Makikata. Avant de donner la nourriture, autre étape importante.
2: Là, on va pouvoir ramasser toutes les crottes qui sont par terre.
0: Voilà, ramassage de crottes, ah, le rêve, c'est aussi ça la réalité du métier. Entretenir les différents espaces avec les animaux, on nettoie les plateformes, les vitres, on leur remet de l'eau. Une fois ça fait, direction l'extérieur pour la distribution des repas.
2: Si tu récupères...
3: Quoi, le bac ?
2: Ouais, c'est ça, il l'a reposé au milieu.
0: Les petits primates blancs et gris nous grimpent dessus de partout, sur l'épaule, les bras. Le moment est magique, on pourrait y rester des heures. Alors, le programme vous permet aussi de poser toutes vos questions aux soigneurs, de profiter d'une balade du parc aussi, histoire d'en profiter à fond. Le tout pour des tarifs forcément un peu plus élevés. 90 euros pour les enfants et des sessions de 9h30 à 12h30. 100 à 110 euros pour les ados et les adultes de 13h30 à 17h30. Mais ça les vaut. Vous avez tout le détail et le calendrier des sessions sur le site specificzoo.com. En tout cas, j'ai adoré l'expérience. Soigneur d'un jour au Specific Zoo, je le dis haut et fort, c'est testé et approuvé par Essimen. Tampon, très clairement. Voilà.
4: Oui, on n'est pas surpris. C'est génial d'avoir fait cela. Merci aussi pour ce partage, parce que oui, clairement, je crois qu'on en a tous rêvé, même une fois grand, on peut toujours continuer d'en rêver, Simon.
0: Et petite précision, Le parc qui rouvre donc tous les jours pour les vacances de février, de 10h à 18h, avec des nouveautés, espace-jeu, arrivée de chats manules, des très magnifiques chats et des mangoustes. Et puis la vidéo donc, de cette immersion devrait sortir dans les prochains jours sur nos réseaux sociaux.
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1: Grégory Amène est le coordinateur de l'association Pas Assez qui gère le café associatif La Chaoué à Metz. Bonjour Grégory.
2: Bonjour.
1: La Chaoué n'est pas un café comme les autres. Comment définiriez-vous ce lieu à quelqu'un qui n'y est jamais allé ?
2: On évite de parler de café, mais moi j'aime bien l'appeler la maison citoyenne et culturelle, la MCC, la Chaoué, parce qu'il y a ce côté maison accueillante, se sent chez soi, pour rappeler le côté citoyen, culturel et solidaire, bien sûr.
1: Pourquoi ces espaces alternatifs, associatifs et culturels sont si importants dans une ville comme Metz ?
2: Ils sont très importants pour moi un peu partout. Hein. Il en faudrait dans les villages un peu partout pour conserver le lien entre tout le monde, parce que on voit bien qu'on a besoin d'être ensemble, de se parler, confronter nos idées, puis de rompre avec la solitude. Hein. Ça c'est un mal contre lequel il faut absolument lutter.
1: Vous sentez qu'il y a de plus en plus de gens qui sont seuls et qui ont besoin justement de ce lieu sociétal ?
2: Nous, on le sent à la Chaoué, on accueille quand même pas mal de gens qui cherchent des contacts quand quelqu'un vient d'arriver à Metz, quand il demande un peu autour de lui, un jeune ou moins jeune, je dis, on lui dit, va faire un tour à la Chaoué, tu vas vite rencontrer des gens, et c'est vrai, ça fonctionne bien. Pour ça, c'est réussi. Après 16 ans d'ouverture, 2010, cet aspect-là fonctionne très bien.
1: La fermeture administrative de la Chaoué a été un coup dur. Comment vous avez vécu cette période ?
2: Bon, c'était une période un peu de remise en question, hein, où ça permet de faire le bilan sur des façons de fonctionner, sur les activités qu'on met en place, etc. Puis de se projeter, voilà, d'imaginer, se renouveler, puisqu'on est obligé de faire évoluer nos activités. Hein. Malheureusement, on ne peut plus utiliser les locaux comme on les utilisait avant. Faisait beaucoup de concerts, voilà, donc il y aura encore de la musique. On va accentuer les rendez-vous citoyens, justement pour être ensemble, se parler, confronter nos idées, présenter les associations qui nous tiennent à cœur, qui ont besoin d'aide aussi.
1: Vous êtes père d'une petite fille, Grégory. Vous avez envie de lui transmettre ces valeurs de solidarité. De quelle manière vous lui transmettez ?
2: Alors ma fille est grande et puis j'ai une autre fille, voilà, qui est un peu plus petite. Alors c'est ces valeurs, c'est des temps qu'on passe ensemble. Mais c'est vrai que pour moi les enfants c'est ce qu'il y a le plus important. C'est mon métier à la base, animateur, formateur, BAFA. C'est mon truc de transmettre, parce que ce sont les générations futures qui feront le monde de demain. Donc c'est en assistant des événements culturels, c'est en allant voir des concerts,
1: des expos,
2: des expos, en faisant des ateliers, en allant voir le monde, en se confrontant aux autres. Pour moi, on s'épanouit et qu'on s'ouvre aux autres.
1: Merci beaucoup, Grégory Amène. On espère que vous allez retrouver un mode de fonctionnement à l'équilibre dans les prochaines semaines.
2: Merci, au revoir.
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5: Bonjour Olivier, on parle donc de cuisine aujourd'hui ?
3: Tout à fait, et on fait un viron du côté du nord du département. Bonjour les amis, petit tour du côté du pays rouennais aujourd'hui. Comme on y dit là-bas, la gastronomie c'est très important à Rouen, vous en avez peut-être écouté parler. Sur le plan linguistique, le Y pronom neutre, on y aime bien dans le nord du département. Et je vous rappelle que le verbe entendre n'existe quasiment pas. À Rouen, on écoute. Donc vous avez peut-être écouté parler de l'importance de la gastronomie là-bas. Alors la figure tutélaire, c'est la maison Trois Gros, 3 étoiles au guide Michelin. Le restaurant tenu à partir de 1930 à Rouen par Jean-Baptiste Trois Gros et son épouse Marie, puis par leurs fils Jean et Pierre, et enfin par leur petit-fils Michel, qui s'est installé depuis quelques années à Ouche près de Rouen, et maintenant son fils César. Vous avez remarqué comment je dis Rouen en une syllabe plutôt que Rouen en deux syllabes ? C'est comme ça qu'on y dit dans la région. Donc vous l'avez compris, la gastronomie c'est important, c'est number one. Les gens aiment bien les douceurs aussi. Hein. La région rouennaise, c'est la terre où l'on a fait la vraie papillote, celle qui est faite chez Révillon en Coteau, ça va être de saison. Et puis nous avons la praluline, une brioche au beurre et aux pralines roses, créée par Auguste Pralu en 1955. Au fait, la pâtisserie et chocolaterie Pralu, c'est bien d'origine rouennaise, même si on en trouve un peu partout aujourd'hui, et même si les Lyonnais tentent de se l'approprier. Dans les Gones, Pralus et Rouennais. Les pralulines, ils en font tellement qu'il faut qu'ils prennent très tôt le matin. Prendre, ça peut vouloir dire embaucher, commencer le travail dans le parler rouennais. Alors, attention quand même avec les papillotes et les pralulines, hein, si vous avez une chemise blanche, parce que vous pouvez vous faire une catole, c'est-à-dire une tache. Par contre, après avoir mangé, vous aurez la caisse. À d'autres termes, vous serez en forme. Les ch'tis, ils adorent. Oui, à Rouen, on parle volontiers de ch'tis pour désigner les enfants. Ne pas confondre avec le ch'timi du Schnorr. Un événement incontournable de la région rouennaise, c'est Rouen Table Ouverte, RTO pour les intimes, dans lequel gastronomie et spectacle vivant se rencontrent pour le plaisir des papilles, des yeux et des oreilles. Un autre grand rendez-vous, c'est le Salon de la Gastronomie, organisé par le comité des fêtes au Coteau et qui se tient depuis quelques années dans la grande salle du Scarabée à Riorges. On y propose le meilleur de la production d'une centaine d'exposants et leur savoir-faire. Et même si ça pleut, et si la pluie vous y craignez, comme on dit volontiers à Rouen, c'est-à-dire si vous n'aimez pas ça, vous serez bien à l'abri au Scarabée. Au Scarabée, on peut cette cendre, mot du patois rouennais qui veut dire se réchauffer. Voilà, voilà.
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5: Direction Bourges aujourd'hui, et lorsqu'on se trouve place Malus, eh bien on peut descendre le long du boulevard Laïtol pour sortir de Bourges justement, élonger ainsi le campus qui porte le même nom. Mais alors, c'était quoi avant? Eh bien vous allez le savoir tout de suite.
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5: David Ledrich, guide conférencier, est avec nous. Bonjour David.
8: Bonjour Margot et bonjour à tous les auditeurs.
5: Bon alors, qu'est-ce que c'était avant que ces établissements militaires?
8: Alors là, c'est une page importante de l'histoire de Bourges. C'est l'histoire de la fonderie de canons de Bourges. En 1860, l'empereur Napoléon III crée la fonderie impériale de canons. Alors pourquoi Bourges? Parce que Bourges est au cœur du pays, loin des frontières, et la ville est reliée par le chemin de fer, et fait non négligeable, elle dispose d'un champ de tir. Le champ de tir, il existe toujours aujourd'hui, c'est ce qu'on appelle le polygone de tir, qui va de Bourges à Flavigny. Il représente 10 000 hectares sur une longueur de 30 km. Après la guerre de 1870, l'école d'artillerie qui est à Metz s'installe à Bourges. Et donc, imaginons que nous partons de la place Malus. Nous allons découvrir les monuments tels qu'ils étaient à l'époque. Sur notre droite, on pourra voir tour à tour l'école d'artillerie, qui forme donc les militaires à l'utilisation des canons, la fonderie de canons, l'arsenal, et enfin, au bout, le dépôt de matériel.
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8: Et là, on arrive entre la rue de Pignoux et la chaussée de Chape. Cette zone, vraiment, elle employait énormément de gens. Ça concerne 8000 ouvriers en 1918. Et à l'époque, on ne rigolait pas avec les cadences de travail, puisqu'on fabriquait 40 canons de 75 mm chaque jour.
5: Oui.
8: Le site est pillé par les Allemands pendant la Seconde Guerre mondiale. En 1967 est créé l'établissement de fabrication d'armement de Bourges, les FAB, c'est un nom qu'on utilise parfois encore, puis qui devient GIAT et aujourd'hui Nexter. C'est à cet endroit qu'ont été fabriqués les canons des chars Leclerc. Aujourd'hui, c'est un campus universitaire qui porte toujours le nom de Laïtol. C'est un officier polytechnicien, vétéran de la campagne du Mexique, blessé à la bataille de Reichshofen, qui a dirigé les établissements militaires de 1875 à 1879. Et c'est un endroit de Bourges qui mérite aussi d'être connu.

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1: Mais alors pour le coup, est-ce que les clichés, c'est vrai, quand vous avez des belles carrées, vous mettez des super bonnes bières au frigo, quand vous avez des anglais, vous mettez du vin de...
2: Ah oui, oui. Ouais. Ce ne sont pas des clichés, c'est... Enfin oui, c'est des clichés, mais des clichés qui se vérifient.
3: Virginie et vous.
4: Laure a ouvert son gîte en 2020. La maison 1634 est en plein cœur de Pézenas. 130 mètres carrés qu'elle a restaurés du sol au plafond. Le contraste entre l'extérieur en pierre et l'intérieur hyper confort et moderne est parfait. On arrive pendant le petit déjeuner. Trois couples sont installés sur la terrasse donnant sur un petit jardin. Des petits guéridons sont dressés avec de la vaisselle soignée. Les produits sont de qualité, locaux, ça se voit et ça se sent. Les langues différentes se mélangent. Du suédois, de l'anglais et du français avec l'accent suisse. L'ambiance est calme et souriante.
5: Vous avez mis votre verre d'eau ?
1: Je regardais un peu, il y a un petit jardin. Ça, c'est le petit jardin. Les gens, ils ont accès... Je vous remercie beaucoup.
2: Les gens ont accès à la piscine, à la petite terrasse. Et en fait, le jardin, comme le jardin est souvent occupé par deux mes enfants.
1: Deux petites personnes.
2: Ils vont un peu moins dans le jardin.
1: C'est ça le principe de la chambre d'hôte des gîtes, c'est que vous partagez votre espace perso, ou là vous habitez ailleurs et ça c'est vraiment vos gîtes.
2: On habite nous juste à côté.
1: D'accord.
2: Normalement, la distinction entre les gîtes et les chambres d'hôtes, les gîtes c'est peut être complètement indépendant d'une habitation personnelle, alors que chambre d'hôte, on est légalement obligé d'habiter sur place.
1: Et
2: d'être ici et de proposer le petit déjeuner.
1: D'accord.
2: Alors nous, on a fait une configuration. Les chambres d'hôtes un peu à l'ancienne, il y avait souvent l'espace salon, cuisine, petit déjeuner était partagé. Nous, pour la tranquillité des hôtes avec nos deux enfants, on a volontairement fait un accès distinct de notre maison.
1: Oui.
2: On a chacun une porte d'entrée, ce qui permet aux hôtes de profiter. On a mis la cuisine à disposition.
1: Oui, c'est ça que j'avais vu.
2: Donc en fait, même si on est chambre d'hôtes, voilà, si les gens veulent manger un bout, grignoter un morceau, n'importe quand, ils ont accès à la cuisine et ils peuvent profiter. Ils ont un accès indépendant si jamais ils arrivent à 16h30 dès que je suis partie chercher mes enfants à l'école. Il y a le digicode, ils peuvent rentrer dans la maison.
1: Oui.
2: On a voulu faire quelque chose de à la fois confortable, à la fois je suis ici et à la fois je peux être complètement discrète.
1: Oui, c'est ça.
2: Parce qu'en fait, ça dépend vraiment de la personnalité des personnes aussi. Bon, il y a des personnes qui pensent parfois réserver un hôtel en fait.
1: Ah.
2: Et arrivent ici. Ah ok, vous habitez à côté, donc ils voient ça comme quelque chose de très positif parce qu'ils savent que je suis disponible.
1: Oui.
2: Mais en même temps, je sens qu'ils souhaitent être tranquilles.
1: Oui.
2: Et après, des personnes, pour le coup, lorsqu'ils réservent par des plateformes comme Gîtes de France, s'attendent à ce que je sois là pour les accueillir.
1: Aïe.
2: Et quand je leur dis qu'il y a un digicode, du coup, c'est une surprise inverse dans le sens où, ah ok, vous êtes là et en même temps, on peut être autonome. Donc,
1: oui.
2: Essayer de satisfaire tout le monde.
1: C'est pas évident, c'est un vrai truc de sentir chaque personne, effectivement, le besoin de distance et le besoin de présence.
2: Exactement.
4: La maison de Laure est labellisée Gîtes de France 3 épis, ce qui l'oblige à respecter un certain cahier des charges.
2: Mais de toute façon, dans tous les cas, c'est parfait, vous inquiétez pas. C'était très bien, merci, c'est bon.
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6: L'auteur du livre que je vous présente aujourd'hui dans Toujours à la page les a tous interrogés. Ce père de famille qui, après avoir tué femme et enfant, s'inquiète du sort de sa chienne. Ce japonais cannibale interpellé au bois de Boulogne ou encore ce membre de la Société de protection des oiseaux soupçonné d'être un tueur en série. Jacques Poinaz fut commissaire de police, chef adjoint de la brigade criminelle de la police judiciaire de Paris, également chef de l'unité de coordination de lutte antiterroriste. Cet Ardéchois de naissance témoigne de sa carrière dans « Le temps des aveux, le réfrigérateur du japonais cannibale et autres récits de la brigade criminelle », un livre paru chez Mareuil Éditions. Le retour sur 13 des enquêtes les plus marquantes de sa carrière avec, en ligne de mire, à une époque où l'ADN n'était pas encore la reine des preuves, l'obtention des sacro-saints aveux. Des aveux qui viennent ou non, et qui dissimule parfois une partie de la réalité, qui laisse aussi souvent l'enquêteur avec un sentiment de frustration. Jacques Poinaz.
7: Oui, de la frustration, parce que les aveux ne sont pas toujours totalement sincères, ou complets, ou indiscutables. Il y a souvent une fragilité de l'aveu, puisque lorsqu'on a des aveux, on se projette déjà dans le procès et la preuve devant les assises pour les homicides. Mais ces histoires, c'est aussi ce basculement de la personne qui avoue Et souvent, même si le policier avant tout est content d'avoir résolu une affaire, parce qu'une affaire criminelle est toujours un poids pour les policiers, mais il y a également parfois un peu de, sinon de pitié, du moins de tristesse de voir un homme qui parfois avait une vie jusque-là normale et qui bascule dans le monde de la prison pour une longue peine.
6: Mais quelle perception vous avez de ça quand vous êtes face à quelqu'un qui n'est pas un criminel aguerri et qui bascule pour des raisons qui paraissent en fait futiles, si on y pense bien?
7: Alors, je crois que ça reste un mystère de l'homme, un mystère de l'humanité. Comment comprendre que quelqu'un qui a jusque-là eu une vie parfaitement banale, d'un seul coup, pour des raisons difficiles à imaginer, passe à des actes terribles?
6: On voit la grande diversité des affaires que vous avez traitées. C'est d'autant plus agréable à lire qu'effectivement, on ne sait jamais où vous allez nous emmener à chacune des histoires. Comment vous avez fait la sélection?
7: J'ai pris celles qui sont restées dans ma mémoire, je dirais, qui m'ont laissé un sentiment, soit de satisfaction, soit d'échec, ou comme celles qui se passent en Ardèche, où je reviens pratiquement dans mon village natal pour enquêter sur une affaire d'explosifs dans la communauté de l'ex-tueur de l'Ardèche, Pierre Conti. Mais souvent aussi parce que ce sont des affaires qui ont quelque chose de particulier, parfois de presque burlesque, parfois de troublant, comme ces adolescents qui, pour donner un alibi à leur ami, inventent un stratagème un peu diabolique. J'ai essayé de montrer que la réalité est souvent plus surprenante que la fiction même.
6: Et c'est sans doute ce qui est le plus fascinant dans chacune des histoires que nous confie Jacques Poinaz. Et ce qui est captivant, c'est ce récit au plus proche du travail de l'enquête et les impressions, les réflexions que partage l'auteur avec nous au fil de chacune. Alors si vous êtes fan de faits divers, jetez-vous sur Le Temps des aveux de Jacques Poinaz, paru aux éditions Mareuil.
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5: Jules Levert, Courant Éclair.

20 ans, Jules Levert, originaire des déserts près de La Fécla dans les Bauges en Savoie, sort son premier single, Courant éclair. Étudiant en triple diplôme et sportif de haut niveau, Jules a aussi participé à The Voice Kids il y a quelques années.

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1: Jules Levert, courant éclair.
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5: Ils sont jeunes et ont un avis sur tout. Ici Picardie donne la parole au Tchou Picard. Annick Bonhomme.
6: Pourquoi appelle-t-on l'eau l'or bleu?
7: En fait, l'eau, ça donne de l'énergie, ça peut donner aussi des bonnes vies aux animaux et ça peut donner des bons trucs à l'environnement. Ça sert à la vie de contenir de l'oxygène et sans l'eau, en fait, à la Terre, ça s'en fait une grosse boule de désert.
8: Bah, pour moi, on appelle l'eau l'or bleu parce que bah, l'eau, c'est précieux. Prends par exemple le pays, l'Afrique, au Sahara, bah, l'eau là-bas, c'est comme de l'or. Si t'en as, c'est magique. C'est parce que là-bas, ils ont pas beaucoup d'eau. Mais oui, l'eau, c'est précieux. Et c'est aussi important parce que quand il y a des réchauffements climatiques, il n'y a plus beaucoup d'eau.
9: C'est grâce à ça qu'on vit aujourd'hui, parce que si on ne boit pas, si on ne s'hydrate pas 3 jours, bah, on sera déjà mort. C'est vraiment précieux l'eau, il faut qu'on en ait à l'infini.
7: Vous avez vu les usines comme Christine, tout ça? En fait, eux, ils gaspillent l'eau. Ils fabriquent de l'eau qui se périme, donc ça se fait pas.
10: Et aussi, l'eau, c'est censé pas d'être périmée, parce que l'eau, dès qu'il y avait personne dans ce monde, maman, il y avait déjà l'eau. Et cristalline, maintenant, c'est comme si leur but, c'était de construire de l'eau et après, de mettre des dates pour la périmation.
8: En fait, non, les usines cristallines, c'est en fait, ils récupèrent, je pense, de l'eau de mer et après, ils la filtrent, ils enlèvent le sel pour pouvoir en faire de l'eau minérale. De l'eau de source un peu. Pour boire.
6: Et alors chez vous, vous prenez l'eau du robinet ou vous avez des bouteilles d'eau?
9: Moi, je pense que je bois plus au robinet parce que en fait, on a 3 bouteilles et après, on remplit à l'infini.
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1: Bonjour, je m'appelle Armand. J'ai vécu à Tartas depuis 1923, l'année où je suis né. Ma génération, nous avions 6 km à faire pour aller à l'école. Nous avons commencé l'école à 6 ans et nous faisions tous les jours 6 km aller, 6 km retour. Il n'y avait même pas de vélo. Souvent, les enfants étaient surmenés. Alors, c'est impensable de faire ça maintenant. J'étais à l'école à Tartas.
2: D'accord.
1: L'instituteur qui s'appelait Maurice Véro. On parlait le patois landais et j'ai appris la langue française à l'école. Maintenant, c'est perdu. Mais enfin, je le parle et je pourrais même l'écrire. Et il y avait une interprète à l'école. Une parole maldite et elle nous reprenait pour nous dire que, voilà, en français, ça se dit comme ça.
2: Vous êtes devenu ensuite agriculteur.
1: Je suis devenu agriculteur en suivant mon père, moi. À l'époque de notre jeunesse, nous travaillions gratuitement. On n'avait pas de salaire. J'ai eu l'idée de me lancer dans le commerce parce que ma vie a été très dur. J'ai perdu mon épouse. Elle avait 24 ans. J'avais un bébé. Et alors, j'étais le gendre ici. J'étais pas chez moi. Et alors, je suis resté chez mes beaux-parents pour élever mon fils. Le grand progrès, ça a été après la guerre, les 30 glorieuses. Il commençait à avoir des tracteurs. Ça a été un saut immense pour l'agriculture. Parce qu'avant, on travaillait avec des bêtes, des vaches ou des mules. Le progrès a été immense. On faisait du maïs. Les Américains nous ont aidés aussi à la fin de la guerre. C'était le plan Marshall. La grand-mère de ma première épouse était veuve de guerre. Alors je lui avais expliqué, si j'avais les moyens, j'aimerais bien être marchand de bestiaux. Et alors elle m'a dit, si tu te sens capable, moi je t'avancerai l'argent. J'ai tenté le coup et je me suis lancé. En 1946, les députés ont voté à l'unanimité une loi pour annuler le bétayage. Et ils ont remplacé le bétayage par le fermage. Il y a beaucoup de bétayers qui ont acheté la propriété. C'est pour cette raison que moi j'ai acheté ici. L'arrosage est arrivé, on a presque plus que doublé le rendement du maïs. Ça a été un grand progrès. La sécheresse faisait pas mal de dégâts. J'ai remarqué une chose il y a 100 ans. Le sol ne dégelait pas de la journée. On ne voit plus ça. Ce qui nous a aidé, c'est l'inflation. Nous avons emprunté, mais il y avait l'inflation à deux chiffres. J'ai appris Internet, assez âgé. Tout le monde était contre moi. Je n'y arriverai pas. J'ai voulu toujours avancer. Et alors, je n'ai rien dit à personne. Je me suis pris une prof. Et alors, elle m'a dit, je suis très contente. Je vois que vous allez y arriver. Parce que j'ai la vue sans lunettes et j'entends comme à 20 ans.
2: Qu'est-ce qui a changé à Tartas par rapport à l'époque que vous avez connue?
1: Moi, j'ai vu deux maires à Tartas sans qu'il y ait d'élection. De 1940 à 1945, c'était la dictature. Le maire était désigné par le préfet.
2: Armand Lapeyre, on va bientôt se quitter, malheureusement.
1: Déjà.
2: Eh oui, ça passe vite. Hein. Je vous ai fait faire un petit exercice. C'est de me donner le nom de la radio qui vous a tendu le micro aujourd'hui.
1: Ici, Gascogne.
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3: Dôme. Voilà un nom qui ne boude pas ses origines. Ben oui, je me souviens avoir croisé des pièces à Rennes, à Dijon, et toujours à côté de Dôme, il y avait écrit Nancy. Et je vous avoue que j'ai toujours du mal à ne pas être super fier quand je vois ces pièces ailleurs que chez nous. On dit pièce d'ailleurs parce que c'est une œuvre unique à chaque fois. Quand vous possédez un objet dôme, vous possédez une pièce parce que vous possédez un morceau de savoir-faire. Quelque chose d'unique puisque ça n'est pas fabriqué à la chaîne mais selon des techniques très élaborées pour lesquelles la main de l'homme est indispensable. La main, l'œil, l'esprit de l'homme puisqu'il faut les trois. Les trois en action pour que cet objet magnifique parvienne jusqu'à vous, que jusqu'à vos yeux dans la vitrine de la place Stanislas ou même, pourquoi pas, dans votre salon. C'est l'esprit de l'homme qui imagine les couleurs. Ces couleurs qui peuvent être vives, mais qui sont souvent douces, hein, nuancées, comme devrait l'être la vie, au fond. C'est l'esprit des artistes sélectionnés par Dôme qui fait naître l'idée. Des fruits étonnants, ici, le petit prince, là, des animaux exotiques dans cette autre collection. On a beau bien connaître Dôme et savoir que l'imagination est première, mais on s'étonne à chaque fois des idées et de l'audace qui se mettent en marche pour sortir de nouvelles beautés. Ensuite, après le travail de l'esprit, c'est la main de l'homme qui met en œuvre l'étonnante technique de la pâte de verre, technique rarissime hein, que Dôme maîtrise avec brio depuis plus d'un siècle. Le verre est coloré, fondu, coulé dans une sorte de moule, et c'est là que l'alchimie permet la naissance de la pièce. Ensuite, c'est encore la main de l'homme qui va nettoyer, apaiser la matière et lui donner cette patine et ce génie, surtout, de choper le moindre rayon du soleil pour s'en vêtir et pour briller. L'œil est là aussi pour vérifier qu'il n'y ait justement pas de défaut, et l'œil seul juge, décide de l'avenir de ce qui est déjà une suite énorme de savoir-faire, d'efforts et de matières premières. Ben oui, parce que si l'œil détecte un défaut, on casse tout et on recommence. Du sable, le feu, des minéraux, Dôme, c'est une alchimie unique au monde, née à Nancy. Et ça, c'est fin bien.
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4: Être de mauvaise humeur, ça arrive, mais savoir le dire en breton, c'est pas simple. Eh bien, je vais vous l'apprendre. Et puis, les Botorels, coucou, ça va être votre tour aujourd'hui.
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4: Alors pour les râleurs du matin ou les râleurs de toute la journée, bah ouais, il y en a, on en connaît, hein, ceux qui ne sont jamais satisfaits et aboient au lieu de parler, eh bien, c'est gualimor, le mot à employer. Gualimor et out armintiement. Tu es de mauvaise humeur ce matin. Gualimor et out armintiement. C'est un mot composé donc avec gual en premier qui signifie mauvais, le mal ou le malheur. Employé devant un mot, gual sert à insister sur le côté néfaste, mauvais d'une chose. Par exemple, gualvrudet, c'est une personne de très mauvaise réputation. Donc, gual et immor, gualimmor, hein, ça veut dire de mauvaise humeur, de très mauvaise humeur même d'ailleurs. À dire à votre ado, à votre conjoint ou collègue, ou pas en fait, hein, sinon ça va créer la dispute. Mais maintenant, vous saurez dire, gualimor et des irio, ceci est de mauvaise humeur aujourd'hui, gualimor et des irio. Retenez donc pour aujourd'hui que gual signifie mauvais en breton, immor, l'humeur, gualimor, la mauvaise humeur.
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4: Et maintenant, nos Botorels. Nom de famille assez répandu. Alors, Botorel, ça sonne fortement breton, hein ? Ouais ? Eh ben non. C'est une version bretonisée d'un nom de famille qui vient de l'ancien français. Il n'y en a pas beaucoup en breton, mais il y en a quelques-uns, comme celui-là. Botorel, ça vient de Boterel, qui avait perduré dans la langue galaise, en Haute-Bretagne. Un nom attesté au XVe siècle. On le trouve aussi chez nos voisins de Cornouailles britanniques, d'ailleurs. Mais Botorel, Boterel ou encore Botrel, comme Théodore, le célèbre chanteur de la Papolaise, eh bien tous ces noms viennent d'une ancienne forme française, Boterel, qui signifie le petit crapaud. Mais alors, c'est pas un petit crapaud. Ça servait surtout de surnom péjoratif, donné à une personne n'ayant pas des traits de visage des plus beaux, ou d'une personne méprisable, pas agréable du tout. Donc, même si ça semble breton, eh bien l'origine, pour le coup, vient de la partie non-bretonnante de la Bretagne. Et ça a été mis ensuite à la sauce armoricaine, langue bretonne par nos anciens. Voilà, quelques mots de plus et des explications sur notre belle langue bretonne. Je vous dis à demain pour d'autres surprises. Canvarhoas.
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1: Bien le bonjour, messieurs.
2: Bonjour.
1: Eh bien, je vois qu'il y a bonne ambiance ici. C'est quoi ce plaisir, là, de voler, que vous ressentez dans votre avion?
3: Il faut venir avec nous le partager, vous comprendrez mieux.
1: Philippe, qu'est-ce que vous faites ici, là?
4: Ah ben, je fais l'instructeur. J'apprends aux gens à voler. Enfin, j'apprends à essayer de les faire voler. Bon, c'est facile, hein, quand tu pars. On met les gaz à fond, on tire sur le manche et puis on sait
1: voler.
4: Et
1: allez, quoi.
4: Après, on réduit les gaz.
1: Juste l'atterrissage, peut-être?
4: Ah non, il n'y a aucun problème. De toute façon, il n'y a aucun problème. On est sûr de revenir au sol, quoi qu'il arrive. On n'a jamais gardé personne là-haut.
1: Alain Daza, vous êtes monsieur le président.
5: Alors, monsieur le président, faut aller, c'est bien loin chercher tout ça.
1: ULM, dans ces trois lettres, ça englobe beaucoup de choses quand même.
5: Alors, ultra léger motorisé, ça correspond à une catégorie d'aviation. C'est-à-dire qu'on passe ULM léger dans la mesure où on ne dépasse pas un certain poids. Les machines sont traitées. Pour être surchargé, si vous voulez, on est largement en dessous des minima requis. Il y a une rigueur. C'est-à-dire, quand vous montez dans une machine, vous savez que du monde derrière à travailler. Ce sont des ingénieurs qui ont fait les machines. Donc, c'est plus l'ULM qu'on a connu des années 80, où le gars bricolait dans son garage, avec le moteur de la tondeuse. Ça n'existe plus. C'est terminé.
1: Bonjour, Hugo.
6: Bonjour, Patricia.
1: Alors, ancien élève et nouvellement breveté.
6: Oui, en effet, donc je suis jeune breveté depuis quelques jours maintenant et j'ai été élève pilote pendant un an afin de suivre la formation. C'est quelque chose qui se fait finalement très bien.
1: C'est-à-dire?
6: Eh ben, on a souvent des idées reçues comme quelque chose d'élitiste ou très compliqué. Et moi-même, je suis ni ingénieur, ni millionnaire. Et en fait, finalement, c'est entre 15 et 25 heures de pratique.
1: C'est tout?
6: Non, c'est pas tant que ça. Après, il y a un petit brevet théorique qui va avec. Et en termes de prix, c'est pas non plus des choses qui sont excessivement chères. On est sur des budgets entre 1500 et 2000 euros pour avoir un brevet.
1: Bon, eh bien, on parle, mais on va aller faire un petit tour de coucou. Hein. C'est dans celui-ci qu'on monte, là?
7: Dans celui-ci, vous allez monter, oui.
1: Okay.
7: Donc, on va faire avant, si vous voulez, ce qu'on appelle la pré-vol. C'est-à-dire qu'on fait une visite avant le vol.
1: D'accord.
7: Pour s'assurer que la machine est en bon état.
1: On va faire roter le moteur.
5: Roter le moteur, vous allez voir, ça fait une espèce de bruit.
7: Écoutez,
5: très poétique, mais écoutez.
7: On va écouter. On fait monter le niveau d'huile.
1: C'est quoi cette matière-là?
5: Ça s'appelle du Dacron. C'est un tissu comme avec, très très résistant, qui résiste à plus d'une tonne 5 au mètre carré. Et après, vous obtenez carrément des pots de tambour qui sont...
1: On dirait une peau de tambour.
5: C'est une peau de tambour, attention.
1: Ouais. Et les ailes aussi?
5: Les ailes. Alors, vous avez une partie métallique sur les ailes, ou une partie d'entoilage aussi. C'est le même système d'entoilage.
1: Okay. Il faut que je m'installe à la place du pilote, c'est
7: ouais,
1: ça?
7: Oui, tu veux?
1: Non.
7: Mais si, si, tu
1: mais
7: veux.
1: Non, je veux pas, non.
7: Mais pourquoi tu veux
8: pas?
7: Pourquoi
8: apprendre à piloter?
1: Eh bien, on n'est pas arrivé.
4: On fait la visite pré-vol. Alors, répète après moi, Patricia. Notre père, qui est au sol.
7: Et on démarre. Vos impressions, madame.
1: Oh, c'était merveilleux.
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9: Bonjour Johan.
10: Salut Manu.
9: Merci de nous recevoir ici, au garage, à Issoudun, devant une boîte. Une boîte à courrier?
10: Une boîte à courrier. Alors là, Manu, il faut dire que t'es gâté, t'es privilégié. Merci. Parce que là, je peux te dire qu'on voit pas ça tous les jours. C'est une boîte à courrier qui est d'époque Napoléon III. Elle est entièrement en bronze. Tu peux voir ici sur sa face avant une représentation d'un portrait de Louis XIV, ce qui nous indique qu'on est dans une école qu'on appelle l'école Boulle. Pour les gens qui connaissent un petit peu, voilà, référence pour l'ébénisterie, pour le décor. Donc cette boîte à courrier entièrement ciselée en bronze avec ses pieds griffes. Ici, la représentation de Louis XIV en médaillon sur la face avant. Et puis regarde quand tu l'ouvres un petit peu.
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10: Ben, quand tu l'ouvres, il y a des compartiments pour ranger les lettres et les courriers, et elle est entièrement garnie de son velours de couleur pourpre qui est entièrement d'époque Napoléon III. Cette boîte à courrier en bronze qui fait à peu près 35 centimètres de haut, on va dire, se referme comme ça, tu vois. Elle est dans un état d'origine, d'époque extraordinaire. Moi, j'invite vraiment, mais rien que par curiosité, j'invite nos amis Berrichon à venir voir des objets dans les boutiques. C'est important d'apprendre des choses. Ça, c'est une curiosité. Moi, j'invite nos amis chineurs et amateurs à venir voir un objet comme celui-là parce que c'est très rare. Ça, c'est vraiment très, très beau.
9: Alors, c'est rare, c'est beau, le prix.
10: Mais c'est accessible quand même, c'est autour de 1000 euros. Mais c'est vrai que si tu veux un objet de cette qualité-là, une boîte à courrier comme ça, j'en avais jamais vu.
9: Elle est discrète, elle est élégante, je la valide.
10: Tu la valides ? Eh ben voilà. Écoute, on verra si tu auras reçu du courrier, ta lettre du Père Noël peut-être.
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2: Je suis sûr que vous êtes déjà passé devant le château du Barou, sauf que le château du Barou, sans un homme, il serait aujourd'hui inexistant, détruit, entièrement détruit. C'est André Vaison de Pradennes qui l'a sauvé. Il arrive en Vaucluse au début du 20e. Très vite, il s'enracine, il devient conseiller municipal, conseiller départemental, puis maire de Murs pendant près de 4 mandats. André Vaison de Pradennes, c'est un homme public, engagé, décoré de la Croix de Guerre 14-18, chevalier de la Légion d'honneur, mais c'est surtout un sauveur de pierre. 3 châteaux vont marquer son existence. D'abord, celui de Murs, dont il devient propriétaire. Ensuite, il y a le château de Javon sur son plateau forestier. Et puis, il y a donc le Barou. L'histoire la plus spectaculaire, quand il prend possession au début du siècle, eh bien, le château féodal est dans un état catastrophique. Les guerres, les pillages et l'incendie de 1929 ont tout dévasté. Je vous renvoie d'ailleurs à la chronique consacrée sur l'histoire du château du Barou. Et là, donc, André Vaison de Pradennes va se lancer dans une reconstruction titanesque. À l'époque, pas de subvention, pas de mécénat, tout est à ses frais et sur 10 ans. Il fait travailler 10 maçons pendant 10 ans. On va consolider les murs, refaire les toitures, dégager les salles, restaurer les escaliers. Il va redonner une silhouette, une sorte de colonne vertébrale à ce château qui domine les dentelles. Et c'est ce gros travail, notamment la nouvelle toiture en béton, qui va permettre au château du Barou de survivre lorsqu'il y aura un second incendie en 1944 pendant la Seconde Guerre mondiale. Sans ces travaux-là, eh bien, le château qu'on visite aujourd'hui n'existerait plus. Et puis il y a aussi cette autre facette moins connue. André Vaison de Pradennes était un passionné de préhistoire. Ses travaux aujourd'hui font encore référence. En fait, il a longuement étudié les ateliers préhistoriques autour de Murs grâce aux paysans qui lui rapportent leurs trouvailles contre quelques pièces. Une grande partie aujourd'hui de sa collection a été donnée au musée d'Orsay et c'est loin d'être fini. Aujourd'hui, une biographie est actuellement en préparation par son petit-fils Jean-Baptiste Vaison en collaboration avec un archéologue. Mais la vie d'André, elle, se termine tragiquement. Il meurt accidentellement à Paris, intoxiqué au monoxyde de carbone dans son appartement avec son épouse et sa fille. Seul son fils survit et c'est ce fils qui va prolonger l'esprit du père en protégeant les propriétés familiales. Et aujourd'hui, donc, c'est son petit-fils Jean-Baptiste avec Fanny qui poursuivent cette histoire au Barou, notamment avec la création du premier whisky du Vaucluse élaboré à l'intérieur même du château.
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2: Avec ce soir un anniversaire ultra réjouissant.

0: ça va.
1: Ça va bien. Ça va bien, Émilie.
0: Joyeux anniversaire de 20 ans du Chip Show.
1: Merci beaucoup.
0: On parle évidemment de Mon cœur, mon amour. Ça, c'est la version qui est passée sur toutes les radios quand c'est devenu un tube. Mon amour, mais ce qu'il faut dire, c'est que The Chip Show, le spectacle pas cher, et Mon cœur, mon amour, au départ, c'est un seul en scène, musical, et ça ressemble à ça.
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0: The Chip Show, c'était un spectacle avec lequel tu tournais partout en France, et la magie du bouche à oreille a fait que tu t'es retrouvé aux Victoires de la Musique et ensuite la chanson est devenue un tube. T'es obligé d'aller l'enregistrer en studio pour que les radios puissent la passer et tout. Mais donc au départ, toi, ton idée, c'était pas de sortir un album, c'était de faire un spectacle.
1: C'était effectivement d'enregistrer par contre un spectacle live, parce que j'avais été marquée par certains lives, effectivement de grands entertainers. Tu vois, de genre Bette Midler qui avait sorti un live dans les années 70 où j'étais tombée dessus et c'était déjà, j'ai été scotchée. Je me suis dit, on a le droit de faire ça, de faire à la fois des blagues, de mélanger la pop, le jazz, de faire tout ce qu'on veut. Et en même temps, j'avais envie d'être dans la salle parce qu'il y avait des trucs que je comprenais pas ce qui se passait. J'entendais des rires à un moment. Je dis, moi, je veux faire un live comme ça, où je le fais en one shot sur scène et que une fois que c'est enregistré, les gens, ils ont envie d'être dans la salle avec nous, quoi.
0: Alors ça, au départ, ça marche effectivement, parce que The Chip Show, vraiment, il y a 20 ans, il y a même un peu plus de 20 ans, il y a un gros bouche à oreille, les gens disent, oh là là, t'as vu cette fille, elle est toute seule avec une guitare, un kazoo, et puis...
1: Et un looper, en fait. Il y avait ce petit truc aussi qui faisait que les gens aussi avaient un petit truc en plus pour l'époque, parce qu'après, il y a eu Ableton. C'est que j'utilisais ce qu'on appelle la pédale Jamman pour les guitaristes pour se sampler en live. Je l'utilisais à la guitare, au chant.
0: Ça veut dire que tu fais un premier la la la qui est enregistré dans la pédale, et après tu fais un deuxième la la la en live, mais tu peux renvoyer le premier. Donc ça fait un petit cœur. Et après, tu peux faire des grands cœurs et tu peux faire plein d'effets.
1: C'est ça, du coup, ça crée vraiment, comme je suis plutôt comédienne et un peu folle, ça me permettait de, non seulement de créer des chœurs en live, mais aussi, par exemple, de faire tout un monde quand j'imagine que je suis écossaise au Festival d'Édimbourg et je pars avec un.
0: On écoutera tout à l'heure. Ça, c'était vraiment dingue, ce Chip Show.
1: Ça permettait de faire rentrer les gens dans le spectacle, parce que quand tu fais le bluesman, tu leur dis non, là. Do you want me to be here tonight? Yeah! Ok, on y va.
0: Donc, ça, c'était l'idée de génie, c'était l'idée de ce spectacle. Et donc, pour les 20 ans du Chip Show, très bonne nouvelle, tu repars sur la route.
1: Bah oui, il faut pas. Non, enfin, c'est ridicule de faire les 20 ans du Chip Show sans repartir sur la route. Donc, on est en train de. Là, on fait une petite tour.
0: Petite tour de chauffe.
1: Voilà, 26, et on est en train de préparer 2027.
0: C'est ça. Mais avant, alors j'aimerais, s'il te plaît, qu'on se remette tous là, il y a 20 ans. On était plus beaux, on avait moins mal au dos, et donc on te découvrait. Donc, avec le succès de ce spectacle, le Chip Show, tu enregistres ce qui va devenir un tube, Mon cœur, mon amour, pour que ça passe à la radio. Ça passe à mort à la radio. Et un peu du jour au lendemain, t'es archi sollicité. Tu te retrouves sur les gros festivals, les Francophonies de La Rochelle, le Printemps de Bourges, à la télé, à la radio, etc. Est-ce que c'était ce que tu souhaitais et comment l'as-tu vécu à l'époque?
1: Non, moi je l'ai très très mal vécu, effectivement, je sais que ça fait bizarre de dire ça. Mais comme je tournais déjà beaucoup, quand ça a commencé à exploser, moi j'étais toute seule sur scène dans des conditions un peu plus roots depuis 2 ans. Et du coup, j'étais déjà un peu au bout du rouleau quand ça a commencé à...
0: C'est ça, t'étais déjà fatiguée. Parce que ça faisait 2 ans que t'étais sur la route.
1: Mais c'est pas ça, c'est que j'avais l'impression que tout m'échappait. Et puis surtout d'être épuisée aussi, parce que c'était, être seule sur scène, c'est quand même très différent que d'être en groupe. J'adore être en groupe, mais c'est vraiment pas la même énergie. Et ce spectacle, en plus, c'était quelque chose, c'était un petit peu mon bébé, où je voulais que chaque soir soit différent vraiment pour les gens. Donc je donnais vraiment, vraiment beaucoup. Et c'est vrai qu'à un moment, j'ai carrément, j'étais épuisée, donc j'étais malade. Je sais même pas comment j'arrivais encore à chanter. Mais j'ai fait des trucs de fou. Donc moi, j'ai aucun regret. Mais j'ai un regret, c'est que du coup, j'étais trop au bout du rouleau pour pouvoir faire. J'avais été invitée à faire le Fuji Rock quand même au Japon.
0: Au Japon, énorme festival.

0: D'été d'ailleurs, ouais.
1: Ouais, c'est un petit peu, c'est comme un Coachella, c'est pour les gens qui ne connaissent pas, mais au Japon. Et j'étais tellement malade que si je prenais encore un seul avion, je me crevais les tympans. Donc, mais j'ai été invitée aussi à ouvrir les Eurocaines avant les Deftones.
2: Non, mais c'est
1: et
2: ça
1: je l'ai
2: fou.
1: Fait. Ouais. Et je l'ai fait. J'ai pas pris de tomates.
2: Est-ce que c'est une question que j'avais envie de te poser il y a 20 ans, la première fois que je t'ai interviewée, j'ai jamais osé. Et puis depuis, on s'est croisés plein de fois, mais j'ai jamais osé te la poser.
1: Non, il s'est jamais rien passé avec Keanu Reeves.
2: Bien sûr que si. Est-ce que quand même, t'as pu profiter? Parce que moi, je me souviens des premières interviews que j'ai faites de toi, il y a 20 ans, au moment de Mon cœur, mon amour, évidemment. Moi, la radio pour laquelle je travaillais, qui s'appelait Le Move, on passait ta chanson deux fois par heure. On était
1: je t'avais fait un hommage, d'ailleurs. J'avais fait un hommage parodique dans une petite vidéo sketch d'un de mes albums.
2: C'est vrai, ça. Non, elle m'a gâtée toujours. Mais j'ai jamais osé te demander, est-ce que quand même t'as profité ou est-ce que vraiment c'était tellement énorme, tellement rapide et tellement inattendu que tu te souviens pas que c'était bien?
1: Je crois que de toute façon, j'ai un émotion. J'ai jamais fait tous les tests, tu sais, des HP, des machins, des trucs.
2: Oh oui, t'as bien des trucs, toi.
1: Ouais, j'ai déjà des dyspraxies, ça c'est certain. La gauche et la droite, faut pas trop me demander.
2: Ah va pas voter, toi, l'année prochaine.
1: mais c'est surtout que j'ai un émotionnel assez complexe. C'est-à-dire, quand c'est trop fort, ça bloque. Mm-hmm. Donc, j'arrive plus à pleurer, j'arrivais plus à rire, c'était trop pour moi. Donc c'est surtout ça, mais j'ai quand même, quand je repense, j'ai beaucoup aimé quand je faisais, tu te retrouves à tourner au Québec, pas forcément sur des gros trucs, tu rencontres aussi des artistes. Je me suis retrouvée coincée une fois, il y avait une espèce de fête de la musique en pleine canicule à Carcassonne, alors que je jouais en même temps au Francophonie de La Rochelle. Mais on était coincés parce qu'il y avait aussi le Tour de France qui passait et j'ai tapé la discute par 40 degrés dans un mini studio avec Tina Arena pendant 3 heures avec ah mais c'était trop mignon, il y a la compagnie créole qui était là et on n'en pouvait plus, on était tous épuisés et crevés de fatigue, pas de fatigue, de chaud quoi. Et puis là voilà, je parle à un des gars de la compagnie créole et j'ai adoré sa réponse. Je dis, c'est dur, là, quand même. Il dit, ouais, mais c'est de la promo. Je dis, ouais. Et il me dit, et la promo, c'est bon pour le moral. Donc, ouais, moi, j'ai plein d'anecdotes avec des gens.
2: En fait, t'as plein de petits moments super chouettes.
1: J'ai vu Charlene Spiteri à Musilac.
2: La chanteuse de Texas.
1: Qui s'est montée à côté, que normalement, on n'avait pas le droit d'être là, mais qu'elle était super sympa. Ouais. T'avais ton petit pass en festival. Moi, j'ai pu voir. Comme je jouais surtout en début, puisque j'étais seule avec ma pédale, je poupais après.
2: Aller voir
1: tous les autres qui jouaient, quoi. Ouais.
2: Oui, donc voilà, il y a plein de bons petits moments, mais l'ensemble est quand même un peu étrange. Mais pourtant, t'as dû t'y replonger puisque tu viens d'enregistrer et de sortir une nouvelle version de Mon cœur, mon amour. Car 20 ans plus tard, évidemment, alors tu es toujours les couples. Mais il y a des petites choses qui ont changé.
1: Plus que jamais.
2: Ah, voilà. Mais il y a des choses qui ont changé.
1: Ah bon?
2: Dans la chanson? Ah bah oui.
1: Ah oui, oui, c'est-à-dire qu'il y a 20 ans, en fait, je disais que je niquais tout mon forfait, mais je me suis bien rendu compte que il fallait un peu.
2: Ça, c'était trop marqué.
1: J'ai la même problème sur ma chanson Christina, je m'en suis rendu compte très tardivement, genre il y a 6 mois. Et en fait, dedans, il n'y a pas de cabine téléphonique dans ce putain de quartier de merde. Et là, je dis, mais il n'y a plus de cabine téléphonique.
2: Et voilà. En 20 ans, beaucoup de choses ont changé. Anaïs. Cette nouvelle version 2026 de Mon cœur, mon amour, on va la découvrir maintenant, puis après tu vas nous raconter avec qui tu l'as fabriquée.
1: Yep.
2: C'est parti. Bisous les couples.

0: J'adore. Anaïs, Mon cœur, mon amour, version 2026 qui vient de sortir à l'occasion donc de la première sortie en vinyle de cet album The Cheap Show, disque de diamant, hein, il y a 20 ans. Il y a 20 ans, on faisait pas de vinyle, là on en fait. Raconte-nous alors cette nouvelle version, comment elle est née?
1: Je me disais que oui, pour les 20 ans, et comme je sais qu'il y a vraiment une cote d'amour sur cette chanson. Et du coup, la nouvelle version, j'avais envie d'un petit truc un peu années 80, Cure. Et du coup, j'ai pris un petit duo qui s'appelle 92 de Producers.
0: Ouais.
1: Mais qui savent jouer aussi bien des instruments pour qu'on ait ce petit truc assez enlevé, léger.
0: Parfait pour l'été.
1: Ouais.
0: Exactement. Alors, le Cheap Show, faut bien le dire. C'était un spectacle incroyable, comme on n'en avait jamais vu. Une artiste seule en scène, qui chante, qui sait tout chanter, qui sait jouer de la guitare et du kazoo, et donc qui a cette pédale avec laquelle elle se sample elle-même en temps réel. Il n'y avait rien de préenregistré. Hein. Quand tu allais sur scène, vraiment, tu étais à poil. Tu étais avec ta voix et il fallait que ça marche. Et ça marchait.
1: C'est la base du Cheap Show. C'est ce qui va se passer en tournée.
0: Et c'est ce qui va se passer là à nouveau. Et donc, il y a des moments... tu disais tout à l'heure. Il y a des moments qui ne peuvent arriver qu'avec Anaïs. En Écosse, par exemple.

Et là, les gens, ils sont hystériques parce que c'est génial. T'es toujours toute seule et c'est juste, voilà, des couches et des couches de ta voix que tu rajoutes en direct. Donc, une cornemuse parfaite. De temps en temps aussi, il y avait. Qu'est-ce qui se passe en ce moment sur MTV? Et Anaïs nous faisait Justin Timberlake.

0: plus, c'est la reine des accents.
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0: Voilà.
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0: La vie, c'est pas du foie gras. Non, mais c'était dingue quand même. Comment tu l'as monté, ce spectacle? T'étais toute seule?
2: J'ai parlé à tous les gens dans ma tête.
0: C'est ça.
2: Non, mais il y avait aussi une grande... on s'était séparés avec mon groupe et il m'a... Enfin, ça avait été très violent, comme ça peut arriver beaucoup, parce que c'est beaucoup d'amour, c'est comme une rupture à quatre.
0: Mais oui, c'est ça. C'est comme quatre ruptures, en fait.
2: Ouais, voilà. sauf le bassiste, qui est toujours le mec le plus cool du groupe. Mais sinon, voilà, j'avais eu j'ai eu beaucoup de mal à me séparer d'eux, mais je sentais que j'arrivais pas à avancer et ils voulaient trop me faire faire ce qu'ils avaient envie. Et puis quand j'ai dit non, on reprend pas, ils m'ont dit ils mettaient rien sans nous. Et ça m'a vraiment à la fois blessée, marquée. Mais par contre, j'ai eu une énergie incroyable. J'ai fait ah ouais. Et il fallait que je leur prouve, que je me prouve. Et surtout, j'étais enfin libre aussi, du coup, de faire ce que je sentais. Et comme ça avait tenu un peu comme un orgasme, si tu veux.
0: Tu sentais que ça venait.
2: Ça montait. Et là, ouais. Du coup, t'as tout qui sort, qui est incroyable. Et c'est la plus belle énergie. C'est une espèce de violence folle où t'as forcément le meilleur de toi qui sort. Et même pour moi encore, ça reste une très belle écriture, hein, mais mes textes, j'ai trouvé assez fort.
0: Ah bah justement, c'était ma prochaine question. C'est dans le Cheap Show de 2006, est-ce que tu assumes, tu aimes, tu embrasses tout pour ton spectacle là, 2026-2027 À part les forfaits téléphoniques, parce que ça n'existe plus, et les cabines téléphoniques.
2: Oui, puis j'ai promis, il y a des fans qui adorent que je fasse bébé baise-moi. Je dis bon, on va arriver à 50 ans, mais on va quand même continuer mange-moi comme une mangue. Ouais, on y va. Mais non, moi je j'assume tout. Après, ce que j'ai envie de faire vraiment, c'est garder voilà un peu quelques personnages vraiment phares du coup du spectacle. Mais j'ai aussi des nouvelles folies parce que les gens ils aiment aussi être surpris avec ce spectacle. Donc il y a par exemple pendant ce temps-là à l'Eurovision. Donc, je vous laisse imaginer.
0: Alors j'aimais bien pendant ce temps-là sur MTV, mais effectivement pendant ce temps-là à l'Eurovision,
2: voilà tout un programme.
0: J'ai hâte. Je voulais te parler de la suite de ta carrière, parce que quand on démarre aussi fort avec un énorme album comme The Cheap Show et un tube
2: interplanétaire, et tu peux le dire, on m'écoute sur Mars.
0: Bah, au Japon, Fuji Rock, quand même, c'est pas rien. Mon cœur, mon amour, 20 ans plus tard, on est toujours là à la fredonner, à retomber sur le clip. Trop drôle le clip Roland Garros, là, enfin le tennis, ouais. C'est ça le mot que je cherchais.
2: Une fois, j'ai rencontré Amélie Mauresmo, j'ai pas osé lui dire qui j'étais. Moi, j'étais juste contente de...
0: Elle est cool.
2: Mais j'ai pas osé lui dire qui j'étais parce que j'avais tellement... Je voyais que mon revers tout pourri de...
0: Ah, du clip.
2: Du clip.
0: Mais t'aurais pas jugé sur le revers.
2: Mais même, j'ai pas osé, je voulais pas l'embêter.
0: Est-ce que tu aurais jugé Amélie Mauresmo sur un karaoké?
2: Oui, non, c'est
0: jamais
2: vrai.
0: De la vie.
2: Mais je voulais pas l'embêter, j'ai juste fait ma petite photo.
0: Je te jure, Amélie Mauresmo. Oui, alors c'est pas du tout de ça dont je voulais parler. Je voulais parler de la suite de ma carrière. Non, mais quand tu démarres aussi fort et que t'as un tube aussi marquant que Mon cœur, mon amour, t'as eu beau faire des albums sublimes après. Et alors moi, je suis très très fan de ce que t'as fait. 2008, le Love Album.
1: On s'est rencontrés un beau soir d'été. On a fait l'amour un beau jour aussi.
0: Le premier amour. Il y a eu Je n'embrasse pas les garçons.
1: Je n'embrasse pas les garçons. Je n'écoute pas.
2: C'est là où je faisais les filles du move.
1: Ouais. Je ne suis pas petit poisson que l'amour frotte à la maison. Non, je n'embrasse pas les garçons. Je n'écoute pas leurs chansons.
0: Toujours des chansons à personnages. J'aime beaucoup aussi. C'était un peu plus tard, ça, je pense, c'était sur Divergente où tu faisais la DRH.

0: tu...
1: Non mais justement, c'est ma question. T'as plein de chansons géniales dans ton répertoire. À chaque fois, tes albums, et le dernier en date, un sacré numéro sur lequel il y a Il m'a saoulé. Est-ce que c'est frustrant de se dire, ah bah tiens, pourquoi ça, c'est pas autant aimé et diffusé que Mon cœur, mon amour?
0: Oui, c'est frustrant. Enfin, ça l'a beaucoup été. Après, t'en prends ton parti. Ça s'appelle le syndrome du tube. C'est assez connu. Une fois, je crois que j'en avais discuté avec Axel Bauer.
1: Tu vois, oui. Donc...
0: Et encore, non, lui, il a quand même fait son petit duo avec Zazie. A... Et puis, voilà, c'est Axel Bauer.
1: Mais quand t'as un énorme syndrome, tube, ouais. En plus, au tout début de ta carrière, c'est...
0: Ouais. Il y a une cote d'amour. Et surtout, il y a... C'est un peu compliqué en France de faire de l'humour et de la pop. On est tout de suite... Je crois que les médias ont envie que vous soyez soit juste chansonnier, humoriste, soit un musicien pop, mais on n'a pas, voilà, on n'a pas le côté Lily Allen, Robbie Williams, qui est foutage de gueule, mais avec de la bonne musique. Donc, je pense qu'ils ont, voilà, je pense que les programmateurs et les journalistes français ont peut-être un peu de mal avec mon univers. Et c'est à moi, effectivement, de dire aux gens que non, je suis pas morte et que c'est eux qui ont raison, c'est eux qui ont plébiscité ce cheap show, c'est eux qui ont fait que c'est arrivé en radio et c'est eux qui mettent pas de carcan, en fait.
1: Ouais.
0: T'as vu, et je parle bien quand je me mélange pas.
1: Oui. Quand t'es calme, tu fais passer des messages et on comprend et c'est très intéressant parce que moi je me souviens, voilà, un sacré numéro là, l'album pour lequel on s'est vu il y a 2 ans, et cette chanson, Il m'a saoulé. Moi, ouais. Je me suis dit, ça c'est un tube. Alors je ne suis pas directrice artistique d'un label ou de voilà, mais
0: c'est très touchy, c'est ça gratte le vernis, mais moi j'aime bien faire des chansons qui grattent le vernis, mais
1: ah, tu penses quand même que si tu faisais des textes
0: là,
1: un petit
0: on
1: peu
0: parle
1: moins...
0: de, on parle de préservatif là. Hein.
1: Bah, on parle d'une nana qui râle parce qu'un type avec qui elle était tout à
0: avec
1: fait d'accord pour
0: coucher
1: a pas voulu mettre de préservatif et donc après du coup elle veut plus.
0: Ah, elle m'a saoulé, non, c'est tout à fait la vérité d'aujourd'hui.
1: Ouais.
0: Mais c'est des mots crus et non, c'est j'ai la tristesse de le regret de te dire que ça. Oui non, ça, je savais que ça ne rentrerait pas.
1: D'accord.
0: En radio. Non, on est encore.
1: Mais tu t'en fous alors, t'as pas besoin.
0: Celle-là où je savais que de toute façon c'était pas pour les radios. Non, j'aimais bien. Ce petit coup de gueule, comme quand j'ai pu faire une chanson sur les DRH, c'est toujours engagé à ma façon. Hein.
1: Ouais.
0: Et puis j'ai, comme Mon cœur, mon amour, c'est vraiment ma patte de dédramatiser la vie. Donc je disais, j'avais envie de dire, voilà, pour toutes les femmes qui se sont retrouvées avec un gros relou qui ne veut pas mettre de préservatif en 2025,
1: ouais.
0: Non, c'est pas normal. Et donc je fais la chanson pour vous, les filles, quoi. Et surtout, la chanson est drôle en plus.
1: C'est très drôle. Alors, on va l'écouter maintenant pour se dire au revoir. Mais avant, il faut quand même que je termine en rappelant que le Cheap Show est disponible pour la première fois en vinyle, que la version 2026 actualisée avec un forfait illimité de Mon cœur, mon amour est disponible. Disponible. Et puis, quand même, pour savoir, je suis curieuse, est-ce que tu hais toujours les couples?
0: Oui, absolument.
1: Follement.
0: Moi je suis un petit cœur chaud, tout doux, j'aime tout le monde.
1: C'est faux. Merci Anaïs de venir nous voir. Elle aime pas tout le monde, la preuve, il l'a saoulé lui. À la prochaine.
0: Bisous.

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2: Christophe est obsédé par les machines. Il attend un nouveau synthétiseur depuis 6 mois. Le jour où l'instrument arrive enfin, il pose ses doigts dessus et la mélodie des mots bleus jaillit instantanément. Mais l'enregistrement est un défi. Pour la touche solennelle, Christophe exige des chœurs d'une telle intensité qu'un des chanteurs manque de s'évanouir en studio à bout de souffle.

0: Le disque est une réussite et Jean-Michel Jarre recevra même un courrier de Serge Gainsbourg avec ce mot « Bienvenue au club ».
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2: Notre correspondant belge qui est de retour.
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2: Notre belle histoire a commencé en 2022 avec son prix Talent France Bleu 2022. Et oui, on n'avait pas encore changé de nom. Et puis en 2023, sa victoire de la révélation de l'année, ce premier album Regarde-moi qu'on a tant aimé, tant écouté, tant chanté. Pierre Demar est de retour avec une nouvelle chanson, Je pense à vous. Et il est dans Décibel pour tout vous raconter. Pierre Demar.
4: Bonsoir Émilie, comment tu vas ?
2: Bonsoir, je vais très bien et toi ?
4: Mais je vais super bien, c'est la grande forme là.
2: C'est ton retour ?
4: C'est mon retour, que j'attends presque plus que mes fans je pense. C'est le retour quoi, ça y est. Trois ans, je ne vais pas dire sans musique parce qu'il y a eu un duo quand même.
2: Oui,
4: mais,
2: avec Dua Lipa en plus, c'est pas un duo, t'as pas fait un duo avec moi. Un duo international.
4: C'est sûr que tout le monde l'aurait adoré. Mais non, mais t'as raison, c'est trop bon d'être de retour. Je suis ça fait longtemps que je suis impatient et je suis très content de ce qui arrive et de ce qui est déjà sorti.
2: C'est ça, une nouvelle chanson dont nous allons parler évidemment et nous allons écouter un petit extrait. Mais avant, puisque tu le disais, tu remontais un peu le temps en parlant des trois années passées. Moi j'aimais bien remonter le temps carrément à 4 ans avec ce prix Talent France Bleu 2022. Et puis voilà, la victoire, révélation de l'année en 2023, cet album Regarde-moi, ce premier énorme tube.
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2: Montée en puissance pendant les années, je trouve, au niveau de ta présence sur scène, t'as fait un paquet de concerts.
4: Ouais, mon Dieu.
2: Alors ça maintenant, il connaît par cœur sa carte de France, je peux vous le dire. Il connaissait déjà bien la Belgique, mais là...
4: Je connais tellement de bleds, mais tu n'imagines pas.
2: Ah ben
4: je sais tous te les dire.
2: Et les aires d'autoroute, maintenant il sait qu'il faut jamais prendre le sandwich triangle avec les crudités, puisque ça détrempe évidemment le pain.
4: Je connais tous les Burger King de France, je connais tous les McDo de France, c'est terrible.
2: Il y a eu ça. Et il y a eu quand même une expérience, je pense la plus récente sur scène, avec l'Orchestre du Capitole à Toulouse. Alors ça, c'était quand même un grand moment.

0: sur scène avec un grand orchestre, grand orchestre du Capitole à Toulouse. Ça, c'était quoi? C'était un rêve? C'était l'histoire de dire au revoir à ton premier album? C'est arrivé un moment un peu étrange, finalement?
1: Ouais, c'est arrivé tout à fait par hasard, en fait, parce qu'on nous a dit on adorerait t'avoir, Pierre, à Toulouse. Et évidemment, bah, je ne sais pas comment tu dis non à ça.
0: On ne dit jamais non à des Toulousains, donc... de toute manière, mais là, en plus, oui, c'est quelque chose que...
1: Ça tombait à un moment, c'est vrai, étrange, t'as raison. Et c'est un truc, donc, est-ce que j'en ai rêvé? Ouais. Oui. J'ai rêvé de chanter avec un orchestre symphonique, mais pour moi c'était presque trop prématuré. Enfin, après leur fait, non, pas du tout. Hein. Je pense que j'ai très bien fait. Je suis ravi.
0: Bah oui.
1: Mais quand on me l'a proposé, je me suis dit, mais est-ce que c'est pas beaucoup trop tôt? Est-ce qu'on fait pas ça au bout de 4 albums, tu sais?
0: Oui.
1: Et en fait, non. Leur approche, elle est assez, elle est pas du tout snob, quoi. Il y a un truc où c'est simplement l'idée de revisiter, de mettre en musique, d'arranger, d'enrichir toutes les partitions du premier album. Et en fait, c'était juste trop beau, quoi. Je pense que c'est un de mes plus beaux souvenirs sur scène, un des plus émouvants, un des plus flippants aussi, parce que c'est très différent. Ça n'a rien à voir avec un concert normal comme quand j'en donne très souvent, parce que il y a pas de clic dans les oreilles. Bon, Patrick, clic en deux mots, tu sais, on porte des oreillettes sur scène dans lesquelles on s'entend. Il y a un retour de la voix et il y a plein d'indications. Genre Pierre, 3, 2, 1, couplet. C'est genre comme si j'étais vraiment débile et qu'il me fallait ça, mais en fait il me faut un peu ça.
0: Bah oui, parce que c'est comme le conducteur de ce concert.
1: Exactement. Un conducteur, ouais. Exactement. Et t'as un milliard d'informations qui sont importantes et notamment des aides. Quelquefois je chante et j'ai ma voix derrière moi en studio. C'est-à-dire, vous ne l'entendez pas bien sûr, mais moi dans mes oreilles je l'ai. Et là, pas du tout. Et donc, pas de métronome, rien. Et c'est un échange humain. Et c'est une espèce d'alchimie qu'il faut trouver avec 80 personnes.
0: Ouais.
1: Et c'était hyper impressionnant. C'était
0: et tu magique. Regardais qui? Alors, tu regardais le chef d'orchestre ou tu regardais le public? Parce que ça aussi, c'est très différent.
1: Bah, à vrai dire, moi, je pensais que j'aurais l'occasion de regarder le chef d'orchestre, mais pas du tout. Dans la configuration dans laquelle on était, je ne voyais que mon public.
0: Wow.
1: Et je lisais sur leurs lèvres et je me disais, d'accord, je fais ça. Non, puis le chef d'orchestre n'était pas très collaboratif. En réalité, j'ai pas trop aimé. Mais par contre, les musiciens, formidables. Et j'ai passé, franchement, je pense, l'expérience la plus impressionnante de ma vie, parce que tu redécouvres tes chansons. Et je me suis dit, ah, c'est génial, en fait, j'ai composé ça. Parce que tu sais, à un moment donné, tu connais tes arrangements par cœur. Et en fait, le fait d'avoir plein de musiciens qui donnent vie à une chanson, bah, d'un coup, elle devient sublime, quoi.
0: Ah, c'est beau,
1: c'est un peu un truc de tricheur, mais ça marche bien.
0: Ah là là, vous avez quelques images, quelques extraits de ce concert de Pierre Demar avec l'orchestre du Capitole, et notamment cette reprise de Dalida, Mourir sur scène, qui est dingue. Puis vous pouvez d'ores et déjà commencer à apprendre la nouvelle chanson de Pierre Demar. Je pense à vous.

0: Cette chanson, tu l'as choisie pour annoncer ton retour, pour présenter ce nouvel album qui arrivera à l'automne. Et il a fait réagir des artistes.
1: C'est vrai.
0: Dans le duo Big Flo et Oli, voici le grand frère, Big Flo, roi des idées de génie.
2: On est fan de ta dernière chanson avec ma meuf. Et je voulais te donner une idée de trend. On essaye de chanter le refrain à sec, a cappella, et c'est impossible, et ça a pleuré de rire. Je te donne un exemple. Je vais, je viens, je monte et je pense à vous. Ah, pas si mal là pour le coup. Je viens, ça monte et je pense à vous. C'est faux. Et en gros, le but, c'est de le faire juste sans ciao.
0: Évidemment, ça a pris, Pierre.
1: Je suis trop content que tu montres ça. Je savais pas que tu l'avais, je suis trop content.
0: Évidemment, moi j'ai découvert ça sur Instagram il y a quelques heures et je me suis dit, mais c'est formidable. Et ce qui est encore plus beau, c'est la réaction en chaîne que ça a provoqué. Vous allez entendre le refrain de « Je pense à vous » chanté par, et par ordre d'apparition.
1: C'est presque un blind test en fait.
0: Ouais, c'est ça.
1: Il faut le deviner.
0: Marine, Oli, le petit frère dans Big Flo et Oli, Clara Luciani et Christophe Willem.
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0: Christophe Willem a plié le game.
1: Incroyable.
0: À la fin.
1: En fait, j'ai cru que Clara était un homme et Christophe était une femme sur ces deux extraits, c'est parfait.
0: Clara ne sait pas trop ce qui s'est passé. Elle a fait un petit accent marseillais.
1: C'est son accent de Sanary, voilà. Elle a retrouvé ses racines. Et Marine, je pense, domine là. Là, c'est sublime là.
0: Ah,
1: elle a une réverbe de salle de bain, je ne sais pas
0: mais
1: ce qu'elle faisait.
0: Mais je pense qu'elle s'est mise dans une salle de bain.
1: Ah, ouais, je pense qu'elle s'est dit, je me fais kiffer, je me fais mousser.
0: Oui.
1: Et c'est génial. J'ai encore Marguerite et Bilal qui sont arrivés entre temps, mais je ne les ai pas encore publiés.
0: Ah.
1: Tu les verras ce soir.
0: Alors, il faut suivre absolument Pierre Demar sur les réseaux pour voir la suite des aventures du refrain de « Je pense à vous ». Mais c'est beau aussi de voir toute cette scène et ces gens, que ce soit voilà, Big Flo et Oli, Clara Luciani, Marine, Christophe Willem, tu parlais de Bilal Hassani, qui célèbrent ton retour aussi, c'est beau.
1: C'est tout à fait, c'est pas inattendu, ça fait très victime de dire ça, mais c'est génial. Enfin,
0: ouais.
1: Tu sais, il y a un élan de générosité. Je sais pas si ça a toujours été le cas ou pas du tout, je vais pas te dire que c'est mieux qu'avant, mais j'ai pas eu l'habitude sur le premier disque et là ça y est, j'ai l'impression que je me fais plein de copains et qu'ils sont contents de ce retour et
0: bah
1: qui
0: oui.
1: me le disent, et tous ces gens-là m'avaient dit genre 3 semaines plus tôt qu'ils adoraient le titre et qu'ils l'écoutaient, et il y a rien de plus beau. Alors bien sûr, les retours de la famille, des fans, c'est extraordinaire, mais quand t'as un artiste que tu adores et dont tu célèbres la musique depuis toujours, qui te dit que ta chanson est belle, que c'est une prouesse technique. Je pense à... Moi, je suis tout à fait fan de Feu Chatterton et de Arthur Teboul.
0: Ouais.
1: Et le jour où c'est sorti, je sais qu'il m'a écrit un message en me disant à quel point c'était bien, selon lui.
0: Oh, wow.
1: Et ça, pour moi, ça, c'est, ça vaut tout l'or du monde. Donc, j'étais très, très, très, très, très content.
0: C'est à vous maintenant d'apprendre par cœur « Je pense à vous », de vous enregistrer en train de chanter le refrain.
1: Absolument.
0: Et de l'envoyer
1: sur
0: l'Instagram.
1: Inchantable.
0: Je vais, je viens...
1: Ça monte.
0: Ça monte. Et je pense à vous.
1: Putain, t'es fort. J'essaie, c'est une blague. Ah non, c'est hyper bien. J'ai plein de fans qui m'envoient des trucs horribles. Et il y en a qui sont forts aussi, bien sûr. J'ai eu des prouesses. Mais là, tu t'en sors. Mais c'est. Ah ouais, t'es dans le top 5%, je pense.
0: Pierre. Cette chanson, je pense à vous, elle s'adresse justement à ton public.
1: Bien sûr.
0: Et elle s'inscrit dans une grande tradition. Il y a plein d'artistes qui ont chanté pour leur public. Il y a les grands classiques comme Barbara.

0: sentimentale à moi. Et puis à Yel aussi. Alors, c'est une autre façon de déclarer son amour
1: préférée.
0: Au pays. C'est vrai, je t'aime encore.
1: Ah bah, c'est
0: moi aussi.
1: Quel texte il est.
0: Trop beau, je t'aime encore.
1: Le texte est magnifique. Ouais.

0: Je t'aime encore. Là, c'est un amour un peu contrarié avec le public.
1: Il est génial, ce texte. Elle raconte en effet cette espèce de... Elle dit à la France qu'elle l'aime encore, parce que là, c'est vrai que tu connais l'histoire de Yael et de la France.
0: Ah oui, bah.
1: C'est qu'elle arrive comme une espèce d'anecdote, elle arrive avec cette blague avec Fatal Bazooka à l'époque, oui. Et que je veux te voir. Et la France, enfin la France plus que francophone, je pense, globalement, s'est pas rendu compte, en fait, de l'immense artiste qu'elle est. Et après, elle a réussi partout ailleurs.
0: Ah, mais
1: elle a fait Coachella, je pense, 2-3 fois. Elle joue au Brésil, elle joue partout. Enfin, c'est ce qu'elle raconte. Elle lui dit malgré tout, elle nous dit je t'aime encore, je vous aime encore.
0: C'est trop beau. Hein.
1: Puis les mélodies sont sublimes, c'est génial.
0: C'est ouais. Toujours beau, en tout cas, là, les 4 chansons que j'avais sélectionnées.
1: Elles
0: c'est
1: sont
0: toujours
1: super
0: beau de s'adresser au public. Est-ce que pour autant, c'est un exercice compliqué? Est-ce que cette chanson-là, tu l'as tournée et retournée un certain nombre de fois?
1: J'ai mis, je pense, un an à l'écrire, mais, parce que je suis naturellement quelqu'un de très lent, Émilie. Je rebondis pas vite, je te jure. Non, mais c'est vrai. J'écris vraiment très lentement.
0: Okay.
1: Pas tant que ça par fainéantisme, mais parce que je pense que j'entame plein de bouts de trucs comme ça à gauche à droite, et j'ai beaucoup de mal à me concentrer plus de 15 minutes sur un truc, et donc
0: j'entame plein de choses.
1: C'est ça,
0: oh là là, mais oui.
1: Non diagnostiqué, mais peut-être. Et j'y suis revenu souvent jusqu'à ce que je la finisse, et j'adore cette chanson. Mais au-delà de la lettre d'amour au public, parce que c'est un peu vague, c'est aussi, en fait, c'était l'histoire un peu de célébrer la place qu'a la musique et globalement l'art dans ma vie. C'est-à-dire que pour moi, ça a toujours été un moteur de presque social, c'est genre comment me faire des copains en les impressionnant avec mes chansons. C'est-à-dire que je sortais les chansons, déjà j'avais 12-13 ans au collège, et je sortais les titres sur YouTube le dimanche soir, et je revenais le lundi à l'école triomphant.
0: Ah oui, donc t'avais une idée derrière la tête. C'était pas juste l'art pour l'art, c'était aussi pour les effets que ça pourrait avoir.
1: C'est pas bon à dire, mais oui.
0: Ouais.
1: Et plus le temps passe, et plus tout ça est très différent. Et maintenant, c'est l'art. Enfin, vraiment, je te jure que je me suis découvert une passion pour la musique un peu tardive.
0: Ouais.
1: Je pense que je suis arrivé là par hasard. Et que là, ça y est, ça fait plus de 2 ans que je sais que j'aime ce que je fais. Non, mais maintenant, c'est-à-dire que je passe mes journées au studio. Et avant ça, c'était, j'avais un malin plaisir à, je sais pas, à célébrer le succès des chansons, à sortir beaucoup. Enfin, et là, c'est plus tellement le cas, quoi. C'est pas que je suis devenu chiant, hein, mais c'est que je compose. Enfin, c'est plus la musique pour la musique.
0: Est-ce
1: et avant,
0: que ça
1: moi,
0: veut dire que tu prends ceci au sérieux, ce qui n'était pas forcément le cas avant?
1: Je pense qu'il faut rien prendre trop au sérieux, d'abord.
0: Ouais.
1: Mais non. Par contre, j'ai des attentes peut-être différentes d'avant. C'est-à-dire que là, j'ai envie que les gens comprennent que je fais les choses bien, que je suis hyper impliqué, que je produis tout sur l'album. Personne ne sait ça. Enfin, les gens ont tellement l'habitude de... Enfin, je pense que les chanteurs, en général, on se dit, bon, voilà, ils chantent. Bah, non, en fait. Et une association, on s'est dit, voilà, soit c'est le grand frère, soit c'est d'autres gens qui... Non, moi, je produis mes morceaux, je les compose, je les écris, je veux que ça se sache. Alors, peut-être que c'est une quête d'ego qui est un peu vaine, mais ça fait partie de mes envies, quoi, que les gens comprennent ça. En vrai, tout le monde s'en branle, mais je trouve ça important. Parce
0: ça
1: que
0: fait
1: c'est...
0: du bien de le dire. Tu sais avec qui j'ai parlé de ça?
1: Dis-moi.
0: Lara Fabian.
1: C'est vrai?
0: La
1: c'est
0: meuf
1: vrai que Lara, on se dit tellement interprète.
0: Des textes, des musiques
1: dingue.
0: Incroyables.
1: Ah, je suis d'accord.
0: Des tubes.
1: Elle était dans la classe de ma mère, figure-toi, au collège.
0: Oh non.
1: Très rigolo.
0: Ah, c'est drôle ça. Ouais.
1: Ma mère n'a pas eu le flair, elle n'en a pas fait une copine.
0: Ah, bah,
1: c'est
0: dommage.
1: Idiote sur le coup.
0: Mais elle, du coup, elle a fait la paix avec ça. Elle me dit, ah bah oui, bon, bah.
1: Mais elle a raison,
0: tubes,
1: en fait.
0: Voilà,
1: non, mais elle a raison.
0: J'en ai écrit, j'en ai composé.
1: Non, mais elle a raison, je pense qu'il faut faire la paix, il faut faire la musique, et puis ne plus se plaindre et prendre ce qui vient. Mais voilà, je fais tellement attention à ça, je prends tellement de plaisir à ça, ouais. Et je prends un peu la production au sérieux, parce que c'est ce que j'aime par-dessus tout. Et donc, j'adore quand on me dit pas. Putain, ton prod, il est fort. J'adore quand on me dit bravo pour la production de Je pense à vous.
0: Pour la production de Je pense à vous, c'est vrai, parce que on Merci. Te félicite sur les paroles, sur ton chant, évidemment, très acrobatique, parce que vous avez essayé de chanter le refrain, vous n'avez pas réussi, ce n'est pas grave. Qu'est-ce qui arrive alors? L'album arrive à l'automne.
1: Tout à fait.
0: Tu as donc fait très attention à la production, à la composition, à l'écriture de ces chansons. Est-ce que tu peux nous donner un peu des grandes lignes, Pierre?
1: Bien sûr. Je suis sûr que je ne peux pas le faire, mais je le fais pour toi.
0: Merci.
1: Alors, j'en reviendrai certainement pour le disque.
0: Mais j'espère
1: et
0: bien.
1: Et on creusera ensemble. Mais
0: oui.
1: En gros, non, mais ce que je peux te raconter, parce que c'est, en vrai, c'est dans la foulée de Je pense à vous, c'est que le disque, il raconte en quelques lignes mes premières fois un peu tardives. En gros, j'ai vécu une adolescence tardive. C'est-à-dire que jusqu'à mes 18 ans, je n'avais pas bu de l'alcool. Je sortais pas, moi je suis gay, et quand t'es gay, que t'as 15 ans en campagne, tu le dis pas trop.
0: Non.
1: Et donc en fait, tu finis par l'assumer, l'accepter tardivement, ou pas, ou jamais d'ailleurs. Moi, j'ai eu la chance de l'accepter à 18 ans, ce qui est déjà pas si mal. Et en fait, c'est à ce moment-là que tu vis tes premières histoires d'amour, parce que j'ai pas fait semblant pour le coup avec les filles.
0: Oui, t'as pas roulé des pelles à des filles.
1: J'ai pas roulé des pelles à des filles, j'ai pas essayé.
0: Au collège, ouais.
1: Non, j'aurais déçu beaucoup de monde, je pense. Et donc, en fait, j'ai commencé à vivre toutes ces choses-là, que ce soit les premières cuites, tout ça, l'intimité, l'amour, la première fois que je tombe jaloux aussi, enfin, tout ça vient tardivement. Et l'album raconte ça. Et le premier, c'est marrant, je l'ai construit vachement en opposition avec le premier, parce que le premier, c'était le fantasme. Oui. C'était l'envie de, enfin, c'était le rêve, l'envie de vivre plein de choses, mais un jour je serai une superstar, un jour je serai ceci, et puis un jour surtout je marierai un ange, je suis pas français, mais enfin on comprend.
0: C'est pas
1: l'idée.
0: Grave, on a tous compris.
1: On a tous compris. Et là, c'est tout à fait l'inverse, c'est regarder, ça y est, j'ai vécu plein de choses et tout est vrai dans ce que je vous raconte, à peu près, à quelques mensonges près, tout est vrai. Et c'est ça l'idée, en gros.
0: Ok. Et alors, l'ange, tu l'as rencontré ou pas?
1: Oui, j'ai rencontré un ange, absolument. Si, si. J'ai rencontré l'ange, ça y est. C'est beau, non?
0: Et Pierre Demar est de retour avec une nouvelle chanson absolument irrésistible qui s'adresse à vous, les amis.

0: coup, eh bien, c'est un pistolet. Qu'est-ce que c'est que cette histoire? Explique-moi cette parole.
1: Le six coups, ça peut être le pistolet, ça peut être le micro, c'est l'outil avec lequel je fais mon art.
0: Ok. Et justement, comment elle se fabrique? Et cette chanson-là, tiens, par exemple, je pense à vous, qui est la chanson quand même que tu as choisie pour présenter ce nouveau projet, ce deuxième album, qui va s'appeler Coucou. Me revoilou? Non,
1: je sais pas. Tu sais que j'ai. Mais c'est, tu sais, une de mes grandes références, ce Coucou me revoilou de Polnareff, que je
0: ouais,
1: trouve génial.
0: Il est beau, hein. Ouais.
1: Tellement drôle. Mais ouais. Un jour, on est tombé sur cette pochette et sur le titre avec mon frère, on s'est dit, mais génial, quoi.
0: Coucou me revoilou.
1: Génial, quoi. Quel humour, quelle efficacité. Il y a un peu d'humour dans mon nom d'album, tu verras.
0: J'ai
1: Il faut
0: hâte.
1: Le prendre comme ça, en tout cas.
0: J'ai hâte. Mais de toute façon, ça fait aussi ton sel et ton originalité, Pierre. C'est que on sait qu'évidemment, quand t'ouvres ton cœur, là, ça va, on y est, etc. Mm-hmm. Mais il y a, je pense, et c'est un signe de ta pudeur, quand vraiment c'est trop déchirant, t'as quand même un peu envie qu'on rigole.
1: Bien sûr, voilà. Tout à fait. Non, mais c'est, puis même ça me détend vachement, en fait. Ouais. Ça m'a toujours détendu de, quand j'arrive sur scène, je préfère faire une blague avant de chanter, tu vois.
0: Oui,
1: comme
0: oui.
1: Ça, je suis sûr que tout se passera bien.
0: C'est fou, ça.
1: Je sais pas, c'est une façon de séduire, sans doute.
0: Ça marche.
1: Ouais, écoute, en tout cas.
0: Alors, comment elle se fabrique, cette chanson? Je pense à vous. Qu'est-ce qui vient en premier? Tu penses à eux et tu commences
1: bien
0: à écrire des paroles. T'es où à ce moment-là?
1: À ce moment-là, c'est une chanson que j'ai composée avec mon grand ami Jean Castel, qui est un producteur, compositeur et chanteur d'ailleurs génial. Et en fait, on était chez lui, et c'est marrant parce que j'étais chez lui ce matin, on a fait une nouvelle chanson. D'ailleurs, j'ai rendu mon disque il y a 2 semaines, et ça y est, je suis reparti sur le 3e. Tu vois. Quelle fin, quelle dalle de musique.
0: C'est beau.
1: Il s'arrête plus, c'est horrible. Et pour les détracteurs, c'est horrible.
0: Oh, tant pis pour eux.
1: Non, mais je rigole.
0: Ça va. Il y a les élections l'année prochaine, vous pourrez râler à qui
1: voilà.
0: Mieux. Ne nous emmerdez pas,
1: politiques.
0: Voilà.
1: Non, c'est vrai. Mais Non, je pense à vous, ça commence, et je suis désolé de le dire, je ne pense pas à vous à ce moment-là.
0: Ah.
1: Je pense à la musique, toujours. En fait, ça commence toujours en musique,
0: okay.
1: Parce que c'est ça qui m'anime, c'est de faire une mélodie qui me plaît, c'est de faire une mélodie que j'ai envie de chanter genre 100 fois et d'écouter 100 fois, et c'est de trouver les sons. Ça commence par un piou-piou avant toute chose.
0: Le fameux piou-piou.
1: Qui inspire le six coups, tu vois, c'est ça qui est marrant.
0: Ouais.
1: C'est que la musique inspire les textes. Et c'est pas toujours comme ça, mais il y en a pas mal qui travaillent comme ça quand même. Quand j'entends Angèle Stromae parler souvent, c'est un peu ce qui revient. On fait la musique, on fait les mélodies, ensuite on remplit tout ça avec des mots. Et c'est ma façon de travailler. C'est assez rare que ça soit dans l'autre sens. Ça peut arriver. J'ai pas de processus absolument indiqué.
0: Ouais.
1: Tu sais, je pense que c'est mauvais. Je pense qu'il faut changer sa recette sur chaque disque.
0: Mais ça dépend. C'est-à-dire que toi, t'as l'embarras du choix puisque tu sais faire
1: ouais.
0: Et les paroles et la musique et la production. Mais oui, ceux qui
1: t'as
0: font
1: raison,
0: que leurs paroles,
1: sûr,
0: par exemple,
1: sûr, certains commencent en écrivant.
0: Ouais.
1: T'as raison. Mais alors, ce que je trouve bien, c'est marrant, c'est une interview de Sébastien Tellier. Moi, je suis immense fan de Sébastien Tellier depuis pas si longtemps. Moi, je me refais ma culture parce qu'avant ça, c'était n'importe quoi. Il y a genre 3-4 ans, je suis devenu un peu plus cultivé. J'essaye, grâce à mes amis musiciens. Entre autres,
0: oui.
1: C'est le bonheur d'évoluer avec des musiciens.
0: Et puis peut-être aussi que plus ça va et plus t'es curieux.
1: Bien sûr, mais
0: voilà.
1: Carrément, t'as raison,
0: oui.
1: tout à fait. C'est vrai. Et c'est chouette parce que du coup, ça me laisse une marge de progression pour l'avenir. En fait. C'est-à-dire qu'avant, je connaissais rien, donc j'ai fait un disque à partir de rien. Puis le deuxième, là, j'ai appris les trucs, genre R, Christine the Queen, tout ça. J'y suis revenu et c'est génial. Enfin, je ne connaissais pas si bien. Et peut-être que je découvrirai encore de grandes choses d'ici
0: le
1: prochain. Donc c'est cool. Mais non, ce que je te disais, c'était.
0: Oui, Tellier.
1: Tellier, il dit dans une interview, je sais plus où, son talent n'est pas couché, en face d'une quelques horreurs de chroniqueurs qui étaient là. Il raconte, je veux redevenir débutant à chaque fois que je commence un disque. Tu sais, ce syndrome du débutant, c'est génial parce que c'est comme ça que tu fais des trucs différents. Surtout pas de recette. Jamais la recette. Et donc, je pense qu'il faut changer de façon de faire. Il faut changer de logiciel. Il faut changer de collaborateur. C'est un peu dur à dire, hein, mais je pense que c'est bien. Bon, la fidélité, c'est important aussi. Je pense qu'il faut faire un peu des deux, tu vois. Mais, et donc, c'est ce que j'ai envie de me dire pour le prochain. C'est que je change encore. Peut-être chanter en anglais. Genre. Autre chose, tu vois.
0: Du zouk?
1: Du zouk. Et pourquoi pas du zouk?
0: Pourquoi pas? Et alors, vous allez faire quoi? Les râleurs. Je te jure. Et alors, je cherche encore des informations sur ce nouvel album qui est quand même très très très secret et bien protégé. Mais on a déjà la date de sortie. On sait que ça sera à l'automne. On sait que dessus il y aura, je pense à vous. On sait, parce que je l'ai vu tout à l'heure, que la pochette sera sublime. Mais je n'en dirai pas un mot.
1: Merci.
0: Mais elle sera magnifique puisque je l'ai vu tout à l'heure en rentrant sans frapper dans la loge de Pierre qui attendait le début de l'interview. Oui, c'est vrai. Mais il n'était pas tout nu, mais il avait sa pochette
1: d'album
0: à la main. Y aura-t-il des duos?

0: t'entends avec These Walls, duo, donc avec Dua Lipa. Est-ce que ça t'a donné goût au duo et est-ce que tu auras des invités sur ton album?
1: Ça m'a vachement donné goût au duo. Je sais pas comment tu peux ne pas prendre goût au duo en chantant avec Dua Lipa.
0: C'est vrai,
1: c'était génial. Oui, voilà, oui. Tu vois, t'as une réponse, je suis généreux, je te donne une réponse en trois.
0: Je tente un
1: truc. Lettres. J'ai deux duos sur l'album.
0: Qui?
1: Deux femmes.
0: Deux femmes. Ah, c'est bien, c'est bien. J'aime ce garçon. D'accord.
1: Et deux franchement, femmes. Elles sont
0: françaises ou belges? Ou pas?
1: Mais tu sais quoi, je te dis pas plus d'informations, mais deux femmes. Et je te les dirai à nouveau une fois que les micros sont coupés.
0: Oui.
1: Mais deux femmes qui chantent divinement bien et qui ont écrit leur partie, qui sont venues avec une créativité débordante. Enfin, c'était pas une corvée. Elles étaient assidues, créatives. Elles ont fait le truc bien.
0: Elles étaient présentes.
1: Ah ouais, c'était génial. Franchement, génial.
0: Oh, tellement hâte de découvrir cet album. La chanson et le clip de Je pense à vous sont disponibles. Pierre, on se revoit donc à la rentrée. Le rendez-vous est pris.
1: Absolument. Je me réjouis.
0: Je crois que ta chanson préférée sur ton premier album, c'était Enfant 2.
1: Carrément.
0: Bah, moi
1: carrément.
0: Aussi. Alors, on l'écoute cool. En se disant bye bye. À la prochaine.
1: Ça me va très bien. Ça me fait plaisir.
0: Bonnes vacances.
1: Merci, toi aussi.
0: À bientôt, Pierre. Merci.

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0: ça fait du bien pour se réveiller. Niagara, je dois m'en aller. Pourtant, toute l'équipe d'ici dès 5h est là ce mercredi pour vous réveiller. Je suis très content de vous retrouver ce matin. Bonjour tout le monde et bon réveil.
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0: Bonjour Valentine.
2: Bonjour Louis, bonjour à tous.
0: Il y a 39 ans, on regarde dans le rétro jour pour jour le 2 septembre 1987, TF1 diffusait le tout premier Club Dorothée. Dorothée était entourée d'Ariane, Jackie, Françoise Corbier et Patrick Simpson-Jones pour la première. C'est la première fois que vous entendiez à la télévision, ça donne envie de chanter. Une belle émission qui allait rythmer les mercredis de toute une génération pendant 10 ans. Et ce n'est rien, Valentine, à côté de cette broderie millénaire.
2: La tapisserie de Bayeux est officiellement inaugurée aujourd'hui au British Museum de Londres. Les 68 mètres de panneaux de lin n'ont jamais quitté la France jusqu'ici. On en parle dès les infos de 5h.
0: Et voici toute l'équipe présente pour vous jusqu'à 6h. Saveria au standard, c'est Diana à la technique et Emeline à la rédaction en chef. Ici, dès 5h, ça commence maintenant.
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0: Mercredi 2 septembre, excellent réveil, il est 5h. Le tour de l'actualité avec vous, Valentine, à la une, une tournée devenue impossible.
2: Celle de Patrick Bruel. Ses 35 concerts pour ses 35 ans de carrière sont annulés. Le chanteur mis en examen pour viol et agression sexuelle l'a annoncé hier sur Instagram. Pour de nombreux élus, comme pour les associations de défense de victimes, à l'instar de MeToo France et de son cofondateur Jean-Michel Aubry-Journet, c'est tout simplement la moindre des choses.
3: Je considère que ce n'est pas quelqu'un qu'il faut applaudir tous les soirs et avec qui on peut chanter des choses comme... Une lycéenne derrière moi, si elle part à gauche, je la suivrai. On ne peut pas aller chanter, maintenant qu'on sait tout ça, des chansons d'amour et romantiques avec Patrick Bruel, alors que tout ce qu'on a vu et tout ce qu'on a lu ces derniers mois dans les médias, ce sont des récits d'agressions sexuelles, de viols, de tentatives de viols. Et c'est bien pour ça qu'il est mis en examen et qu'il y a actuellement plus de 32 plaintes qui sont déposées. Je ne pointe pas du doigt les gens qui sont amateurs ou amatrices. Moi, j'ai mis très longtemps à faire mon deuil d'un artiste que j'admirais qui s'appelle Michael Jackson. Mais voilà, chacun fait son deuil au moment où c'est nécessaire.
2: Les fans justement de Patrick Bruel n'en sont pas encore là. Suzy, par exemple, est partagée entre soulagement et déception.
4: Un petit peu triste parce que c'est quand même des bons moments quand on voit ce genre de concert. Puis en même temps, je suis soulagée qu'il

0: est révélée par nos confrères de France Info ce matin. Une augmentation, Noémie Bonin, de 13 euros par rapport à l'an dernier.
1: C'est même une hausse de 655 euros par rapport à 2020. La précarité s'est désormais installée dans le quotidien des étudiants, alerte Lafage. Principal poste de dépense, sans surprise, c'est le logement. 637 euros de loyer en moyenne. Il faut y ajouter le dépôt de garantie et les frais d'agence. Avec un logement subventionné du CROUS seulement pour 17 étudiants, trouver une chambre à un prix abordable relève souvent du parcours du combattant. Et l'alimentation devient le premier sacrifice du budget. Selon Lafage, un étudiant sur cinq ne mange carrément pas à sa fin. À la rentrée, il faut aussi s'équiper en matériel pédagogique, estimé à 500 euros en moyenne, sans oublier les frais d'inscription aux formations. Dans ce contexte, la généralisation du repas au CROUS à 1 euro est saluée par la Fédération, mais ne suffit pas. Elle réclame une réforme des bourses structurelles pour que chacun et chacune puisse vivre dignement.
0: De quoi plomber encore un peu plus le pouvoir d'achat des étudiants et celui de leurs parents. Le prix du gaz européen a atteint cette nuit un niveau jamais vu depuis plus de 3 ans et les cours du pétrole ont à nouveau bondi, en cause la reprise des frappes au Moyen-Orient depuis 3 jours.
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0: Ah oui, la célèbre tapisserie de Bayeux, inaugurée aujourd'hui au British Museum de Londres. En présence du roi d'Angleterre, Charles III, et d'Emmanuel Macron. Une première pour cette œuvre de 68 mètres de long, faite de panneaux de lin extrêmement fragiles sur lesquels les événements de la conquête de l'Angleterre par Guillaume le Conquérant sont racontés à travers des broderies de fil de laine. De quoi inquiéter Rachel Coquiot, les bayeusins très attachés à leur tapisserie.
3: Dans la rue piétonne de Bayeux, cigarette à la bouche, Harold relativise le départ de la broderie millénaire. Le restaurateur n'en fait pas une affaire d'État.
4: En vacances, le temps de manger, affiche un chips et revient. Voilà, et va revenir, vous inquiétez pas.
3: Et justement, Solange, elle s'inquiète.
5: J'espère que les Anglais vont en prendre bien soin. C'est ce qui me fait le plus peur. Ça date de très longtemps et elle est fragile parce qu'elle, justement, elle est usée.
3: Cette bayeusaine de 78 ans est très, très attachée à la tapisserie.
5: Là, moi, je la connais bien par cœur. Oui, j'adore ma tapisserie, c'est ma tapisserie. C'est une partie de nous. Hein.
3: Mais la retraitée comprend bien l'intérêt de ce prêt.
5: Moi, je suis contente que les Anglais la voient. C'est normal. C'est quelque chose qui fait partie un petit peu de leur vie. C'est leur histoire aussi. C'est autant leur histoire que la nôtre. On peut leur prêter un petit peu s'ils en prennent soin.
3: Toutes les places pour la voir au British Museum entre le 10 septembre et le 31 décembre sont déjà vendues et ça n'étonne pas vraiment les locaux.
5: Elle a toujours eu du succès, notre tapisserie. Elle est tellement belle.
6: Bien sûr qu'on est fiers. Parce qu'il faut défendre son patrimoine.
7: C'est un peu une fierté que ça aille aussi loin.
3: Si les bayeusins sont autant attachés à la broderie et inquiets de ce prêt à l'Angleterre, c'est qu'en 1000 ans d'histoire, c'est la toute première fois qu'elle va quitter la France.
0: Et ce joyau presque millénaire, inscrit au registre Mémoire du Monde de l'UNESCO, sera visible à Londres à partir du 10 septembre pour le public. Et puis on ne le découvrira pas à travers une broderie de fil de laine, mais nous connaîtrons vendredi 18 septembre la première sélection des Bleus de Zinedine Zidane, désormais à la tête de l'équipe de France de football. Il s'agit de la liste des joueurs retenus pour disputer la Ligue des Nations. La météo, Louis.
2: C'est une belle journée dans le ciel ce mercredi avec du soleil. Vous pouvez prendre les lunettes de soleil d'ailleurs pour aller bosser ce matin. On a un soleil sur la quasi-totalité du pays. Quelques petits nuages, mais c'est vraiment pas la dominante du jour. Vont graviter autour de la région Grand Est. Au-dessus de la Manche également, température au petit matin qui reste fraîche tout de même entre 14 et 15 degrés tout de suite. Puis elles vont monter progressivement au cours de la journée. Pour les températures en milieu de matinée à Nancy et Lille, 16 degrés. À Rouen, 17 degrés. Bourges et Dijon, 18. Nîmes et Marseille ce matin, 25 degrés. Puis pour les maximales cet après-midi, elles sont en hausse. 26 la maximale dans le nord à Strasbourg et 33 degrés à Perpignan ainsi que 34 degrés au meilleur de la journée à Montpellier.
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2: 5h06, soyez les bienvenus. Tiens, à quelle heure est-ce que vous avez l'habitude de vous réveiller 4h, 4h30, 5h pour aller bosser ou peut-être que vous travaillez de nuit aussi? Eh bien, appelez-nous 0810 055 056. Il y a un joli cadeau qui vous attend. Je vous en dis plus, c'est promis, tout à l'heure. Mais pour l'heure, vous commencez votre journée au son des Bee Gees sur votre radio ici. Bon réveil avec nous.

0: Ici les 5h ce mercredi avec les Bee Gees, Night Fever à l'écoute de votre radio. Soyez les bienvenus. J'espère d'ailleurs que vous, vos enfants, vos petits-enfants même, vous avez passé un bon début de semaine et surtout une bonne rentrée. On est ravis d'être avec vous ce matin et pour votre premier cours d'histoire, on vous emmène en Auvergne.
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0: Puisque en Auvergne aussi, on prend son maillot de bain, la ville de Royat, Valentine, profitait déjà des eaux thermales il y a près de 2000 ans.
3: Bien avant les curistes du 19e siècle, les Romains ont aménagé les sources chaudes de la région en piscine et comme solution de chauffage au sol.
0: Comment Royat est-elle devenue une station thermale aussi célèbre? La réponse avec Stéphane Bern dans quelques minutes sur ICI.
3: Et si vous n'aviez qu'à tendre le bras pour faire vos courses? On parle de cette toute nouvelle initiative dans le nord-est de la France.
0: Si vous voyez un ruban jaune sur un arbre, ça veut dire que vous pouvez cueillir ces fruits gratuitement. Reportage en Meurthe-et-Moselle dans 3 minutes. On tourne les pages de vos magazines ce matin dans la revue d'ici. Un professeur a trouvé une méthode imparable pour repérer les copies rédigées avec l'aide d'une intelligence artificielle. Le magazine Science et Vie raconte qu'il a caché dans son sujet une consigne écrite en blanc sur fond blanc. Votre œil ne la voit pas, mais l'intelligence artificielle, elle, oui. Il a alors écrit cette phrase à la fin de l'énoncé, placé le mot Madagascar, qui en réalité n'avait rien à voir avec l'examen d'histoire.
3: Et le piège a fonctionné. Hein. 32 étudiants sur 35 ont utilisé le mot Madagascar.
0: Comme quoi, avec l'IA, mieux vaut toujours vérifier sa copie. Fermons les cahiers tout de suite et ouvrons à présent la dépêche du midi qui nous raconte cette belle histoire. Denise, 73 ans, et Jean-Louis, 67 ans, ils viennent de se marier dans un jardin de l'EHPAD où vit Denise, dans le Tarn. Tous les deux se sont rencontrés en 2019 dans une clinique et le coup de foudre a été immédiat.
3: C'est très mignon. Et depuis, Jean-Louis, heureux époux, multiplie les allers-retours en camping-car pour retrouver Denise dans le Tarn.
0: Il a finalement emménagé récemment à quelques mètres de l'EHPAD pour se rapprocher de madame. Comme quoi, il n'y a pas d'âge pour prendre la route du bonheur.
3: Ou pour retrouver le sourire. C'est le cas du petit Alexandre, particulièrement triste à la fin de ses vacances sur l'île d'Aix en Charente-Maritime, d'avoir perdu son doudou lapin jusqu'à ce que les gendarmes le retrouvent au cours de leur patrouille à VTT. Le petit garçon aidé de papa-maman les a remerciés avec une jolie carte postale, c'est à lire sur ici.fr.
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0: 5h12, des arbres fruitiers en libre service.
3: Nous sommes en Meurthe-et-Moselle, à Villerue, où la ville se lance dans un tout nouveau dispositif inspiré du Luxembourg. Des rubans jaunes sont attachés à des arbres fruitiers louécales pour signaler aux habitants qu'ils peuvent gratuitement cueillir leurs fruits.
6: Des pommiers, des cerisiers et puis des pruniers. Jeannette et Josette habitent juste en face du parc. Ça fait longtemps que les fruits leur faisaient de l'œil.
7: Quand on va se balader le matin, on s'arrête, on prend deux, trois petites mirabelles. On a secoué un peu l'arbre, on a ramassé ce qui est tombé par terre. Après, on était faire notre balade, mais elles sont bonnes, hein, vraiment bonnes.
6: À Villerue, 69 arbres portent désormais un ruban jaune. Ça veut dire que tout le monde peut cueillir leurs fruits.
7: Ah, c'est génial. C'est génial parce que déjà le coût des fruits, hein, on le voit bien sur les étals. Hein. Cette année, il y a plein de gens qui peuvent pas se permettre de sortir à chaque fois le porte-monnaie. Et en plus, ils sont goûteux. Puis à proximité, donc il suffit de lever les yeux et les cueillir, quoi.
6: Des fruits locaux, gratuits et de bonne qualité. Les arbres sont dans des vergers communs et ça, c'est bon pour le lien social, assure Véronique Guillotin, la maire de Villerue.
8: Ici, c'est particulièrement intéressant parce qu'on est déjà sur un espace de lien social. Il y a beaucoup d'enfants, il y a des familles, on est en plein quartier, je l'ai déjà dit, donc il y a le lien social et je crois aussi qu'il y a le pouvoir d'achat. Enfin, je veux dire, c'est pas anodin d'aller cueillir des fruits pour son usage personnel. Donc il est aux confins quand même de plusieurs enjeux sociétaux, sont des enjeux économiques, des enjeux environnementaux et des enjeux de lien social.
6: Les rubans jaunes, c'est une idée empruntée à nos voisins du Luxembourg. Ils ont lancé le dispositif en 2021, d'abord pour lutter contre le gaspillage alimentaire, explique Martine Hans, la ministre de l'Alimentation et de l'Agriculture.
9: Nous, on a 100, un peu plus que 100 communes, et il y en a 75 qui participent déjà. Des retours très très positifs, des gens qui participent, il y a des projets avec des écoles qui participent, ou bien avec des crèches, des maisons relais qui participent. L'éducation est quelque chose de très important dans le domaine du gaspillage alimentaire. Le retour qu'on a, c'est que au moins la moitié des fruits qui sont là sont quand même cueillis. Donc on a déjà un bon résultat, je pense.
3: Et en tout cas, dans le parc, tout le monde a hâte d'aller faire sa cueillette.
10: Quel fruit t'aimerais bien pouvoir cueillir ?
11: Raisins, des pommes et des mirabelles et des fraises.
3: Kayla a déjà ramassé quelques pommes pour les partager avec ses copines. Une belle initiative pour favoriser les circuits courts et l'alimentation locale avec une seule règle presque évidente, cueillir uniquement pour sa consommation personnelle.
0: Merci Valentine. 5h15 dans les coulisses TV. Ce matin, on va assister à quelques scènes de ménage.
3: Rassurez-nous, pas les nôtres.
0: Non, celle de la série M6 qui accueille un tout nouveau, c'est Issa Doumbia qui rejoint la troupe. Il nous raconte ses premiers pas ce matin au micro de Patrice Gascoin, juste après ce formidable duo.
3: Le nôtre.
0: Ah oui, ça c'est le nôtre. Le formidable duo, c'est le nôtre. Je suis ravi d'ailleurs que vous soyez avec moi, Valentine, pour faire cette belle émission.
3: Tout pareil.
0: Vous savez que vous êtes un petit peu mon phare dans la nuit, entre 5h et 6h. Vous êtes ma boussole, c'est grâce à vous.
3: Vous voulez me demander quoi, Louis ?
0: Oh, je vous le dirai après, d'accord. Je ne vais pas vous vexer tout de suite. Voici tout de suite Marc Lavoine et Catherine Ringel, écoute de votre radio. Qu'est-ce que t'es belle ?

0: Elle est magnifique cette chanson. J'adore la voix de Catherine Ringer, j'espère que vous aussi. Une très belle chanson pour un réveil en douceur sur votre radio ici ce mercredi matin. On est ravis d'être avec vous, 5h19. Je vous propose de prendre votre téléphone. Vous nous appelez, deux d'entre vous vont passer à l'antenne. Si vous êtes déjà un lève-tôt, que vous vous levez à 4h, 5h du matin pour aller bosser de bonne heure, vous nous appelez tout de suite, 0810 055 056. De même, si vous travaillez de nuit, vous nous écoutez maintenant, là vous êtes sur le chemin, retour à la maison après un travail de nuit, un couche tard donc, vous nous appelez aussi 0810 055 056. Pourquoi on veut deux personnes? Je vous explique, c'est un duel lève-tôt contre couche tard avec Valentine, un joli cadeau à la clé.
1: Un tout nouveau poste radio DAB+, la radio terrestre numérique. Pour vous accompagner dès les premiers réveils de cette rentrée, il est équipé du Bluetooth, d'une lampe et peut même fonctionner à l'énergie solaire. Et en plus, il a un petit bouton ici. Il est magnifique.
0: Il est très beau. Vous savez que je l'ai vu en vrai. Il est très bien, franchement.
1: Je sais, moi aussi, je l'ai vu en vrai.
0: Ah bon, bah écoute, que voulez-vous? J'arrive même plus à vous surprendre alors que c'est la troisième émission. C'est Saveria qui attend à vos appels ce matin au 0810 055 056. Bonne chance à tous.
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0: Et justement, pour bien commencer la journée, c'est Patrice Gascoin qui nous rejoint avec de nouveau Coulisses TV. Ce mercredi, Patrice, vous êtes immiscé dans les coulisses de scènes de ménage pour rencontrer le petit nouveau de cette rentrée.
4: Il y avait fait quelques petites apparitions, mais cette fois, ça y est, Issa Doumbia va être un personnage récurrent dans scènes de ménage.
5: Tu mens, c'est un mensonge, complètement faux. Laisse-moi un peu de place.
4: Voilà, en vrai, Issa Doumbia n'a pas eu besoin de demander. Les producteurs de M6 ont décidé de lui confier un rôle en or auprès du couple Alice et Sofiane, joué par Elodie Pou et Majid Berila. C'est le couple de quadragénaires qui tient une petite épicerie à la montagne, un couple qui vit et travaille ensemble, ce qui évidemment entraîne des situations propices à la comédie. Ces joyeux épiciers embauchent donc Guilin, le personnage joué par Issa Doumbia, et qui de mieux qu'Issa Doumbia en personne pour nous présenter ce Guilin.
6: Alors, faut imaginer un jeune homme qui a bossé longtemps à la Défense, il est trader et à un moment, il n'en peut plus. Il a un burn-out, il a pété un plomb et il se dit, je ne veux plus du tout être dans ça, je veux changer complètement de métier et je veux partir à la montagne. Donc il se retrouve à la montagne à bosser avec ces deux personnages-là, mais il le dit clairement qu'il a eu un burn-out et parfois, on en joue, parce que on a envie de le titiller sur ça, on a envie de le bousculer un petit peu, et parfois c'est aussi la bête de foire, donc on appelle les clients pour dire venez, il y en a un qui a fait un burn-out, et comme tout le monde se connaît, c'est un petit patelin, et tout le monde se connaît, et ben finalement on m'appelle même plus Guilin, on m'appelle burn-out.
4: Est-ce que justement ce passé d'humoriste, enfin ce passé même, cette activité d'humoriste, elle donne quand même une qualité qui permet de jouer aussi encore plus vite, parce que c'est de la comédie, les scènes de ménage.
6: Bah, là, ce qui est drôle, c'est qu'il y a une musicalité directe qui s'installe entre les partenaires de jeu, le texte, le réalisateur, et qui est plus rapide que d'habitude. C'est-à-dire que là, moi, je connais maintenant la musique de Majid, la musique d'Elodie. Moi, ils connaissent ma musique et là, ça roule tout de suite, quoi. Et on fait une très belle symphonie.
4: La symphonie du couple jouée par Elodie Pou, Majid Berila, avec leur nouvel employé joué par Issa Doumbia. Elle est à écouter et à voir chaque soir à 20h35 sur M6 dans Scène de ménage. Et pas besoin de me faire une scène. Je reviens demain pour de nouvelles coulisses télé.
0: Promis Patrice, je vous fais pas de scène et je vous dis à demain, 5h20, de bonne heure. Avant les infos de 5h30, vous avez rendez-vous avec l'histoire aux côtés de Stéphane Bern qui vous emmène en Auvergne découvrir les thermes de Roya. Il va faire chaud et la température monte déjà, tiens, de bonne heure avec la jolie voix de Charlotte Cardin. Voici pour vous The Way We Touch sur votre radio ici. Bon réveil avec nous.

0: 5h26 avec Charlotte Cardin, The Way We Touch, à l'écoute de votre radio. À 5h30, vous avez rendez-vous, bien entendu, avec l'actualité aux côtés de Valentine Lethès. Et puis, juste après, le retour de la musique avec Mr. Big, Wild World, à l'écoute de votre radio, qu'on écoutera dans quelques instants. 5h26, vous avez maintenant rendez-vous avec l'histoire. Et ce matin, Stéphane Bern vous fait voyager au pied des volcans d'Auvergne.
1: À quelques kilomètres de Clermont-Ferrand, Roya doit sa renommée non pas à un château ou à une bataille, mais à des volcans endormis depuis des millénaires. Comme la Belle au bois dormant, sauf que personne n'est pressé de les réveiller. Plongeons en 1845 et enfilez votre peignoir. À Roya, niché au pied du Puy de Dôme, d'importants travaux sont lancés pour transformer quelques sources d'eau chaude en véritables stations thermales. L'objectif est ambitieux, attirer l'aristocratie et la bourgeoisie avec des jacuzzis. Au programme, repos et guérison dans cette vallée verdoyante d'Auvergne, ambiance spa et Saint-Nectaire. Une buvette est d'abord installée, parce qu'avant de faire trempette, c'est l'apéro. Puis un vaste établissement thermal sort de terre entre 1852 et 1856. Pourtant, ces eaux bienfaitrices ont déjà été exploitées il y a fort longtemps. En creusant et en aménageant le site, les habitants redécouvrent peu à peu un passé bien plus ancien. Les Romains profitaient de ces sources dès le 1er siècle de notre ère.
2: Ah, ils sont fous ces Romains.
1: Les archéologues tombent sur de spectaculaires vestiges de l'ancien établissement romain. Face à eux, un complexe impressionnant. Trois grandes piscines alignées à faire pâlir d'envie Léon Marchand.
3: Léon Marchand qui va taper en 1,52-69.
1: Et plusieurs salles chauffées par le sol grâce à l'hypocauste, ce chauffage central des Romains. Le succès explose lorsque Napoléon III et l'impératrice Eugénie viennent prendre les eaux en 1862.
4: Je te l'achète, moi, ta thalassothérapie. Avec les docteurs, les clients, tout.
1: À l'époque, on n'appelait pas ça un partenariat d'influence, mais l'effet était exactement le même. À Roya, les volcans n'ont jamais fait fuir les habitants. Ils leur ont surtout offert le plus ancien abonnement bien-être d'Auvergne, avec une carte fidélité valable 2000 ans. Et visiblement, elle fonctionne encore.
0: Elle fonctionne très bien. Merci beaucoup Stéphane Bern. On vous retrouve demain, comme d'habitude, juste avant les infos de 5h30. Et d'ailleurs, demain, vous allez nous faire découvrir l'histoire de cet événement exceptionnel qui a lieu ce week-end. C'est la braderie de Lille. Il est 5h29. J'en profite pour vous rappeler que vous pouvez tout de suite nous passer un coup de fil au 0810 055 056 pour notre duel. 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
5: L'inverse,
0: pour...
5: non?
0: J'ai dit l'inverse, je me suis...
5: De lève-tôt contre couche-tard.
0: Ouais, et ben vous voyez, ça c'est le fait de me lever très tôt, puisqu'avant j'étais un couche-tard, je me mélange les pinceaux. En tout cas, si vous vous levez très tôt ou que vous vous couchez très tard, vous pouvez nous appeler tout de suite au 0810 055 056 pour gagner votre poste radio en DAB+. 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Tout de suite, il est 5h30, place à l'actualité en France et dans le monde en 90 secondes. C'est avec vous, Valentine Lethès.
6: Pour protéger ses équipes et son public, Patrick Bruel annule sa tournée, mise en examen dans 4 affaires pour viol et agression sexuelle. C'est la fin d'une polémique de plusieurs semaines pour le chanteur de 67 ans, sous pression des associations et des villes concernées par ses concerts. Plus de 3 200 €, c'est désormais la somme moyenne à débourser pour un étudiant à sa rentrée universitaire. Un nouveau record pour le baromètre de la FAGE, syndicat étudiant, et une hausse de 655 € depuis 2020. Des bombes et des missiles, les États-Unis et l'Iran s'affrontent pour la deuxième fois en quelques jours au Moyen-Orient. Et dans le bruit des bombes, le prix du gaz européen explose. Il atteint cette nuit un niveau jamais vu depuis plus de 3 ans. Jean-Luc Mélenchon pourra-t-il se présenter à l'élection présidentielle? C'est la grande question à la France insoumise. Selon nos confrères de France Info, le candidat a seulement recueilli entre 200 et 250 promesses de parrainage sur les 500 nécessaires pour présenter santé. Attention au jet lag alimentaire, autrement dit le décalage entre les heures de prise de repas la semaine et le week-end. Selon les chercheurs français, pour chaque heure de décalage, le risque de développer une maladie cardiovasculaire augmente de 14%, en particulier chez les hommes. Devant le roi d'Angleterre et le président de la République, la tapisserie de Bayeux est inaugurée aujourd'hui au British Museum de Londres. La broderie quasi millénaire sur 68 mètres de panneaux de lin quitte la France pour la toute première fois.
0: L'info du jour, c'est l'annulation de la tournée de Patrick Bruel.
6: Dans un message posté sur le réseau social Instagram hier, le chanteur fait le choix, je cite, de l'apaisement après des semaines de polémiques sur le maintien de sa tournée malgré sa mise en examen pour viol et agression sexuelle. Patrick Bruel jette donc l'éponge, Tristan Barreau, sous la pression de très nombreuses associations et responsables politiques.
2: Montpellier, Dijon, Nancy, Poitiers, des dizaines de maires avaient pris la parole cet été pour demander l'annulation de la tournée de Patrick Bruel. C'est l'édile d'hiver droite de Chartres, Ladislas Vergne, qui a initié le mouvement.
7: Pourquoi il y renonce ? Parce que le contexte a changé. Il a bien vu que des élus, que des représentants de la société civile l'appelaient à ne pas faire cette tournée. C'est une décision qui est assez inédite, c'est assez rare qu'un artiste y renonce. On a gain de cause aujourd'hui, c'est une grande satisfaction pour que la justice puisse travailler sereinement et pour également valoriser la parole des victimes.
2: Déjà au printemps, des militantes féministes avaient perturbé la pièce de théâtre dans laquelle jouait Patrick Bruel à Paris. Les dernières dates avaient dû être supprimées. Dans la foulée, il avait même renoncé au festival de l'été. Alors annuler la prochaine tournée, c'est un symbole fort pour Claudia, militante à l'association féministe Nous Toutes.
8: Pour nous, il y a un avant et un après, finalement, dans comment est-ce que les féministes peuvent, au travers de leurs actions, faire peur à des agresseurs, faire peur à un milieu. Ça devrait être quelque chose qui se normalise, qu'il n'y ait pas de personnes accusées par des dizaines de victimes qui puissent se produire en toute impunité sur scène, alors qu'en plus, cette personne est mise en examen.
2: Patrick Bruel affirme sur ses réseaux sociaux qu'il se battra maintenant pour que son innocence soit reconnue.
6: Le chanteur et comédien de 67 ans est visé par une trentaine de plaintes. À ce stade, Patrick Bruel est mis en examen dans 4 dossiers, notamment pour viol et tentative de viol.
0: Merci Valentine. À 5h33, tout de suite, la météo de ce mercredi 2 septembre. Et c'est une très belle journée qui se profile dans le ciel aujourd'hui avec un joli soleil généreux qui va briller sur l'ensemble du pays. Prenez tiens, vos lunettes de soleil hein, si vous partez bosser de bonne heure ce matin. Puisqu'il va faire beau, il va faire chaud en plus dans le sud. Température au petit matin en revanche qui reste encore fraîche, entre 14 et 15 degrés tout de suite de bonne heure. Puis elles vont monter tout doucement pour atteindre en milieu de matinée à Nancy et Lille 16 degrés, à Rouen 17 degrés, Bourges et Dijon 18 degrés ce matin, Nîmes et Marseille 25 degrés, puis pour les maximales ce mercredi après-midi, 26 dans le nord à Strasbourg et 33 degrés à Perpignan ainsi que 34 à Montpellier.
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0: Ici, dès 5h, on vous donne la parole tous les jours. Et ce matin, Valentine, j'ai une légère envie de partir en vacances. Je recherche un auditeur qui... Ben part en vacances, un septembriste qui part en vacances. Tiens, si vous avez prévu là de partir dans les prochains jours ou même ce week-end, vous pouvez nous appeler au 0810 055 056. On vous attend et racontez-nous vos petites vacances qui se profilent. Voici pour vous Eddie Mitchell à l'écoute de votre radio pour bien commencer la journée. La dernière séance, bien sûr.

0: Ici les 5h, c'est un vrai plaisir d'être avec vous ce mercredi matin avec vos chansons préférées, bien sûr, aux côtés de Eddie Mitchell tout de suite. Et dans 5 minutes, eh bien, on déjoue les arnaques ensemble, Valentine.
1: Attention aux vidéos de sauvetage d'animaux ou de catastrophes naturelles sur les réseaux sociaux. Dans C'est pas vrai, Aude Razo nous explique qu'elles sont parfois générées par intelligence artificielle dans le but de faire de l'argent.
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0: Il est 5h38 et ce matin, deux auditeurs vont s'affronter. C'est l'heure de notre fameux duel, notre duel de couche-tard contre Lefto. On va d'abord accueillir Valentine. Notre Lefto, c'est Jean-Claude qui nous vient des Hautes-Pyrénées et qui est cuisinier. Bonjour,
1: bonjour Jean-Claude.
4: Oui, bonjour, bonjour.
0: Jean-Claude, à quelle heure vous vous réveillez? Pourquoi vous êtes un Lefto?
4: À cause du travail.
0: Ouais.
4: Voilà, je me lève à 4h tous les matins. Ouais.
1: Ah, ça pique un peu. Vous faites quoi comme travail, Jean-Claude?
4: Et moi, je suis cuisinier dans un établissement scolaire.
1: Voilà. Ceci explique cela.
0: Cuisinier dans un établissement scolaire. Voilà. Est-ce que nous avons notre couche-tard ce matin? Apparemment, pas tout de suite. On n'a pas notre couche-tard?
1: Elle a du mal à se lever.
0: Ah, prenez-moi Séverine. On parle à l'oreille. Jean-Claude, je suis ravi de vous avoir ce matin et je vous présente Séverine qui nous rejoint à l'instant. Séverine qui est également une Lefto. Bonjour Séverine.
1: Bonjour Séverine.
5: Bonjour.
1: Ah oui, c'est une Lefto qui a la pêche.
5: Tout le temps.
1: Comment ça va Séverine?
5: Ça va. Apparemment, il va y avoir du soleil, tant mieux.
0: Oui, ça va être une très belle journée aujourd'hui. Vous venez de l'Indre, Séverine, il va faire beau effectivement dans l'Indre. Vous travaillez en maison de retraite et votre passion, c'est la marche. J'ai une question pour vous départager ce matin, Jean-Claude et Séverine, pour remporter votre poste radio. La question est la suivante. En cette semaine de rentrée scolaire, selon vous, combien compte-t-on d'écoles, de collèges et de lycées en France cette année? Jean-Claude, je vous écoute pour un chiffre, rapidement.
4: 3 000.
0: Séverine, je vous écoute également.
5: Moi, j'aurais dit 10 000.
0: Vous auriez dit 10 000. Eh bien, mes petits cocos, vous êtes loin de la plaque. Valentine, vous avez une idée?
1: J'ai la réponse.
0: Ah, surtout. Vous avez la réponse.
1: Eh oui, il y a 57 700 établissements scolaires en France. C'est donc Séverine qui est la plus proche.
0: Séverine, bravo.
5: Super, merci.
4: Bravo.
0: Vous avez bien joué, vous remportez votre poste radio. J'ai même une info, tiens, en complément, avec le nombre d'élèves que nous avons en France. Et là, qui ont fait cette rentrée, on a...
1: Vous voulez que je vous le donne aussi?
0: Ah bah allez-y.
1: 11 600 000.
0: Valentine, c'est l'avare de cette émission, vous savez, c'est Madame Info. C'est sur elle que je m'appuie en permanence. Séverine, tiens, un petit mot. Quelle est votre passion dans la vie?
5: La marche.
1: Ah oui, vraiment?
0: Ah, c'est bien.
1: Vous aimez la marche, c'est passion marche. Combien de kilomètres par jour?
5: Par jour, non, on dira pas par jour, mais... Je sais pas, peut-être une
0: par
5: heure
0: semaine.
5: Et demie. Oui, par semaine.
0: Une heure et demie,
5: oui.
0: Vous faites une bonne centaine de kilomètres avec ça, ma Séverine.
5: Ah oui, presque.
1: Bien sûr. Deux marathons par semaine,
0: Séverine,
1: on est bon.
0: Je vous embrasse et je vous souhaite une belle journée. Jean-Claude, pareil, travaillez bien.
4: Merci beaucoup.
1: Et bon courage à tous les deux.
0: Bon courage, c'était un plaisir de jouer avec vous. On se retrouve demain pour un nouveau duel, cette fois-ci de couche-tard contre Lefto.
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0: Et si les bonnes idées testées quelque part en France pouvaient aussi marcher chez vous? C'est justement le principe de notre nouveau rendez-vous. Ça marche ici. Qu'en pensez-vous? Plus de 6 Français sur 10 sont en animal de compagnie et qu'on part travailler. Eh bien, c'est vrai que c'est pas toujours simple de laisser son chien seul à la maison. Et ça, toute la journée en plus, Valentine.
1: Ouais, non. Mais dans le Sud-Ouest, une solution existe justement pour éviter de laisser nos chiens tout seuls à la maison.
0: C'est une très belle initiative. Il va bien, votre chien, à vous?
1: Bah oui. Il est tout seul à la maison, mais il dort. Là,
0: eh ben, écoutez, comme Valentine, cette initiative, c'est juste avant les infos de 6h aux côtés de Robin Bernot. Et à 5h42, voici une très belle chanson du groupe américain Mr. Big pour vous réveiller. À l'écoute de votre radio ici, voici pour vous Wild Horse.

0: Elle est belle cette chanson pour commencer ce mercredi en douceur à l'écoute de votre radio. Ici c'était Mr Big, 0810 055 056. Si vous avez prévu de partir en vacances là, courant de ce mois de septembre, si vous êtes donc septembriste, vous nous appelez tout de suite au 0810 055 056 pour nous raconter un petit peu comment ça se profile pour vous ce joli mois de septembre. À tout à l'heure.
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0: Et à 5h46, chaque matin, une initiative qui marche quelque part en France et qui pourrait donner des idées ailleurs. Plus de 6 Français sur 10 possèdent un animal de compagnie, selon un baromètre Odoxa.
2: Et un tiers d'entre eux ont un chien, c'est peut-être votre cas.
0: Et pour tous ceux qui travaillent dans un bureau, c'est vrai que c'est difficile parfois de laisser son compagnon seul à la maison toute la journée. Mais désormais, Robin Bernot, une solution existe et elle nous vient du Sud-Ouest. Romain, êtes-vous là ? Romain, vous n'êtes pas là. Bon, ben on va retrouver Romain dans quelques instants. Vous en faites pas. Romain, nous avons cette solution qui nous vient tout de suite du Sud-Ouest.
3: Et si vous alliez au travail avec votre animal de compagnie ?
4: C'est complètement positif.
3: À Libourne, dans l'est de la Gironde, l'entreprise Seva Santé Animale autorise ses collaborateurs à venir travailler avec leurs chiens depuis le mois de mars. Alors on a voulu dresser un premier bilan sur cette expérimentation. Notre journaliste Elsa Marot s'est rendue sur place et a rencontré Jennifer, responsable du support informatique, accompagnée d'une petite boule de poils.
5: C'est Natsu, c'est la petite mascotte au premier qui se balade et qui a des caresses de tous les tontons et tatis de l'Haïti.
3: Vous allez l'entendre, Jennifer est ravie de pouvoir passer ses journées avec son Jack Russell.
5: C'est vrai que de pouvoir l'amener au bureau, lui déjà il est content parce qu'il est avec moi toute la journée. Et puis c'est aussi une forme de l'avoir à proximité, de pouvoir le caresser, tout le monde s'en occupe. Le matin, il m'attend devant la voiture, il lui tarde qu'une chose, c'est de pouvoir monter, que je l'amène au travail.
3: Bon, pour pouvoir mener à bien cette expérience, il a tout de même fallu mettre en place quelques règles que nous explique Laetitia Malo, responsable de la communication interne de l'entreprise.
6: Il y a un petit process, une sorte de candidature qu'il faut mener quand on veut venir avec son chien au bureau. Le certificat du vétérinaire qui atteste que le chien est en bonne santé, qu'il a un comportement sociable en communauté. Donc ça se fait assez rapidement. Et on a essayé de le rendre le plus simple possible, mais il y a quelques contraintes à prendre en compte.
3: Venir avec son chien au travail, ici à Libourne, ça marche. Et vous, tiens, qu'en pensez-vous ?
7: Je trouve que c'est une super initiative.
3: Sarah a la vingtaine et elle est étudiante.
7: Ça rajoute quelque chose, je sais pas, de la positivité. Les animaux, c'est toujours agréable de les avoir à proximité.
3: Le bien-être au travail, un des critères qui compte le plus pour Sarah dans le choix de sa future entreprise.
7: Ce serait bien d'avoir un cadre qui est agréable au travail, quoi, pas qu'à la maison. Du coup, vu qu'on passe une grande partie de notre vie au travail, ce serait bien que ce soit un cadre qui est agréable pour les employés quand même.
3: Même avis pour Lilia.
8: Tu es décontracté, tu travailles mieux que quelqu'un qui est stressé. C'est de la logique.
3: Bon, les chiens, c'est sympa, je suis d'accord avec vous. Moi, je dois vous avouer que je préfère quand même un peu plus les chats. Est-ce que ce serait possible, par exemple, d'emmener son chat au bureau ? Pas sûr, me confiait Lilia.
8: Après, les questions sanitaires, le bac à sable et tout ça, un chien, ça va, mais un chat, ça va pas du tout.
3: Aujourd'hui, sur les 100 propriétaires de chiens que compte l'entreprise Girondine, une quinzaine d'employés viennent régulièrement avec leur toutou depuis le lancement de l'expérience.
0: Robin Bernot et Elsa Marot et un reportage vidéo à retrouver sur les réseaux sociaux. D'ici 5h49, dans quelques instants, on va partir en vacances avec l'un d'entre vous. Et on se retrouve juste après la musique qui vous accompagne en ce début de journée. Voici Jérémy Frérot avec cette chanson qui porte son nom d'ailleurs. Voici Frérot.

0: Jérémy Frérot, à l'écoute d'ici. Merci à tous d'être là à 5h52. Place à votre rendez-vous anti-arnaque, c'est pas vrai, avec Aude Razo. Aude, vous nous alertez sur les fausses images qui envahissent nos réseaux sociaux lors des catastrophes naturelles.
1: Oui, vous avez peut-être vu ces derniers jours cette vidéo assez incroyable. Elle tourne énormément. Un éléphant en train de sauver un homme pris au piège par une terrible crue. Alors, je vous décris la scène. C'est très spectaculaire. On voit l'éléphant s'avancer dans les eaux déchaînées. Il tend sa trompe. L'homme s'accroche et miracle. Il monte sur la tête de l'éléphant et il sort de l'eau. 5 millions de vues pour ces images. Et pourquoi? Eh bien, parce que le Poste prétend qu'elles ont été tournées au Népal lors des crues dévastatrices qui choque le monde entier depuis la semaine dernière. Sauf que cette histoire d'éléphant est totalement fausse, la vidéo est truquée.
0: Et comment vous savez, Aude, que c'est truqué?
1: La vidéo est bien faite, c'est vrai, mais à première vue, ça m'a semblé suspect. Donc j'ai fouillé et j'ai retrouvé la même vidéo, même éléphant, même monsieur, sur Facebook, sur Instagram, sur YouTube. Et à chaque fois, elle avait été postée avant les crues au Népal. Et puis j'ai fini par trouver sur certaines la petite phrase que je cherchais, vidéo générée par intelligence artificielle. Voilà. Prenez du recul toujours lors d'événements dramatiques comme celui-là. Vous avez peut-être vu aussi cet été ces images de pompiers qui font un massage cardiaque à un renard. La vidéo nous dit que la scène a été tournée lors des incendies en Gironde. Elle est fausse, elle aussi, elle est truquée. Quelle que soit la catastrophe, vous aurez toujours des internautes qui essaieront d'en profiter, qui essaieront de nous émouvoir pour faire un maximum de vues, faire gonfler leur compte et pour générer des revenus publicitaires. Parce que oui, c'est ça qui se cache derrière ces images de renards et d'éléphants. Plus une vidéo est vue, plus elle rapporte de l'argent. Et donc là, c'est à nous d'être méfiants, vigilants et de ne pas réagir à chaque vidéo spectaculaire qui défile sur nos écrans.
0: Merci Aude. Et pour découvrir d'autres astuces et conseils pour éviter justement de vous y méprendre, je vous invite à vous rendre sur le site ici.fr, page C'est pas vrai. 5h54, voici Étienne Dao sur votre radio ici. Un si grand sommeil à l'heure du réveil, pour un réveil justement en douceur avant de retrouver une auditrice ce matin.

0: 5h. Bon mercredi avec nous, c'était Étienne Dao avec le grand sommeil. En revanche, elle ne fait plus sommeil, elle est réveillée. C'est une auditrice, Valentine, et c'est Régine qui est avec nous. Bonjour Régine.
1: Bonjour Régine.
2: Bonjour.
0: Régine, vous êtes donc notre septembriste.
2: C'est ça. Et lorsque j'ai entendu, quand je prenais mon petit déjeuner, ben, ceux qui partent en vacances le week-end prochain, ce qui est notre cas, mon mari et moi, ben, je me suis dit, allez, t'as 2 minutes pour appeler. et puis voilà, quoi.
1: Alors, vous partez où, Régine?
2: Alors, nous partons sur l'île d'Oléron.
0: Ah, c'est chouette. Semaine.
1: Ah. Une chance. Hein.
2: Oh. Ben, nous allons découvrir parce qu'on ne connaît pas du tout. Donc, nous allons voir ce que c'est. Mais comme on aime bien les îles déjà bretonnes, et les îles en général, ouais. je pense qu'elle va nous convenir aussi.
0: C'est trop bien.
1: Régine, si vous partez en septembre en vacances, je suppose qu'il n'y a plus d'enfants à la maison.
2: Il n'y a plus d'enfants à la maison, non. Et puis les petits-enfants maintenant, bah, ils ont fait leur rentrée scolaire aussi, donc voilà.
0: Donc maintenant, Régine, il n'y a plus qu'à profiter. Ben, franchement, profitez pour nous et on vous dit un petit peu en avance avec Valentine de belles vacances et profitez bien de ce week-end. Ça nous a fait plaisir de vous entendre ce matin. 5h59, merci à tous d'être là. À 6h, vous avez rendez-vous avec l'actualité de vos régions. À 6h30, vous avez rendez-vous avec Valentine Letesse.
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0: Et tout de suite, cette fois-ci, vous avez rendez-vous ce mercredi matin avec les équipes d'ici matin. Je vous souhaite une belle journée qui commence sur ICI, bien sûr.
3: Louis, bonne journée, à demain, 5h59. On a des très très très beaux cadeaux pour vous. Imaginez dans le même festival Fleuve, Bertrand Belin, Yann Tiersen, Martian Cellar, j'en passe et des meilleurs. Sébastien Port, bonjour.
4: Ah, bonjour à tous, moi je veux bien aller voir Tiersen et Belin.
3: Ouais. Ah, c'est l'un des grands derniers festivals où on fait la fête de la fin d'été. Ça se passe à Ouessant, c'est l'Ilophone.
4: Super.
3: Et c'est la dernière édition sur 3 jours. On vous offre pour 2 personnes le voyage en bateau, le retour aussi, mais aussi les 3 jours de concert sur l'île d'Ouessant. Ça sera ce matin avant 9h. Salut d'or, Catalina.
5: Salut Axel.
3: Matré,
5: Megemeroar Place, Barzo, valise.
3: Si vous voulez entrer dans la valise,
5: vous, hein.
3: Faut vous serrer un tout petit peu, mais j'ai des petites valises, moi. Sinon, on parle de quoi d'important aujourd'hui en breton?
5: En breton, on va faire un petit tour avec la rentrée scolaire du côté de l'Orient, mais dans une forme un peu scénique.
3: Eh bien, à tout à l'heure dans une demi-heure pour le premier journal en breton.
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3: Et l'actualité de ce mercredi 2 septembre à 6h, c'est Sébastien Paour.
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3: Et cette question, Sébastien, comment lutter contre les déserts médicaux?
4: Question que se posent de nombreuses communes qui ont du mal à attirer de nouveaux médecins, comme à Douarnenez, où l'un des généralistes, le docteur Mercadal, partira à la retraite au printemps prochain. Sauf que la cité Pensardine manque déjà de médecins. Alors la maire, Jocelyne Poitvin, espère avoir trouvé la solution avec la création d'une maison de santé.
7: Actuellement, on en a 7 professionnels généralistes. L'idéal, ce serait qu'on puisse doubler, c'est-à-dire qu'on soit autour de 14. Donc, on n'est pas resté non plus sans rien faire. Pour faciliter l'installation de nouveaux praticiens, la ville de Douarnenez peut bénéficier d'un zonage particulier qui est zonage d'intervention prioritaire. Les nouveaux médecins qui veulent venir s'installer sur la ville pourront bénéficier d'offres financières pour les aider à s'installer. Et deuxièmement, nous sommes donc en cours de validation pour la construction d'une future maison médicale. Pour fin 2028, premier semestre 2029, la maison médicale devrait être opérationnelle.
4: La ville a acheté le terrain au mois de juillet pour cette maison médicale. Elle espère pouvoir y accueillir au moins 5 généralistes et des spécialistes, des kinés, des infirmiers, ainsi qu'un espace dédié aux personnes âgées. On reparlera de cette question du manque de médecins dans le journal de 7h avec la maire du village de Plonéis qui vient de perdre son seul généraliste. Et puis on demandera au maire de Guiclan entre Landivisio et Morlaix comment il a fait lui pour attirer 17 professionnels de santé en 10 ans. Il sera l'invité d'ici matin à 8h moins le quart.
3: Il était pour moi bien davantage qu'un compagnon de route.

0: C'est ce qu'il expliquait en 2011 dans un documentaire du réalisateur breton Ariel Nathan.
1: Nous avons utilisé différents arguments, les professionnels du tourisme nous y ont aidés, et on a utilisé aussi l'actualité. Et en particulier un événement qui s'était produit à la suite d'un des nombreux naufrages de pétroliers sur les côtes bretonnes. En tout cas, j'avais observé que des chambres d'hôtel avaient été annulées au Touquet pour cause de marée noire en Côte du Nord. Et je sais que cet argument, je l'avais en particulier utilisé pour montrer qu'il y avait une confusion absolue entre le nom et notre situation géographique. Je crois que cet acquis est probablement un des acquis les plus durables de mon mandat de président du Conseil général.
0: Sur le plan national, Charles Jocelyn sera passé par le ministère des Transports, celui de la mer, avant d'atteindre le sommet de sa carrière politique en 1997. Nommé ministre délégué à la coopération et de la francophonie par Lionel Jospin, il avait alors la délicate mission de recadrer les relations économiques entre la France et les pays africains.
2: Le président socialiste de la région Bretagne, Loïc Chesnais-Girard, écrit qu'il gardera en mémoire sa liberté de penser, son caractère bien trempé, mais aussi cette proximité avec tout ce que les responsabilités n'ont jamais entamé. Pour trouver le parcours de Charles Jocelyn sur le site et sur l'appli ici. La politique encore avec les écologistes bretons qui appellent à la mobilisation le 26 septembre pour un plan d'urgence climatique, plan lancé par l'association Bioconsommateurs qui demande notamment la sortie de la France des énergies fossiles. Nous marcherons pour la justice écologique et la justice sociale, fait savoir Manon Gall, secrétaire régional des écologistes Bretagne.
3: Il est 6h04, un nouveau procédé de dessalement d'eau de mer, bientôt expérimenté dans le pays d'Iroise.
2: Oui, le groupe Suez veut implanter une unité pilote sur la presqu'île du Vivier, à Landunvez, près du port d'Argenton, en partenariat avec l'Ifremer. Il faut pour ça une enquête publique qui commence aujourd'hui et pour 2 semaines. Les précisions du maire de Landunvez, de Christophe Collin.
4: Il s'agit en fait d'un projet porté par Suez, le groupe Suez, donc en partenariat avec l'Ifremer, donc qui est propriétaire d'un site sur Argenton. On ne parle pas d'une installation d'une usine de dessalement à Landunvez, il s'agit plutôt d'un pilote expérimental et temporaire. L'idée n'est pas donc d'installer une usine de dessalement pour réinjecter de l'eau dans le réseau. Ce projet est destiné à tester une technologie de filtration de l'eau de mer sans ajout de produits chimiques, donc qui vise justement à réduire l'impact environnemental du dessalement. Mais je tiens vraiment à préciser que c'est un projet temporaire qui sera démonté à l'issue de la phase test de ce pilote expérimental. Entre le montage de l'installation qui comprend 4 colonnes et 2 Algeco, la phase test et le démontage, c'est maximum 2 ans, mais ça risque d'être même un peu plus court.
2: L'enquête publique débute donc aujourd'hui, elle va durer jusqu'au 16 septembre. Vous pouvez consulter le dossier en mairie de Landunvez ou sur le site internet de la commune.
3: Voilà maintenant une enquête qui a du pif, Sébastien. Connaissez-vous la brigade des nez?
2: Oui, vous les avez peut-être remarqués sur le port de Brest, des renifleurs d'odeur chargés de repérer les mauvaises effluves qui s'échappent des usines, comme cette odeur de soja, bien connue des utilisateurs du port de commerce de la cité du Ponant. Ils sont 20 dans cette brigade, ils ont commencé une formation de 8 semaines cet été avec l'association Airbrace qui observe la qualité de l'air en Bretagne. Et l'idée, eh bien, c'est de devenir ce qu'ils appellent des sentinelles du nez pour alerter en cas d'odeur persistante qui pourrait arriver jusqu'au centre-ville et faire en sorte qu'industriels et riverains puissent cohabiter sereinement. Jean-Michel Cinquin fait partie de cette brigade des nez.
5: Dès lors qu'on sent quelque chose d'inhabituel, c'est surtout l'alerte. Le seuil maximal qui est dépassé, quelque chose d'anormal, de ressenti anormal qu'il faut signaler. Le reste, on ne va pas signaler telle odeur qui est normale. On est ici présent près d'une entreprise en exploitation, c'est normal. Par contre, si moi, à 2 km, je sens très fortement le sulfurol d'ici, il y a quelque chose qui ne colle pas. Et l'exploitant de l'entreprise, il sera intéressé de savoir, tiens, qu'est-ce qui se passe? Lui, il est dans son jus, il sent pas, lui, il sent dans le bain en permanence, il sait pas qu'il y a des odeurs qui s'échappent de son entreprise. Donc nous, notre rôle, il est là, positivement, en ce sens. Et oh, qu'est-ce qui se passe chez vous, là? Ça sent trop fort chez nous, c'est pas normal. Ça dépasse l'exploitation normale des odeurs.
2: Et si vous voulez en savoir plus, rendez-vous à 6h20 avec le reportage sur le port de Brest. Et si vous aussi vous avez du pif, vous pouvez aider cette brigade d'aînés en signalant des mauvaises odeurs via l'application Signal Air.
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2: Le temps de ce mercredi, Axel.
3: Toujours un peu frais le matin pour débuter, hein, depuis quelques jours. Valérie nous dit 11,7 degrés à Anvec, en Finistère, ce matin. Il n'y a pas de

0: Il n'y a pas de vent et c'est une assez belle journée qui s'annonce avec beaucoup d'éclaircies. L'après-midi, c'est vrai, ces éclaircies se réduisent un petit peu dans un ciel devenant plus chargé. Le soleil pourrait même être masqué sur les pointes du Baléon, hein, le Conquet, les Abers. Le vent de sud-ouest est généralement faible avec cet après-midi 23 degrés à Plouganou. C'est dans la baie de Morlaix, même chose à Quimper ou Quimperlé. Il fera 22 degrés dans les Monts d'Arrée, à Morlaix ou Carré, 21 à Brest, dans les Abers ou à Pinmar. Il fera 21 degrés à Plogoff dans le Cap-Cise. Pour les Côtes d'Armor, comptez 24 degrés à Plougrescan, c'est le Trégor, un peu moins dans les terres à Saint-Mailleux, 22 degrés. Et puis dans le Morbihan, Kervignac, dans le pays de l'Orient, 21 degrés, 23 degrés à Guénin. Et c'est un week-end chaud qui s'annonce, puisque si on aura 35 degrés en sud, dans le sud de la France, ouais, ça c'est annoncé, ouais, on aura 28 degrés en Ille-et-Vilaine. Et pour le Finistère, jusqu'à 25 à 26 degrés, donc ce week-end.
1: Ben ça va être très bien.
0: Petit coup d'été indien, voilà, c'est on va ça. Le dire, pour le début septembre. Bonne nouvelle, hein, la qualité de l'air, on parlait de air brace tout à l'heure. Pour l'ozone, elle est normale, elle est moyenne.
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0: Mercredi 2 septembre, excellent réveil à tous, merci de nous rejoindre. Le lever du soleil tout à l'heure du côté de Châtelain, ce sera à 7h35. Vous en profitez jusqu'à 21h55, c'est 3 petites minutes de soleil en moins aujourd'hui.

0: Un petit peu de musique autrichienne, ça fait pas de mal pour se réveiller à 6h13 avec ce groupe Opus, né en 1973.
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0: C'était une décision très attendue partout en France. Patrick Bruel annonce l'annulation de sa tournée. Elle devait passer par la Bretagne, par Brest notamment, le 11 novembre prochain à l'Arena. Vous pouvez évidemment vous tourner vers l'Arena pour vous faire rembourser les places si vous avez acheté. 6h14. Dans les minutes qui suivent, reportage tout à l'heure à 6h20, Katia Luguin.
3: Ouais, on peut même dire, Axel, un reportage qui a du flair. À Brest, on ira rencontrer des riverains qui sillonnent les rues pour traquer les mauvaises odeurs qui émanent des usines, et on les appelle la brigade du nez.
0: Super nom.
3: C'est pas mal.
0: Je sens souvent le lin, l'huile de lin sur le port de Brest.
3: Ah, c'est peut-être
0: ça me rappelle mon adolescence où je dans une autre ville portuaire, je sentais ça. Voilà, ça fait partie des odeurs qu'on peut sentir à Brest. Reportage dans 6 minutes.
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0: Allez, on se bouge. Et c'est pas parce que c'est la rentrée, hein, ça va être tous les jours comme ça. Ici, ça bouge. Gaëtan Pinel, vous nous proposez de revenir sur les réussites qui font le sport en Bretagne. Vous plongez la tête la première ce matin. Vous nous emmenez au club de waterpolo. C'est à Loudéac, dans les Côtes d'Armor.
7: Exactement, un tout jeune club qui a à peine 2 ans. Il a été créé en novembre 2024. Jusqu'à la saison dernière, il y avait seulement une section loisirs destinée aux adultes. Sauf que là, le club se développe à la rentrée. Il y a une section jeune qui va voir le jour. Elle sera ouverte aux garçons comme aux filles dès l'âge de 8 ans. Mais alors, pourquoi une section jeune? Eh bien, tout simplement parce que Jean-François Bérépion, le président du Loudéac Waterpolo et son équipe, se sont rendu compte qu'il y avait un public chez les jeunes. Il y a eu la demande d'un parent pour ses enfants l'année dernière. D'autres sont aussi venus faire un essai. Un des entraîneurs va également y amener ses enfants. Et au total, il y a déjà un groupe d'une dizaine de jeunes qui est attendu pour le premier entraînement de la saison. Il est prévu le 11 septembre à la piscine des Aquatides de Loudéac. C'est d'ailleurs le seul bassin des Côtes d'Armor dont la profondeur et la longueur correspondent à la pratique du waterpolo. Et donc, il y aura 2 encadrants. Le premier, c'est Gwenolé Leray, qui a déjà été entraîneur ailleurs il y a plusieurs années. Il a aussi pratiqué le waterpolo en tant que professionnel en National 2. Et le deuxième, c'est Aurélie Michele, un Italien et ancien pro en Italie. Il joue maintenant à Rennes en National 3, et il viendra lui aussi donner un coup de main au club de Loudéac. Les entraînements auront lieu le vendredi soir de 20h à 21h30. Il n'y aura pas de compétition parce qu'il n'y en a pas chez les jeunes en Bretagne, mais l'idée derrière tout ça, au-delà d'ouvrir la pratique aux enfants et aux adolescents, c'est de développer une équipe qui pourrait ensuite s'inscrire en compétition. Pourquoi pas d'ici 3-4 ans si des ados rejoignent le club très prochainement. En tout cas, c'est une bonne chose aussi de voir des sports moins connus émerger. Alors, le waterpolo existe depuis longtemps, évidemment, mais c'est loin d'être le sport le plus pratiqué. C'est extrêmement physique, donc ça demande aussi pas mal d'entraînement, un bon niveau de natation, évidemment. Et d'avoir ce club à Loudéac, avec en plus la création d'une section jeune, ça va permettre à ce sport de prendre un peu plus de place dans le département et dans la région. Faut pas oublier que c'est une discipline olympique depuis 1900, hein, ce qui n'est pas rien. Et comme le Loudéac waterpolo propose un encadrement avec des personnes d'expérience, ça va aussi aider les jeunes à progresser, à avoir de bonnes bases assez rapidement, et qui sait, peut-être que dans quelques années, il y aura des champions de waterpolo à Loudéac.
0: Du waterpolo à Loudéac. Merci pour la découverte, Gaëtan Pinel. On va vous retrouver tout à l'heure dans Ici, ça marche, hein, l'émission de Perrine Clément à 10h50. Alors, vous ferez un focus sur le passage de la tournée Septembre Bouge. C'est à Lorient, c'est une caravane de la santé et du sport. Il y aura notamment ce week-end, ce dimanche, un village sport santé installé dans la ville aux 7 ports. Tu ne m'as pas laissé le temps, 6h18, c'est

0: David Hallyday qui est en tournée, hein. Ça y est, c'est parti, elle passera par la Bretagne, par Rennes, voilà, le plus proche de chez nous, aux Libertés, le 9 décembre prochain. Reportage à 6h21, Catel Huguin, dans la cité du Ponant ce matin avec une brigade un peu particulière dont la mission est de repérer les mauvaises odeurs.
1: Oui, celles qui s'échappent des usines. Cette bande de 14 riverains de Brest se fait appeler la brigade des nez. Elle est née de l'association Airbraze, l'observatoire de la qualité de l'air en Bretagne. Ces sentinelles du nez ont suivi une formation pendant l'été et même si l'activité peut sembler atypique, elle est un contre-pouvoir des nuisances olfactives. Tudual Chartier a suivi deux retraités fraîchement diplômé de la brigade des nez.
2: À chaque fois que le vent s'arrête sur le port de Brest, puissante odeur de soja vient à l'abordage de nos narines.
3: Quand le vent qui va vers la mer s'arrête, l'odeur remonte tout de suite vers les riverains.
4: Ça a plein nez là. Hein.
3: Ah oui.
4: Ça sent quoi, Jean-Michel ?
5: Sulfurol.
3: Brûle le soja, la molécule qu'on sent en fait qui ressemble le plus à cette odeur-là, c'est le sulfurol.
2: Il existe trois catégories pour déclarer une odeur néfaste, indique Brigitte, membre de la brigade des nez.
3: Peu gênant, gênant, très gênant. Donc là, on pourrait dire que c'est, si on avait ça chez nous, on noterait très gênant quand même. L'intensité de l'odeur est aussi à considérer.
2: Et une fois trois signalements du type.
5: Et donc, qu'est-ce qui se passe chez vous là? Ça sent trop fort chez nous, c'est pas normal.
2: Il faut les déclarer à la métropole, car Jean-Michel connaît des zones concernées à Brest.
5: Certains coins, oui. D'après nos collègues qui sont experts comme nous, il y a eu des points de recensement. Je sais que près du pont de Recouvrance, il y a eu un point d'olfaction qui a été fait.
2: Pour arriver à ce résultat, Brigitte et Jean-Michel ont fait une formation de 32 heures pour apprendre le langage du nez. La retraitée tient dans la main une caisse remplie de petites fioles de parfum. C'est comme ça qu'elle s'est exercée.
5: On arrive même à voir ses préférés. C'est dingue.
3: Là, on est dans la forêt. Là. C'est sympa.
5: C'est les énoles que je préfère.
2: Ils ont même appris un vocabulaire.
3: On dit plus soja, bouillon cube, on dit sulfurol, on sait. Après, il y a aussi pinène, du bois, du sapin. Il y a ces odeurs-là plus loin sur le port.
2: Depuis, il y a eu un avant et un après dans la vie de Brigitte.
3: C'est vrai, quand on a une odeur qui nous vient, même ailleurs qu'ici, on relève. On est plus sensibilisé en fait. Dans un magasin, par exemple, on trouvait que ça sentait quelque chose, on a décrété que ça sentait l'APE, c'est-à-dire le lilas, le muguet. Je pense qu'ils le mettent. Mais quand on sait avec l'apprentissage ce que c'est, on se dit, on se repère un petit peu et puis c'est toujours intéressant.
2: Tous les mois, ils sillonnent la ville de Brest à la recherche d'une quelconque odeur. Pour l'instant, une seule usine recense trois signalements. Il s'agit de Bunge, une entreprise d'agroalimentaire à l'origine de cette odeur de soja.
1: Tudual Chartier, si vous aussi vous souhaitez participer à ces recherches d'odeurs néfastes, c'est possible via l'application Signal Air, des indications qui sont ensuite étudiées par les experts de la brigade des nez.
0: Moi, je crois que je serais fort dans ce métier de nez. Moi, j'arrive bien à retrouver les odeurs. Ouais.
1: Vous pouvez vous mettre dans la brigade.
0: C'est aussi un nez. Voici Oria dans la playlist des nouveautés ici, Brice Dizel.

0: Histoire d'amour dans les soirées mondaines. Quand je vous dis que j'ai du nez, ça pourrait faire un tube.
1: Ah bon?
0: Ouais, ça s'appelle Oria.
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0: Bonjour Catherine Viguier, c'est l'heure de l'horoscope de ce mercredi. Alors c'est une belle journée qui s'annonce pour les taureaux. Hein.
5: Plutôt, oui, beaucoup auront le sourire aux lèvres.
6: Bélier, vous faites le bilan de ces deux derniers jours, puis opération finance.
7: Taureau, vous vous rapprochez de l'être aimé ou bien un inconnu vous séduit.
8: Gémeaux, vendredi, vous êtes sur le devant de la scène. En attendant, restez zen.
9: Cancer, comme hier, vous devez lutter, essayez de ne pas vous énerver, vraiment.
10: Lion, vous avez besoin de vous sentir valorisé, au travail surtout.
11: Vierge, eh bien de bonnes choses sur le plan professionnel, la journée sera agréable.
12: Balance, vous rayonnez, vous célébrez une fête et vous y mettez les moyens.
13: Scorpion, il sera bon d'accorder davantage de crédit à ce que pensent, à ce que disent les autres.
14: Sagittaire, en cas de dispute, vous réagissez avec tact et c'est ce qu'il faut faire.
15: Capricorne, une belle journée est rare chez vous, vous serez assez détendu.
16: Verseau, vous allez rechercher des solutions pour vos proches, vous ferez d'ailleurs des merveilles.
17: Poisson, ah comme on vous aimera et on vous le dira, alors vous serez aux anges.
18: Et pour nous tous, la recette du bonheur, les rires sans réfléchir.
0: Allez, sourire relève pour tout le monde, bon réveil à tous.
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0: À la télé depuis lundi, ravi de vous retrouver aussi en images sur l'application ICI. Vous avez France 3 Bretagne sur la TNT, pas de problème, vous nous recevez aussi toute la fine équipe est là jusqu'à 9h. Catel Huguin, Roy Aragonard.
19: Matri, Axel, bonjour à tous.
0: Bienvenue dans cette émission. Estelle Gasse nous rejoint aussi dans une dizaine de minutes avec l'humeur d'Estelle. Estelle s'en mêle, évidemment sujet d'humeur auquel vous pouvez participer avec vos témoignages. Sébastien Paour,
20: bonjour à
0: ça
20: tous.
0: Ça va bien?
20: Ça va bien, et vous-même?
0: C'est du beau temps, dis donc. Hein.
20: Ben oui.
0: On irait presque nager, dis donc.
20: Ah, on va y aller, oui.
0: Ou surfer, comme
20: absolument.
0: On veut. On a de très beaux cadeaux pour vous ce matin, c'est exceptionnel. Hein. Il n'y en a plus, ne cherchez plus. Vos invitations pour l'Ilophone à Ouessant, dernier grand festival de l'été, c'est dans 10 jours. On vous offre le bateau, aller-retour, tous les concerts, Yann Tiersen, Belin, Fleuve et toute la clique. Allez, restez avec nous. Dans l'actualité aujourd'hui, Catel Huguin, le manque de médecins.
19: Oui, à Plonaïs, commune de 2500 habitants, située à mi-route entre Quimper et Douarnenez, le seul généraliste arrête son activité pour cause de maladie, alors que la mairie s'apprête à inaugurer sa nouvelle maison de santé qui doit accueillir jusqu'à 8 professionnels. On en parle ce matin dans l'info d'ici à 7h30 et avec notre invité à 7h45. On lui doit le changement de nom du département des Côtes du Nord en Côte d'Armor. Le socialiste Charles Josselin est mort hier à 88 ans. Maire historique de Plélin, Trigavou, mais aussi ministre, sénateur, député et président du conseil départemental. Charles Josselin aura marqué l'histoire des Côtes d'Armor. Et c'est une rentrée scolaire qu'ils n'oublieront pas. Les élèves de CM1, CM2 de l'école Diwan de Lorient ont été accueillis comme des stars hier sur le tapis orange des footballeurs pro du Moustoir. Reportage en breton dans 2 minutes.
0: Valentine Le Tesse, 6h30, les infos. Il devait venir à Brest le 11 novembre.
21: Ses 35 ans de carrière, Patrick Bruel ne les fêtera pas sur scène. Mis en examen dans 4 affaires, notamment pour viol et agression sexuelle, le chanteur de 67 ans annule ses concerts sous pression depuis plusieurs semaines des associations et des villes au programme de sa tournée. Un tarif jamais vu pour le gaz européen depuis plus de 3 ans, quand les cours du pétrole bondissent à nouveau avec la reprise des frappes au Moyen-Orient. L'Iran et les États-Unis échangent à nouveau des tirs de missiles depuis 3 jours. La candidature de Jean-Luc Mélenchon à la présidentielle, toujours incertaine. Selon nos confrères de France Info, le candidat de la France Insoumise n'a même pas la moitié des promesses de parrainage nécessaires en poche. Étudier coûte encore plus cher cette année, 3 240 euros en moyenne pour faire sa rentrée à l'université lorsque l'étudiant n'est pas boursier. C'est l'estimation de la FAGE, syndicat étudiant, qui augmente de plus de 650 euros depuis 6 ans. Un joyau du Moyen-Âge, vieux d'un millénaire, inauguré aujourd'hui au British Museum de Londres. La tapisserie de Bayeux et ses 68 mètres de panneaux de lin ont été transférés pour la première fois en dehors de la France. Elle sera visible au public britannique à partir du 10 septembre. Et puis un beau cadeau pour les 40 ans de Gaël Monfils. Le Français s'est qualifié hier pour le deuxième tour de l'US Open de tennis à New York. Une victoire en 4-7 face au Paraguayen Adolfo Daniel Vallejo de 18 ans, son cadet, et le jour de son anniversaire.
0: Valentine Le Tess, 6h32, tous les matins, on vous offre aussi les infos en langue bretonne. L'info continue avec vous, Katel Huguin. Le socialiste Charles Josselin est mort hier à 88 ans.
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0: Il est 6h36, vous écoutez ici Brésisel, l'info en breton, et c'est une rentrée scolaire qui restera gravée dans leur mémoire, qu'a-t-elle. Reportage en breton à Lorient, où l'on a déroulé le tapis orange.
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0: Bravo, Kina, à Mitinement, Faou, de Square, Penarbed, V4, Daouzek Deris, à Mitinement, inscrive Laetitia Wabagen, Facebook, ici, Breizizel. Voilà, la Bretagne ensoleillée pour ce matin. Un peu de fraîcheur hein, depuis quelques jours le matin, mais ça va grimper, avec un peu plus de nuages, c'est vrai, qui vont réduire l'ensoleillement, mais le soleil reste toutefois présent, même s'il est caché sur les pointes du Baléon, la pointe Saint-Mathieu, les Abers, vous connaîtrez un peu plus de nuages, temporairement, évidemment, le vent de sud-ouest est faible, et vous aurez dans l'après-midi jusqu'à 23 degrés, à Plouganou par exemple, à Châteaulin, à Quimper, 22 degrés dans les Monts d'Arrée, ou à Landivisiau, 21 degrés à Audierne, Brest ou Pimbar, et voilà, pour Plogoff, Auxi dans le Cap-Cisin, dans les Côtes-d'Armor, 24 degrés à Plougrescant, 23 à Guingamp, 22 à Saint-Mailleux, à Lorient il fera 21 degrés comme à Kervi, Vignac et 23 à Guénin. Et puis ça va chauffer hein, dans le week-end. On aura des températures dans le Finistère de 21 à 26 degrés, alors qu'il fera jusqu'à 28 degrés en Ille-et-Vilaine et même 35 dans le sud de la France. Un petit coup de chaud pour cet été indien. Sur la route, pas de soucis particuliers. Depuis 40 minutes, vous pouvez circuler à nouveau. Hein. Vous savez, la nuit, c'est bloqué. Vous devez sortir de la voie express à Guipaval, la Nationale 12, pour des travaux. Voilà, ça rentre dans l'ordre. Mais attendez-vous à des ralentissements, notamment à Guingamp, qui connaît des travaux de longue durée sur la Nationale 12, dans les deux sens.
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0: Vous connaissez Ingrid ? C'est sa fête aujourd'hui. Vous avez bien une Ingrid autour de chez vous ? Non, vous n'avez pas d'Ingrid.
19: Non, mais j'ai pas d'Ingrid.
0: Vous trouvez une Ingrid, je la bise quand même.
27: C'était ma première amoureuse.
0: Oh, voilà. Une pensée pour Ingrid. Levé du soleil, la pointe bretonne, tout à l'heure, 7h35. Claude Nougaro.

0: Nougaro, Nouga York, il est 6h43.
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0: C'est la rentrée des chats aussi. Et vous allez être un petit peu plus absent de la maison. Alors comment on fait pour habituer le matou, le petit chat, à notre absence? Est-ce qu'il va pleurer?
3: Ben oui.
0: Est-ce qu'il faut l'habituer? Il y a des techniques.
3: On va l'emmener au boulot.
0: Il faut l'emmener au boulot, ça c'est...
4: Alors demain, Sébastien arrive avec son petit chat.
3: Si, je la mets là.
0: Est-ce qu'on a le droit partout d'emmener son chat au travail? Ça c'est la grande question. Bon, on va se tourner vers le docteur Pierre Fabin, notre véto, pour savoir si on doit changer quelques habitudes avec la rentrée pour nos amis animaux. Miaou, qui restent à la maison. Et puis, dans les 3 plus, c'est les infos pratiques, tout à l'heure à 6h50, Catalugin.
4: Oui, on fera du kayak, ça vous dit?
0: Ah bah oui, j'ai fait ça il y a très très longtemps.
4: Là, ce sera dans le pays de Quimperlé, il y a 450 participants qui embarquent vendredi pour la MAD Jacques. On en parle dans moins de 10 minutes.
0: Max n'était pas disponible, hein?
4: Non, c'est MAD seulement.
0: D'accord, MAD Jacques, 6h44.
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5: On parle là, hein, parce qu'il y a moins de monde quand même. Hein. Ce mercredi, on parle de ceux qui partent en vacances en septembre. Est-ce que vous en faites partie? Pourquoi vous aimez partir en septembre? Vous venez nous en parler au 02 98 53 65 65.
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0: Il y a la rentrée, puis aussi peut-être un déménagement. On est parfois obligé de changer de mode de vie de temps en temps. Et on va se tourner vers les conseils de notre vétérinaire Pierre Fabin. Bonjour Pierre. Et oui, quand on vient de déménager, notre chat habitué à la liberté extérieure va retrouver sa vie d'intérieur. Et ça, c'est pas facile. Comment réussir cette transition sans, évidemment, qu'il saccage complètement l'appartement?
7: Eh bien, le grand choc pour votre chat, c'est la perte soudaine de son territoire infini. Et du coup, pour compenser l'enfermement, il faut obligatoirement verticaliser votre intérieur. Un chat vit en 3 dimensions. S'il ne peut plus aller plus loin, il doit pouvoir aller plus haut. Dégagez immédiatement le sommet de vos bibliothèques. Installez quelques petites étagères murales en escalier et placez un immense arbre à chat rigide juste devant la fenêtre. La fenêtre, c'est sa télévision. En observant les oiseaux depuis un point de vue très surélevé, il va retrouver la position de domination et de sécurité qu'il avait à l'extérieur, perché sur un muret. S'il reste cloué au sol dans le salon, il risque rapidement de développer des troubles anxieux.
0: En même temps, tous les chats ne peuvent pas sauter sur la bibliothèque. Moi, j'ai connu des chats feignants qui n'arrivaient pas à sauter. Concernant la solitude, Pierre, alors comment gérer la frustration de ce prédateur qui se retrouve enfermé toute la journée pendant qu'on nous, on part travailler?
7: Alors l'ennui, c'est l'ennemi numéro 1 de l'animal d'appartement. Un chasseur sans proie devient stressé. Il faut donc recréer cette activité de chasse à l'intérieur de vos murs. La première étape, c'est de supprimer la gamelle classique en libre-service où la nourriture tombe du ciel. Fractionnez sa ration journalière de croquettes et cacher de toutes petites poignées un peu partout avant de franchir la porte le matin. Sur une chaise, derrière une porte, en haut d'un meuble, il va passer des heures à chercher, renifler, sauter. Vous le transformez en chasseur de croquettes. Cette recherche va l'occuper une bonne partie de la journée, le fatiguer mentalement et surtout l'empêcher de s'acharner sur vos tapis.
0: Il n'y a pas encore de croquettes sur pattes, mais ça pourrait venir. En plus de l'occuper avec la nourriture, hein, Pierre, il y a d'autres petites astuces pour apaiser l'environnement, l'aider par exemple à accepter cette transition difficile.
7: Vous pouvez faire entrer un petit bout de nature dans votre salon. On se met de l'herbe à chat dans une jardinière, il pourra la manger pour se purger, mais aussi s'y coucher et retrouver la texture un peu végétale sous ses coussinets. Ensuite, vous pouvez stimuler son audition et son odorat en laissant une petite ouverture à une fenêtre. Toujours sécurisé avec un filet, bien sûr. Ça le stimulera énormément. Et enfin, pour l'aider à passer le cap délicat des premières semaines, sans le déprimer, branchez un diffuseur de phéromones félines dans la pièce où il passe le plus de temps. C'est inodore pour nous, mais ça délivre un message chimique d'apaisement à son cerveau.
0: Merci docteur, ça va être un pacha à la maison, ce chat.
3: La brigade des truffes, quoi.
0: Brigade des truffes, chasseur de croquettes, enfin, on a révolutionné la vie du chat.
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0: Ça fait du bien d'avoir mis au sec dans la playlist bretonne ici Brézizel. Non, 6h48.

0: C'est tout.
1: Mieux sec qui est en tournée française un peu partout. Il sera à Brest le 25 novembre et aussi à Rospordin le 3 mars prochain. Estelle Gaz vient nous rejoindre dans la matinale. Bonjour Estelle.
2: Bonjour Axel, bonjour à tous.
1: La banane ?
2: Bah parfaitement. Je suis un peu bloquée aujourd'hui du dos.
1: Bah, qu'est-ce qui se passe ?
3: Tous les jours un pet de travers.
1: Tous les jours, il y a eu l'angine, il y a le chien dans la gorge, maintenant c'est le dos qui est de travers.
2: Mais ça va. Non, mais tout va bien.
1: Qu'est-ce qu'on peut faire pour vous ?
3: Oui. Demain vous verrez pas.
2: Me masser.
1: Vous massez, d'accord. Moi, je vais lire mes agendas quand même, hein, non, si ça vous dérange pas.
2: Je vais aller voir l'ostéo cet après-midi.
1: Et ben, je vous souhaite bon rétablissement. Les 3 plus ici, Brézizel, Estelle, c'est des infos pratiques locales, utiles et sympas. Et les histoires de cœur, Estelle, ben, il faut en prendre soin.
2: Et oui, ce matin, justement, vous nous faites part de ce qu'il se passe par chez vous, par vocal, par WhatsApp. On en prend soin de notre santé ce matin et de notre cœur.
4: Bonjour à tous, la CPTS du Pays Fouet-Nantais vous propose le cycle Cœur de Femme. Il s'agit d'un programme de prévention des maladies cardiovasculaires à l'intention des femmes. C'est gratuit, ouvert à tous et organisé par la Mutualité française de Bretagne. Ça aura lieu les jeudis de septembre et octobre de 18h30 à 20h30 au pôle associatif de Kerourguet à Fouesnant. C'est sur inscription, c'est gratuit, il y a 12 places. Merci et à bientôt.
2: Si vous aussi vous voulez nous dire ce qu'il se passe par chez vous, vous nous laissez votre note vocale par WhatsApp au 02 98 53 65 65. Après Mad Max, Majak Cattell.
5: Et oui, ce week-end, 450 même participants embarqueront sur des canoës et des kayaks. Ce sera entre Quimperlé et le Pool du. Et ça s'appelle donc Mad Jack. Ça se déroule entre vendredi et dimanche dans les Ria pour découvrir la nature, le territoire. Une aventure sportive et festive qui se poursuivra le long du GR34 jusqu'au port de Brignot à Moëlan-sur-Mer. L'idée, c'est d'avancer à son rythme hein, au fil de l'eau et des chemins. Alors si vous êtes amateur de voyages de nature et d'extérieur, rendez-vous à la Mad Jack dans le pays de Quimperlé. Axel, bienvenue sur la terre des sonneurs.
1: Et c'est évidemment Gourin, dans le Morbihan, hein, près de Carhaix, qui devient le lieu des musiciens bretons du 3 au 6 septembre. C'est cette semaine. Ça commence d'ailleurs demain. Depuis 70 ans, les participants viennent de toute la Bretagne pour se défier, de tenter de remporter le championnat des sonneurs de Gourin, mais aussi championnat de danse au programme. Les concours samedi, dimanche, le biniou et la bombarde, le championnat de Bretagne de danse traditionnelle, mais aussi des concerts, des festounos. Demain soir, ce sera le trio Pervari-Kervarec dans l'église de Gourin. Toutes les infos et la billetterie sur championnatdessonneurs.fr. Si vous n'allez pas à Gourin, eh bien nous, on viendra à vous, ici Brésil, les partenaires de l'événement. Et samedi, on sera en direct de l'événement de 17h à 20h en français et en breton. Texas Mid, Common Aileen. Il est 6h54.

0: Jax's Midnight Runners avec leur tube Come On Aileen. Mathieu vend la mèche. Il raconte ça dans Les Petits Bonheurs, ce sera dans quelques instants.
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0: Vous êtes passée par là, Estelle, hein? Les Petits Bonheurs.
5: Eh ben oui, c'était un dur moment.
0: La semaine dernière.
5: Non, je rigole, non.
0: Bah non, vous avez livré un petit coin de votre Bretagne, des histoires, des souvenirs, des histoires d'amour, des souvenirs d'enfance. Et c'est comme ça que ça se passe avec la musique aussi et les extraits choisis par Laurent Limentour. Qui est là ce matin? Bonjour.
6: Bon, silence plateau s'il vous plaît. Et action.
7: Salut Bray Zizel.
5: Et c'est qui ce type?
7: Je m'appelle Mathieu, j'ai 35 ans et je suis régisseur sur des plateaux de cinéma.
8: C'est qui la vedette du film? Il est un peu connu? C'est pour Arte?
7: Je suis dans Les Petits Bonheurs.
9: J'ai jamais entendu dire que ça portait bonheur.
10: Et vous venez d'où?
7: Je suis de Plogoff, dans le Cap Sizun.
10: C'est loin ça.
11: Loin de quoi? On a des gens qui te saluent plus.
7: Plogoff, c'est le bout du monde. Et c'est la dernière commune avant l'Amérique.
12: Excuse me, the fake news.
13: Tu vas aller te balader?
7: Mon coin préféré pour me balader, je dirais la pointe de Pénarne, à Canin Cap Sizun.
11: Et j'espère que t'as pas le vertige.
7: Quand on est vraiment au point culminant, elle doit faire, je sais pas, une bonne quarantaine de mètres, un truc comme ça.
14: Ça tombe bien, j'ai envie de mourir.
7: On a vu sur Crozon, on peut voir Brest aussi quand c'est dégagé. Et on voit Brézélec, qui est un peu plus à l'ouest, la pointe de Brézélec.
15: Je suis d'accord. Gardons le cap vers l'ouest.
16: Où est-elle, ton île?
7: Si je devais finir mes vieux jours sur une île bretonne, ça serait Ouessant. Ouessant, c'est la pointe de Perne, soleil couchant, avec Yann Tiersen dans les oreilles.
10: T'es sérieux? Une âme romantique?
7: C'est un cliché, mais j'ai grandi près de la pointe du Raz. J'en ai vu des tempêtes, mais on sent vraiment la puissance de l'océan là-bas. Il y a vraiment un truc, ça dégage quelque chose de très fort, ouais.
17: Ça sent fort ici, hein. Ça gâche le goût de l'hydromel.
10: Tu m'attrapes un souvenir?
7: Le souvenir d'enfance qui me fait marrer, c'était avec les dents chez mon père. On a embêté un peu notre voisine quand on était gosse et on lui mettait des pétards dans sa boîte aux lettres et elle râlait.
18: Oh, ces sales gosses avec leurs pétards!
7: Et quand je repense, ouais, ça me fait marrer. On n'était pas discret, hein. On mettait les pétards dans la boîte aux lettres et on allait juste en face et on attendait parce qu'on voulait voir l'explosion. Donc évidemment, elle sortait. Et...
19: On n'est pas dans la merde.
5: Arrêtez tous les deux, je me paye une bonne fessée. Allez!
7: On était les seuls gamins dans le voisinage. Donc.
4: Gamin! Allez, viens! C'est pourri, gamin!
7: Allez, salut!
0: Eh ben bravo Mathieu. Il n'est pas coiffeur hein, Mathieu, donc il mettait des pétards dans les boîtes aux lettres. Il y a prescription pour ce genre de truc,
10: Sébastien Pao?
0: Ouais, on passe l'éponge.
10: Les pétards.
0: Dans l'actualité, avec les auditeurs, Estelle Gass, on va en parler. Oui. 37%, 37%, c'est le chiffre des Français qui privilégient septembre pour partir en vacances.
5: Devant août, puisque seulement 35% des Français partent en vacances au mois d'août, selon une étude Ipsos de 2025. Est-ce que vous faites partie de ces personnes qui partent en septembre? Pourquoi? Parce que peut-être c'est moins cher, parce qu'il n'y a pas d'enfants aussi sur les plages. Vous venez nous en parler dès maintenant par WhatsApp, à l'écrit ou par vocal. Ça se passe au 02 98 53 65 65.
0: Peut-être qu'en Bretagne aussi on part pas, tellement c'est bien.
5: C'est vrai.
0: Il est 7h.
10: On part toute l'année.
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0: Bienvenue à tous, nous sommes le mercredi 2 septembre, l'actualité Sébastien Paour, il est 7h30.
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0: Retrouver l'épave du Maranello.
10: C'est la mission du chasseur de mines de la marine qui est parti hier de Brest pour localiser le chalutier par 70 ou 90 mètres de fond. Le bateau de 21 mètres a coulé samedi soir au large de Plymouth en Angleterre. Deux des cinq marins qui étaient à bord sont toujours portés disparus. Et on ne connaît pas précisément les raisons du naufrage, comme l'explique la ministre de la Mer et de la Pêche, Catherine Chabot.
14: En fin de compte, ce navire qui est un chalut de fond s'est retrouvé dans des conditions météorologiques quand même avec une mer formée et du vent, brutalement avoir des difficultés pour remonter son chalut. Il semblerait qu'il y ait eu un objet ou quelque chose de lourd et il était pas loin d'avoir remonté l'intégralité du chalut. Il l'avait pas complètement remonté, hein. Il n'arrivait pas à le remonter, c'est pour ça qu'il demandait de l'aide à un navire à proximité. Et prenant de la gîte, il y aurait eu probablement une coupure. En tous les cas, il va falloir attendre que l'enquête administrative détermine exactement et qu'on écoute les trois marins pêcheurs qui sont revenus. Mais le bateau aurait pris de la gîte et prenant de la gîte par deux fois et n'étant plus manœuvrable, voilà, il est très rapidement passé par le fond.
10: Le parquet de Saint-Brieuc a ouvert une enquête en recherche de personnes disparues. Elle est confiée à la section de recherche de la gendarmerie maritime de Brest.
0: Il n'y a plus de médecin à Pleunès dans le Finistère.
10: La commune de 2500 habitants vient de perdre son seul généraliste. Il a annoncé jeudi dernier à la mairie qu'il arrêtait son activité pour raison de santé. Un coup dur pour la maire Muriel Francius qui estime que la moitié de la population risque de se retrouver sans médecin traitant. D'autant qu'elle s'apprête à inaugurer un nouveau cabinet de santé qui doit accueillir jusqu'à 8 professionnels. Il faut donc recruter et en urgence.
19: On a quand même fait part à la coordination professionnelle territoriale de santé, le CPTS de Quimper. Moi, je me suis déplacée plusieurs fois dans des cabinets pour voir s'il n'y a pas des médecins qui voulaient tourner. Nous avons fait aussi des démarches auprès de la fac de médecine de Brest. On a envoyé le flyer qu'on a fait pour le quotidien des médecins, pour inciter les futurs médecins, les jeunes, les internes, à venir sur le cabinet médical. C'est vrai que les jeunes médecins, ils ne veulent pas arriver dans un cabinet tout seul parce qu'ils ont peur de la charge de travail aussi peut-être, ou de l'organisation. Mais quand ils apprennent qu'il y a d'autres médecins qui sont

0: Hier, il avait 88 ans, figure de la vie politique bretonne, ancien président du Conseil général des Côtes d'Armor, donc ministre de la Coopération et de la Francophonie pendant la cohabitation Chirac-Jospin, secrétaire d'État aussi au transport et à la mer. Il avait aussi été maire pendant 20 ans de Plélin-Trigavou, près de Dinan, salué par le maire actuel Thierry Orveillon.
1: C'est une perte importante pour nous. C'est vraiment quelqu'un qui a marqué toute une génération. Il a marqué la commune tout au long de sa vie. Encore une fois, il a continué à y habiter une partie de l'année. Une autre partie, il était sur Paris. Mais c'est effectivement une grosse perte. Et je pense que les gens qui l'ont connu, et ils sont très très nombreux sur la commune, vont être très peinés d'apprendre sa disparition, qui nous surprend parce que Charles, qu'on voit régulièrement, n'apparaissait pas comme un homme spécialement malade. Donc on est surpris et peiné, oui, de sa disparition. Je sais que de son vivant, et on a bien fait de faire ça de son vivant, une école, nous avons trois écoles sur la commune, et une école porte son nom, l'école Charles Josselin à Trigavou. Et je dirais que cette école-là, au quotidien, rendra aussi un hommage à ce grand homme.
0: Les obsèques de Charles Josselin devraient avoir lieu en fin de semaine. Pas d'affolement ce soir vers 18h45 si vous entendez des coups de canon sur la base navale de Brest. C'est la tradition militaire pour saluer le nouveau préfet maritime. 17 coups de canon après la cérémonie officielle d'installation dans la cour du château de l'amiral Marc-Antoine de Saint-Germain qui a pris ses fonctions il y a un mois. Eux n'ont pas eu de coups de canon, mais ils ont eu droit à une rentrée extraordinaire hier. Les CM1, CM2 de l'école D1 de Lorient, le FCL, le club de foot de Ligue 1, leur avait déroulé le tapis orange des joueurs quand ils entrent au moustoir. 18 élèves, Valérie Lenigène, accueillis par une aide d'honneur formée par les autres écoliers, avec la mascotte et le speaker officiel du FC Lorient.
2: Tous ensemble ici, à l'école D1 de Lorient, les élèves de CM1 et de CM2, de Madame Valérie Le Gall, les enfants, est-ce que vous êtes prêts? Il y en a qui entament leur dernière année en école élémentaire. Il y a des CM1, il y a des CM2. On les aime fort et on va leur faire sortir. On va nous le drapeau pour tout le monde, on y va, on y va.
3: La surprise a été totale. Un par un, les élèves foulent le tapis orange.
2: Première des CM2 à être emmenée qui l'année prochaine devrait aller au collège. On l'encourage. Sa dernière année ici, à Diwan.
3: Lilouane n'en revient pas.
4: Bah, c'était chouette et...
5: Et c'était impressionnant?
4: Bah ouais, un peu. C'était un peu stressant aussi. C'est devant tout le monde, avec tous les drapeaux qui volent.
5: Ça te donne quand même de l'énergie pour commencer cette année?
4: Ouais. C'était chouette, c'était génial.
3: Martin Leblévesque est chargé de communication au FCL.
6: L'idée, c'est de rester en contact avec nos jeunes supporters. Et donc, on a eu l'idée de faire une rentrée un peu spéciale avec un dispositif de club de Ligue 1. Donc, prennent le plein d'énergie pour débuter septembre.
3: C'est clair, cette rentrée restera inoubliable.
0: Rentrée en fanfare pour les CM1 et les CM2 de l'école D1, donc de Lorient. Et puisqu'on parle foot, Romain Del Castillo quitte officiellement le Stade Brestois pour le club d'Osasuna en Espagne. L'ailier de 30 ans a passé 5 saisons avec les Tisefs. Il faisait partie notamment de l'épopée en Ligue des Champions, évidemment. Une arrivée et un départ confirmés aussi chez les Merlus. Le FCL recrute un latéral slovène de 22 ans, Srdjan Kuzmic. Et puis l'ailier Jérémy Hadji a lui prêté une saison sans option d'achat à Montpellier, club de Ligue 2.
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0: 7h07, quel temps en ce mercredi, Estelle Gas, s'il vous plaît.
8: Très belles éclaircies, Sébastien, ce matin, mais les nuages vont vite arriver dans l'après-midi et le ciel deviendra un petit peu plus chargé. Il fait un peu frais ce matin, 10 à 16 degrés. Cet après-midi, il continuera de faire plutôt doux, 20 degrés à Brest et Crozon, 21 degrés au Guilvinec, à Lorient ou encore à Morlaix, 22 degrés à Quimperlé, Plestin-les-Grèves et jusqu'à 24 degrés attendus à Lannion et à Callac. 7h08, Axel, on est comment sur les routes bretonnes ce matin?
9: C'est froid, c'est tranquille, ça roule. C'est pas froid comme le week-end où on annonce 28 degrés en Ille-et-Vilaine, oui. 35 degrés dans le sud de la France et même 26 dans le Finistère.
8: Vraiment chaud.
9: Ça va être un petit coup de chaud, plutôt agréable, pas trop chaud non plus. Non, sur la route, il n'y a rien à dire, c'est les premiers ralentissements qui arrivent au rond-point de Kervao, en venant de la zone de Kellarnou, à l'est de Brest. Voilà, n'hésitez pas à nous informer, des ralentissements 02 98 53 65 65.
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0: 3 nuits par semaine, Indochine, il est 7h13.
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0: Les casseroles ont eu raison de sa tournée. Patrick Bruel a décidé d'annuler sa tournée de concert qui devait avoir lieu à l'automne et notamment à Brest le 11 novembre. On rappelle, le chanteur est mis en examen pour viol et accusé de violence sexuelle par des dizaines de femmes. Pas de concert donc à l'Arena le 11 novembre. Si vous avez vos billets, ils vous seront remboursés. 7h13. À suivre, beaucoup de choses. Hein. Je vous préviens tout de suite parce que c'est assez exceptionnel, des invitations pour l'Ilophone. Le festival à Ouessant. Dans une semaine, les trois journées avec notamment Belin, avec Yann Tiersen, avec Fleuve. Vous allez pouvoir danser sur Fleuve, la musique extraordinaire. Et tout ça avec le bateau, hein, aller-retour évidemment. On ne va pas vous laisser sur l'île non plus. Voilà, ça c'est tout à l'heure après 8h. Estelle dans le jeu de la carte postale. À suivre dans quelques minutes. Estelle s'en mêle.
3: Oui, je me sens pas très chanceuse aujourd'hui.
0: Ah bon ? Vous avez joué ?
3: Non, je vous dirai pourquoi. Ça n'a rien à voir avec le jeu.
0: Et puis, mon œil, dans quelques instants, le regard sur l'actualité. David aussi au Cataluguin.
4: Oui, on reviendra sur l'annulation des concerts de la tournée de Patrick Bruel.
0: Il est 7h14.
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0: Un regard sur l'actu, chaque jour en France, c'est avec David Ossiou-Catel.
4: Oui, la tournée de Patrick Bruel qui devait commencer le mois prochain n'aura pas lieu. David Ossiou, il est mis en examen pour viol et agression sexuelle. Le chanteur a donc décidé d'annuler sa tournée.
7: Et si finalement, ça n'était ni les maires, ni les manifestations annoncées qui avaient fait basculer Patrick Bruel. Mais un sondage IFOP pour Paris Match qui donne ce matin un chiffre assez terrible pour lui. 16% seulement des Français ont encore une opinion favorable de Patrick Bruel et à peine 1% une très bonne opinion. Le directeur général de l'IFOP parle d'une rupture d'opinion inédite et surtout, ce rejet traverse toute la population, les hommes comme les femmes, pas de différence. Ah si, les seuls à conserver une petite forme de bienveillance à son égard seraient les électeurs du Rassemblement National. Pour Patrick Bruel, qui s'est engagé toute sa vie contre l'extrême droite, l'ironie, elle est quand même assez cruelle. Parmi quelques politiques qui n'appelaient pas à l'annulation de la tournée, il y a Marine Le Pen, la présidente du RN, sait bien que quand on n'est pas définitivement condamné, eh bien il y a la présomption d'innocence. Alors évidemment, on ne sait pas si Patrick Bruel connaissait ce sondage quand il a pris sa décision, mais regardez la chronologie. Depuis des semaines, des maires donc réclament l'annulation de ses concerts, des associations annoncent des manifestations, la porte-parole du gouvernement demande de renoncer, et Patrick Bruel tient. Et puis arrive ce sondage qui raconte quelque chose de beaucoup plus difficile à entendre. Ce ne sont plus les élus, les associations qui ne veulent plus de ces concerts, c'est son image auprès des Français qui s'est effondrée. Comme l'écrit Bruel sur Instagram, cette tournée est devenue autre chose. 16% d'opinion favorable pour un artiste populaire, découvrir qu'on ne l'est plus soudainement, c'est pas rien. On ne sait pas si c'est ce chiffre qui l'a fait basculer. Mais parfois, un sondage fait plus de bruit qu'une manifestation.
4: David Ossiou, Patrick Bruel, qui devait se produire à la Brest Arena le 11 novembre.
0: Vos billets seront remboursés si jamais vous avez pris le billet. 7h17, c'est l'heure d'accueillir Yvon. Yvon pour un point météo à Quimper. Bonjour Yvon.
8: Bonjour Axel, bonjour à toute l'équipe.
3: Bonjour.
0: Alors, on est dans le quartier d'Erguet-Armel, mais plus précisément...
8: Comment ?
0: Vous habitez où ? Dans quel quartier ?
8: Oui, vous avez bien dit Erguet-Armel, mais sur Kéradenec.
0: Voilà, sur la colline. Très bien.
8: Sur la colline.
0: Très boisé, oui. ce coin-là, magnifique. Quel temps ce matin, Yvon ?
8: Il y a quelques nuages d'altitude, Mais d'une manière générale, le temps est clair avec une petite fraîcheur stimulante, voire vivifiante quelquefois.
0: C'est-à-dire 11 degrés par là, c'est ça?
8: Oui, 11-12 degrés. Oui.
0: C'est froid pour vous, Estelle, ça?
3: Ben, j'ai mis mon petit gilet ce matin.
0: Mais il faut mettre
3: mais il fera
0: petit gilet
3: cet après-midi. Hein.
0: Ah oui, il fera 22 degrés pour Quimper cet après-midi.
8: Très d'accord, bien. Mais le vent, il est très très faible. Hein.
3: C'est, oui, il ne va pas se lever.
8: C'est pour ça, d'ailleurs, qu'on respire bien, quoi.
0: Vous êtes content de retrouver le jardin
8: Ah oui, mais il est à refaire. Hein. Oh, il y a du boulot. Hein.
0: Le jardin est à refaire Comment vous allez vous y prendre?
8: Elle est cramée, la pelouse, il faut la retravailler, quoi.
0: D'accord. Qu'est-ce que vous avez pensé faire, alors, du coup? Inviter des taupes
8: Scarificateur et tout. Et puis, ressemer de la pelouse.
0: Ah, scarificateur, ressemer de la pelouse. Oh, le boulot
8: ouais, ça fait remuer les membres. Hein.
0: Remarquez, vous avez le temps, vous êtes en grandes vacances.
8: Je suis complètement en grandes vacances. Ce qui m'intéresse le plus maintenant, c'est d'avoir la santé, quoi.
0: Eh ben voilà. Eh ben écoutez, un petit peu d'exercice au jardin. Prenez pas trop de mal aussi. Et puis,
8: je vais à mon rythme, hein, y a pas de problème.
0: Eh ben évidemment. Yvon, un grand merci d'avoir été avec nous ce matin.
8: Y a pas de quoi, mais bonne journée à tous.
0: Allez, musique avec un tube, une foule. De l'énergie, les Blues Brothers. Everybody needs somebody to love. Il est 7h20.

0: incroyable, ce tube. Et le film, vous avez vu le film, les Blues Brothers, Estelia, avec Aretha Franklin,
1: ça me donne bien envie de le regarder.
0: De rhythm and blues, de la soul, c'est absolument génial. 7h23, Estelle Sammel,
1: oui.
0: Votre regard sur une humeur du jour, sur l'actualité, sur l'air du temps, et votre humeur, vous n'êtes pas chanceuse, vous ne sentez pas chanceuse ce matin?
1: Bah oui, Axel. Non mais parce que, est-ce que vous savez qui sont les gens les plus heureux en ce moment même?
0: Je ne sais pas. Ceux qui ont de la chance?
1: Ce ne sont pas, en tout cas, ceux qui ont gagné au loto. Non, non, non.
0: Ah bon?
1: Ce sont ceux qui ont décidé de partir en vacances en septembre.
0: Ah.
1: Eh oui.
0: J'ai souvent fait ça, moi.
1: Il y a les juilletistes, il y a les haussiens. J'ai envie de dire, il y a les septembre, finalement.
0: September. Comme une chanson de funk bien connue.
1: Tout à fait. Eh bien, ils ont tout compris, ceux qui partent en septembre, pendant que nous, on vient à peine de retrouver le réveil, les bouchons, les mails, la direction du travail, finalement. Eux sont tranquillement en train de préparer leur valise. Et surtout, Axel, il faut pas, enfin, on va pas se le cacher, partir en septembre, c'est quand même le pactole. Les billets sont souvent moins chers. Les plages se vident. Il fait quand même généralement encore beau. Et surtout, on peut poser sa serviette sans devoir négocier 40 cm carrés entre une glacière et un château de sable. Et
0: ça, vraiment, là, on a 40 mètres carrés sur la plage. Je vous sens un peu envieuse.
1: Et
0: même.
1: En plus de ça, les enfants ne sont plus là. Alors, j'adore les enfants, il n'y a pas de souci. Mais franchement, c'est royal d'être sur la plage et de ne pas entendre le bruit des enfants. Alors moi, je les regarde un peu avec une légère jalousie, Axel, parce que septembre, pour moi, et pour vous également, c'est plutôt café ou deuxième café, ou troisième café même. Mais j'adresse quand même un message à tous ceux qui partent en vacances en septembre, profitez bien, vraiment. Et surtout, évitez de trop poster sur les réseaux sociaux. Bah oui, parce qu'on est très contents pour vous, hein, ça. Oui, il n'y a pas de souci. Mais bon, faut pas pousser non plus, quoi. Hein.
0: Hommage au September aujourd'hui. Et vous, est-ce que vous faites partie de ces September, de ces Français, de ces Bretons qui choisissent le mois de septembre pour partir en vacances? Vous venez de témoigner dès maintenant par WhatsApp en laissant votre vocal, votre petit message écrit 02 98 53 65 65. Le mois de septembre, tiens, ça sera le sujet du petit cours de breton tout à l'heure, 7h40, Clémence Soubigou.
1: Comment septembre en breton?
0: Eh bien, savoir avec la paille blanche.
1: Quel
0: rapport entre la paille blanche et le mois de septembre? Bah, vous le saurez tout à l'heure dans un quart d'heure.
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0: Une découverte d'une activité économique régionale, essentielle, novatrice, c'est ça? Ici ça marche avec vous Nicolas Floc. Ici ça marche l'écho. Alors ce matin, retour en 1978. À l'époque, Michel Nicolas imagine les flûtes celtes des vers inspirés de la Bretagne. Et aujourd'hui, Bruno Pellet perpétue cette aventure en dessinant et en façonnant chaque création à la main dans son atelier. Ici, Nicolas, il n'y a pas de flûte identique, hein.
4: Aujourd'hui, on lève notre verre aux flûtes celtes à Pont-l'Abbé, fabriquées depuis 1998. On peut les utiliser pour le champagne, mais aussi pour le cidre, les cocktails, le café et même les desserts. Bruno Pellet, comment présenteriez-vous simplement une flûte celte?
5: Ah bah la flûte celte, c'est simple déjà, c'est toute une histoire. Ce sont des verres sans pied, c'est toute l'originalité du verre qui lui est habillé avec un entrelac de métal que je travaille, que je façonne à la main. Elles sont les barres, ce sont des barres en aluminium qui sont traitées, anodisées. Voilà, donc aujourd'hui c'est moi qui dessine et qui design les verres pour pouvoir tout simplement allier l'œnologie, la gastronomie et donner l'opportunité à chaque utilisateur d'avoir des flûtes peuvent coller à différents moments de la journée.
4: Qu'est-ce qui fait, selon vous, la personnalité d'une flûte celte? Est-ce que c'est plutôt le verre, le socle, le métal ou alors la combinaison des trois?
5: C'est vraiment la combinaison des trois qui donne un côté un petit peu effectivement celtique. La flûte dans sa forme a une forme un petit peu de clé musicale et avec toute une légende qui est associée. Et c'est ce qui fait un petit peu toute son originalité, un petit peu comment ces flûtes seraient nées dans la forêt de Brocéliande. Voilà, c'est ce qui donne un petit peu une attractivité et puis un renouveau, on va dire, pour les restaurants ou les particuliers qui veulent tout simplement se démarquer d'avoir quelque chose d'atypique et d'unique, parce qu'effectivement produit depuis 98, elles ont tout de même été créées en 78 et sont restées dans l'ombre pendant presque 20 ans.
4: Vous travaillez avec de l'ardoise, du galet ou du granit, comment est-ce que vous choisissez les matériaux et comment est-ce que vous les préparez pour les transformer en socle?
5: Alors les matériaux, en fait, ils sont choisis pour leurs racines déjà, parce que c'est de l'ardoise de Bretagne. Ensuite, les galets, ben, j'ai voulu représenter au travers des galets un petit peu l'esprit du bord de mer, parce que la Bretagne, c'est les terres, mais c'est aussi la mer. Et le fait d'avoir des socles différents permet aussi de se rapprocher un tout petit peu de différents univers. Celui qui veut plutôt être côté terre, celui qui veut être côté mer, on peut donner des originalités à chacune des flûtes. Voilà, donc c'est un petit peu un choix qu'on fait, de même que lorsqu'on vient faire un atelier chez moi, où on vient fabriquer sa flûte. On va choisir son verre, on va choisir son socle en fonction un petit peu de l'identité qu'on a envie de donner à son intérieur, et on va réaliser pendant quelques heures la fabrication de sa flûte, qui peut être un solo à bière, un solo champagne, au gré de ses envies.
4: Les flûtes celtes, des vers bretons qui ont le pied marin, évidemment.
0: Merci pour la découverte, Nicolas. Il y a un site internet, évidemment, flûte-celte.com. Vous pouvez aussi aller dans le Pays Bigoudin, à l'atelier de Pont-l'Abbé, pour rencontrer Bruno, qui vous fait découvrir ses créations, qui n'est pas rare de trouver des créations qu'on peut trouver sur les tables du monde entier, jusqu'aux États-Unis. 7h29. Estelle Gasse.
1: Oui,
0: dans l'actualité, tiens, tous les lundis, il y a le retour de L'amour est dans le pré sur M6. Oui. Il y a des Bretons cette année.
1: Et oui, il y en a une qui est originaire des Côtes d'Armor.
0: Les derniers potins, s'il vous plaît.
1: Et un du Morbihan, on n'a pas encore vu les datings. Là, on est plutôt sur la Normandie en ce moment, au niveau des datings.
0: Ah, d'accord.
1: Des petits dates, mais c'est très sympa. Écoutez, moi, je vous conseille de regarder L'amour dans le pré.
0: Vivement lundi prochain.
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0: On manque de médecins en Bretagne, même si on construit des maisons médicales, c'est que là, à Plonès, mais sans médecins. Voilà, ce sera le sujet de notre invité dans un quart d'heure à l'écoute d'ICI Brézizel. Dans l'actualité ce matin, nous sommes mercredi le 2 septembre, Cathy Luguin. Patrick Burel ne se produira pas à l'Arena de Brest.
10: Le chanteur annule sa tournée, il l'a annoncé sur les réseaux sociaux. Patrick Burel est mis en examen pour viol et accusé de violence sexuelle par plusieurs femmes. Pour obtenir le remboursement du concert du 11 novembre à Brest, il faut se tourner vers l'Arena. Plonaïs n'a plus de médecin. La commune du Sud Finistère vient de voir partir son unique médecin généraliste, alors que la nouvelle maison de santé doit être inaugurée prochainement. On en parle dans deux minutes dans l'info d'ici. Et on lui doit le changement de nom du département des Côtes du Nord en Côte d'Armor. Le socialiste Charles Josselin est mort hier à 88 ans. Charles Josselin était maire, ministre, sénateur, député et président du conseil départemental.
0: Le reste de l'info dans le monde, Valentine Le Tess, c'est le 90 secondes, 7h30.
11: Ce n'est pas un aveu, mais le choix de l'apaisement. L'avocate de Patrick Bruel explique ce matin pourquoi le chanteur annule ses concerts. Mis en examen dans 4 affaires, notamment pour viol, et après des semaines de polémiques, Patrick Bruel renonce finalement à sa tournée. 3 240 €, c'est le prix moyen d'une rentrée universitaire pour un étudiant non boursier selon la FAGE. Le syndicat étudiant parle d'un nouveau record et d'une hausse considérable depuis 2020, 655 € de plus en 6 ans. Avec la moitié des promesses de parrainage nécessaires en poche, la candidature de Jean-Luc Mélenchon à la présidentielle est toujours incertaine. Selon nos confrères de France Info, sur les 500 parrainages demandés, il en a entre 200 et 250 pour l'instant. Des bombes et des missiles au Moyen-Orient, où les États-Unis et l'Iran s'affrontent pour la deuxième fois en quelques jours. Et dans le bruit des bombes, le prix du gaz européen explose. Il atteint cette nuit un niveau jamais vu depuis plus de 3 ans. Reblochon, Cantal et Fourme d'Ambert. Les normes de production pour ces fromages AOP sont également assouplies pour pallier au manque de fourrage à cause de la sécheresse. Leur label impose normalement aux éleveurs de nourrir les vaches avec de l'herbe d'une zone géographique précise. C'est l'histoire de la conquête de l'Angleterre par Guillaume le Conquérant. La tapisserie de Bayeux et ses 68 mètres de panneaux de lin sont inaugurés aujourd'hui au British Museum de Londres en présence du roi Charles III. C'est la première fois qu'elle quitte la France.
0: Il est 7h32, merci Valentine Lettès. L'info d'ici ce matin, Pleunès, Catalugain, la commune de 2500 habitants du sud Finistère, n'a plus de généraliste.
10: Le médecin arrête son activité pour des raisons de santé. Il l'a annoncé en fin de semaine dernière à la mairie. Mairie qui s'apprête à inaugurer une toute nouvelle maison de santé à la fin du mois. Selon la maire de Pleunès, le praticien accueillait au moins la moitié des habitants de la commune et certains patients venaient de loin pour consulter, de Douarnenez par exemple. Laura Bléret sur place, habitants et élus cherchent des solutions en urgence.
12: Pour des raisons de santé, le docteur Lenéel est contraint de cesser définitivement son activité.
13: Voilà ce qu'on entend à l'autre bout du fil quand on appelle le médecin installé depuis 2 ans sur la commune. Devant son cabinet, la plaque a disparu. Certains patients s'inquiètent de la suite.
14: C'est la galère.
13: Christian habite Douarnenez. Il a besoin d'un suivi médical régulier.
14: À sortir coup de nous prévenir avant, quoi. Que là, maintenant, trouver un autre médecin avec le dossier que j'ai en plus, ça peut être simple.
13: Yannick sort de la boulangerie du coin.
15: Je vais te prendre 5 festifs, s'il te plaît.
13: Où le départ du médecin est un sujet de conversation.
16: C'est d'autant plus compliqué pour des personnes qui doivent avoir un suivi régulier en plus pour des raisons un peu complexes.
13: Elle ne faisait pas partie des patients du médecin, mais des membres de sa famille sont concernés.
16: J'ai téléphoné ce matin chez mon médecin traitant pour savoir s'il prenait des nouveaux patients, mais ça n'est pas le cas malheureusement. Donc du coup, ça risque d'être un peu compliqué, quoi.
13: En attendant, les patients peuvent en partie compter sur la pharmacie à l'entrée de la commune. Corinne Gadona en est la propriétaire.
17: Les patients qui ont déjà des ordonnances de 3 mois, on va pouvoir renouveler pendant 3 mois encore, mais il y a certaines classes de médicaments qu'on ne peut pas. Les somnifères, les produits à base de codéine, voilà, certains antidouleurs non plus. On peut à ce moment-là faire appel aussi à une téléconsultation pour vraiment les urgences.
13: Elle voudrait garder une médecine de proximité.
17: On parle du maintien à domicile, les urgences sont saturées, il n'y a pas de place dans les EHPAD, donc oui, bien sûr. Hein. Puis même, c'est la médecine de campagne, c'est le médecin qui va détecter des pathologies, donc c'est vital.
13: C'est aussi le souhait de la maire de la commune, Muriel Francius, qui compte sur un tout nouveau cabinet médical d'ici la mi-septembre.
18: Comme ça, après, on aura un bâtiment tout neuf. Puis on va tout faire pour inciter les professionnels à venir dans le cabinet médical. Franchement, l'urgence, c'est de retrouver des professionnels de santé pour ne pas laisser les Pleunésiens sans soins. On met tout en œuvre auprès de la fac de médecine, auprès des professionnels. Moi, je me suis déplacée plusieurs fois dans des cabinets pour voir s'il n'y a pas des médecins qui voulaient tourner. Franchement, il y a toute une organisation.
13: Objectif pour la commune, recruter au moins 2 généralistes.
10: Laura Bléret, en plus de la faculté de médecine, la mairie de Pleunès compte sur des banderoles et des annonces dans les journaux spécialisés pour attirer du monde. Le cabinet peut accueillir jusqu'à 8 professionnels de santé. C'est un reportage à retrouver sur ici.fr. 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
0: Et puis l'exemple de Guy Clan sur cette question avec notre invité dans quelques minutes.
19: Le maire, oui, Robert Bodiguel, parce que lui, il a réussi en 10 ans à faire venir 17 professionnels de santé alors qu'il n'en avait aucun en 2016. On va lui demander comment il a fait.
0: 7h35. Estelle Gasse,
1: oui,
0: il fait beau
1: Estelle.
0: Ce matin.
1: Il fait très beau, enfin du moins que ce matin, puisque cet après-midi, le ciel va vite se charger. Il y aura quelques...
0: Mais il y a encore des éclaircies.
1: Il y aura encore quelques petites éclaircies, mais il sera quand même un petit peu plus chargé. 10 à 16 degrés ce matin, on peut sortir un petit gilet cet après-midi. Il fera doux, donc on pourra l'enlever. 21 degrés à Concarneau, Morlaix, Landivisiau. 22 degrés à Quimper, Plessin-les-Grèves. 23 à Pontivy et Gourin, jusqu'à 24 degrés attendus à Lannion. 7h36, est-ce qu'il y a du monde sur nos routes?
0: Non, c'est plutôt fluide. C'est comme souvent le mercredi. On se rend compte qu'en Bretagne, il y a beaucoup moins de monde sur les routes bretonnes. Donc c'est assez fluide. Alors à Brest, on a quelques ralentissements en arrivant sur Gouesnou, de Bourblanc par exemple. Autre ralentissement à l'échange de Kervao. C'est très modeste ce matin. Et puis l'avenue Le Gorgeux coince un petit peu dans les deux sens. Toujours à Brest. Bonne route.
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0: Il est 7h36, bon réveil, bon mercredi avec Julien Clerc.

0: Chanson d'amour pour une maman, c'était Julien Clerc qui sera en concert à nouveau à Quimper dans le Finistère le 13 novembre au Costume Park, la nouvelle salle de l'Eau Blanche, 7h40.
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0: Quel rapport avec le mois de septembre, le nom du mois de septembre et la paille en langue bretonne? Eh ben, c'est le mystère que dévoilera Clément Soubigou dans quelques instants pour le petit cours de breton. Et puis, des fois, des solutions marchent face aux déserts médicaux en Bretagne. Mon cher Sébastien Paou.
3: Eh bien oui, une souscription et l'ouverture d'une maison de santé. Résultat, 17 professionnels de santé sur une commune de 2500 habitants. On sera avec le maire dans un instant.
0: Dans 3 minutes. Regardez, mi-chance, Clément Soubigou. Alors, on va parler de ce mois de septembre. On vient de changer de mois. Mais quel rapport entre la paille et le nom du mois? C'est assez surprenant. Hein,
4: septembre, c'est le mois de la paille blanche en breton. Et je vais vous expliquer pourquoi.
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4: Mige, gwen, golo. Mise, le mois, gwen, colo, qui mute en gwen, golo. Ça vient de deux mots, gwen, que vous connaissez forcément, la couleur blanche, et colo, eh bien c'est de la paille. Donc en breton, Miss Gwengolo, c'est septembre, le mois de la paille blanche. C'est étrange, hein ? Eh bien pas tant que ça. Pour en comprendre l'origine, il faut regarder en haut. Car si les toits des maisons sont d'ardoise aujourd'hui, eh bien avant, il y a peu de temps même encore, ils étaient faits de chaume. Et en septembre, comme les grands travaux agricoles étaient terminés, eh bien on s'occupait des toitures avant l'hiver, avant les mois noirs, mi-joudu. Donc les pailles fraîchement remplacées paraissaient blanches sur les toitures de chaume, bien plus foncées par le temps et les intempéries. D'où le nom Miss Gwengolo, le mois de la paille blanche. Certains font aussi le rapprochement avec la paille de blé noir, comme dans la langue galloise, hein, on retrouve le même mot. Mais l'hypothèse retenue est celle de la paille blanche pour les toitures.
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4: Et tiens, quitte à parler de paille et de blé noir, eh bien, on va voir son nom en breton. À ce sarrasin, plante emblématique aujourd'hui en Bretagne, tellement bonne pour les crêpes de blé noir. Alors, deux façons d'en parler, les deux sont valables. Il tue, tout simplement, il tue et tue le blé noir. Hada il tue, c'est planter du blé noir. Sinon, on peut dire Gwinis tue. Gwinis, c'est le froment. Gwinis tue, le froment noir. C'est comme vous voulez, les deux se comprennent. Bleu de Gwinis tue, de la farine de sarrasin. La meilleure pour les crêpes. Et quitte à parler de sarrasin, un petit dicton. Eder mor va Gwinis tue. Ou en itu. Bah là, vous pouvez utiliser l'un ou l'autre. Ça fonctionne avec les deux. Eder mor va Gwinis tue. Ça veut dire les cochons sont partis dans le blé noir. Et cette expression signifie être vraiment de très, très, très mauvaise humeur. Eder mor va Gwinis tue. À ne pas reproduire, évidemment. C'est pas bien d'être de mauvaise humeur. Moi, je vous dis à demain. Même heure, toujours dans la bonne humeur. Ken Warhouse, ma peu se rendre juste.
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0: Benarroi, Clément, à demain 7h43. Catherine vient nous écrire sur WhatsApp avec son mari Jean. Ils choisissent le mois de septembre pour partir parce que l'été, ils gardent leurs petits-enfants. Et surtout parce qu'il y a des personnes en... Il n'y a personne en septembre.
5: Eh bien oui, il n'y a personne pour partir en septembre. Ça peut être l'idéal. Vous êtes 37% en tout cas en France. 37% des Français à vouloir partir au mois de septembre. Est-ce que vous aussi, c'est votre cas, comme Catherine et son mari Jean? Vous venez nous dire pour quelles raisons. Ce matin, ça se passe par WhatsApp, par écrit ou par note vocale au 02 98 53 65 65.
0: Il est 7h44.
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0: On a parlé il y a quelques instants dans l'info d'ici, un reportage que vous pouvez retrouver sur l'appli ici, du manque de médecins à Plonay, Sébastien Paour. Direction maintenant une commune qui n'en manque pas.
3: C'est la vôtre. Bonjour Robert Bodiguel.
8: Bonjour.
3: Maire de Guiclan, 2500 habitants entre Landivisiau et Morlaix. Merci d'être avec nous ce matin sur Ici Braille Zizel. On vous a invité pour parler des déserts médicaux parce que vous avez trouvé la solution. Vous n'en aviez pas de médecin il y a 10 ans, en 2016. Vous avez aujourd'hui 17 professionnels de santé à Guiclan et vous attendez, je crois, 4 dentistes dans votre maison médicale. Comment vous avez fait ? Vous étiez adjoint à l'époque.
8: Oui, tout à fait. Au départ, en retraite de notre médecin, le docteur Abalin, en juin 2016, la commune a repris d'abord la location du cabinet dans l'espoir de recruter un médecin. Alors l'équipe municipale a cherché une solution pour créer une maison médicale. Plusieurs réunions se sont enchaînées avec les services de l'ARS et des communes du pays de Morlaix, puisqu'on était plusieurs dans le même cas, en sous-préfecture. Mais malheureusement, les échanges n'ont pas abouti. Et après plusieurs hypothèses, on a imaginé une SCI, la classique, avec la participation de la population et de la commune. Le problème, c'est qu'une commune pour être associée dans une SCI va obtenir l'accord du Conseil d'État. Mmh. À force de recherche sur Internet, j'ai découvert par hasard la SIC, c'est-à-dire Société Coopérative d'Intérêt Collectif. C'est une forme de société qui doit être constituée d'au moins 3 collèges d'associés, des producteurs de services, des consommateurs et pour nous un collège collectivité. Mmh. Donc j'ai proposé de réunir ceux que j'appelle les forces vives de la commune, responsables d'associations et toutes les personnes engagées dans le fonctionnement de la commune. Mmh. À l'issue de cette réunion qui s'est tenue en juin 2016, donc aussitôt après le départ du médecin, à l'unanimité, les participants ont soutenu l'idée de créer cette SIC.
3: Bon, et donc, comment ça se passe concrètement ?
8: Alors concrètement, on a constitué donc la société. Alors, il a fallu bien sûr apporter un capital par les associés. Le conseil municipal s'est engagé à apporter autant d'argent que le montant apporté par la population. Et à notre grande surprise, nous basions sur 25 à 30 000 euros. Et les 240 premiers associés ont apporté 80 000 euros.
3: Ah oui. Donc, qu'on comprenne bien, chacun dans la commune a pu donner des sous pour créer cette société et ouvrir cette maison médicale.
8: Voilà. Alors, les parts allaient de 50 euros avec un maximum de 1000 euros. Uh-huh. On a plafonné à 1000 euros. Et donc, avec cette méthode, on est arrivé à collecter, je vous dis, 80 000 euros. Bon, ça nous a un peu surpris que la population se mobilise autant, mais je suis habitué et depuis à voir que les Guiclanais savent se mobiliser lorsqu'il y a une difficulté, quelle qu'elle soit.
3: Il y a même eu des souscriptions, je crois, en dehors de la commune, hein, par exemple avec des enfants dont les parents vivaient à Guiclan, alors que eux, les enfants étaient à Paris. Hein, ça, c'est arrivé aussi.
8: Tout à fait. Mmh. Ouais, ça c'est exact.
3: Comment vous avez fait ensuite pour recruter les médecins ? Parce que c'est pas tout de créer cette société, d'avoir la maison médicale. Comment on recrute ? Comment on attire des médecins ?
8: Alors on a fait bien sûr plusieurs recherches. Hein. On a le bouche à oreille bien sûr, mais la rencontre principale c'est qu'on a fait avec le professeur Bertou qui était doyen de la faculté de médecine de Brest à ce moment-là. Mmh. Ils organisaient à la fac de Brest, ce qu'on appelle un generalist decking, qui a pour but de mettre en relation des étudiants en fin d'études avec les collectivités en recherche de médecins généralistes. Mmh. Donc pour participer, les porteurs de projets doivent projeter un film d'une minute pour convaincre les futurs médecins.
3: Vous avez fait un petit film de promotion pour attirer les médecins et vous avez été retenu. C'est votre projet qui a le plus plu manifestement. Et aujourd'hui, vous avez 17 professionnels de santé. Donc il y a des infirmiers, des sages-femmes, ostéopathes, orthophonistes, psychomotriciens, podologues. Je crois que vous attendez des dentistes aussi. Qu'est-ce qu'elle a de plus, votre commune, pour attirer autant de professionnels de santé ?
8: Écoutez, je crois que c'est la dynamique enclenchée lors de cette recherche de médecins qui a été largement médiatisée, ça faut le reconnaître. On a été porté par la presse écrite, la radio et la télévision, et même M6 nous a accompagnés pendant la journée du generalist decking. Donc toute cette communication et cette approche qu'on a eue certainement auprès de ces professionnels a encouragé les gens à venir s'installer à Guiclan. En voyant une telle participation de la population, c'était quand même 10% à peu près de la population qui s'engageait financièrement dans la création de cette société. Ça donner certainement envie à certains professionnels, je crois que c'est eux qu'il faut interroger là-dessus, de venir à Geekland, quoi.
3: Bon, il faut dire que vous êtes aussi pas très loin des plages, hein. Vous êtes à 15 km de la mer, donc ça c'est un plus aussi.
8: Oui, mais c'était pas l'argument principal. Quand on a discuté avec les médecins, ils souhaitaient, par l'expérience qu'ils avaient eue lorsqu'ils devaient faire des remplacements, rester dans un périmètre relativement restreint de la fac de Brest. Et ils nous donnaient comme limite environ une demi-heure de la fac de Brest.
3: Évidemment, ça c'est aussi.
8: On est en bord de quatre voies.
3: Ouais, c'est parfait.
8: Ça facilite les déplacements.
3: D'un mot encore, est-ce que ça peut donner des idées aux élus qui nous écoutent? Est-ce qu'on peut reproduire votre modèle partout, d'après vous?
8: Partout, je ne sais pas. Il y a quand même une étude de marché, je dirais, à faire au préalable, voir ce qu'il y a dans l'environnement. Et puis, effectivement, après, il faut peut-être oser aller vers la population, parce que ce n'est pas le conseil municipal tout seul qui peut se lancer dans une telle aventure. Si on a l'approche de la population, c'est ça qui sensibilise. Et on peut dire que cet investissement fait par la population et la collectivité ont permis à la commune de se soustraire d'un investissement spécifique, alors qu'on avait bien sûr d'autres investissements à faire sur la commune. Donc le projet est porté vraiment par une société qui est une société commerciale, une société coopérative d'intérêt collectif, et ça n'impacte pas du tout les finances de la commune.
3: Et résultat, aujourd'hui, vous avez une équipe de professionnels de santé dont la moyenne d'âge est de 35 ans, et ça fonctionne très bien. Merci beaucoup d'avoir été en ligne avec nous ce matin pour nous expliquer comment vous avez fait, Robert Bodiguel, maire de Geekland, entre Landivisiau et Morlaix, qui compte aujourd'hui 17 professionnels de santé.
0: Il est 7h52, excellent réveil à tous, merci d'être avec nous. Merci d'avoir été avec nous, Robert Bodiguel, maire de Geekland. Le voyage dans le temps nous parlera aussi de notre santé et des thermes. Ça fait du bien au corps et ça existe depuis le 19e siècle. Il nous racontera Stéphane Bern dans Voyage dans le temps, juste avant les infos de 8h. Ce sera dans 5 minutes. Kim Wilde.

0: Cambodia, Kim Wilde, 7h56. Du beau pour commencer ce 2 septembre, Estelle Gass.
1: Oui, du beau ce matin, un petit peu plus nuageux cet après-midi. En tout cas, Steph nous dit qu'il fait 14 degrés ce matin en Saint-Renan avec un petit vent frais. Janine qui nous dit qu'il fait 14 degrés à Guipava avec quelques nuages et un petit vent léger. Sur la route, il y a quelques...
0: Un petit ralentissement dans le pays de l'Orient à hauteur de Hennebon, direction de Brest sur la Nationale 165 sur environ 3 km. À Brest, au nord de Brest, le plus compliqué s'avère être Bourg-Blanc vers Gouesnou avec au moins 3 km de fort ralentissement ce matin. Si vous avez des précisions sur ce ralentissement, les conditions, n'hésitez pas à nous appeler 02 98 53 65 65. Dans le journal, dans 3 minutes à 8h, Sébastien Paour.
2: On va rendre hommage à Charles Josselin, qui est mort hier à 88 ans, figure de la vie politique bretonne et le père des Côtes d'Armor.
0: Et puis on le voyait, il est très difficile de trouver un médecin en Bretagne, à Plonès par exemple. On a trouvé des solutions à Guiclan, dans le Nord Finistère. C'est la tendance, hein, un dentiste aussi en Bretagne. Compliqué, Stelga.
1: Et oui, et c'est la question que l'on vous pose ce matin de 9h à 9h30. Est-ce que vous arrivez encore à vous faire soigner en Bretagne? Comment vous avez fait pour trouver un médecin traitant, un dentiste, un dermatologue? Bah, vous venez nous en parler dès maintenant, vous venez témoigner par écrit ou par note vocale, par WhatsApp. Ça se passe au 02 98 53 65. 65.
0: Bon, si vous ne trouvez pas de médecin, il y a les termes en Auvergne, nous dira Stéphane Baird dans quelques instants.
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0: Je vous j'ai déjà allé à Roya.
2: Comment?
1: On n'a pas compris.
0: J'ai besoin d'un médecin, moi j'ai besoin d'aller faire de la thalasso. Est-ce que vous connaissez Roya? C'est en Auvergne. Voilà. Bonjour Stéphane Bern.
10: Bonjour la Bretagne.
0: Allez, vous allez nous aider à mettre sur la carte cette ville. Ce matin, on voyage au 19e siècle, au pied des volcans d'Auvergne.
10: À quelques kilomètres de Clermont-Ferrand, Roya doit sa renommée non pas à un château ou à une bataille, mais à des volcans endormis depuis des millénaires. Comme la Belle au bois dormant, sauf que personne n'est pressé de les réveiller. Plongeons en 1845 et enfilez votre peignoir. À Roya, niché au pied du Puy de Dôme, d'importants travaux sont lancés pour transformer quelques sources d'eau chaude en véritables stations thermales. L'objectif est ambitieux : attirer l'aristocratie et la bourgeoisie avec des jacuzzis. Au programme, repos et guérison dans cette vallée verdoyante d'Auvergne, ambiance spa et Saint-Nectaire. Une buvette est d'abord installée, parce qu'avant de faire trempette, c'est l'apéro. Puis un vaste établissement thermal sort de terre entre 1852 et 1856. Pourtant, ces eaux bienfaitrices ont déjà été exploitées il y a fort longtemps. En creusant et en aménageant le site, les habitants redécouvrent peu à peu un passé bien plus ancien. Les Romains profitaient de ces sources dès le 1er siècle de notre ère.
11: Ah, ils sont fous ces Romains.
10: Les archéologues tombent sur de spectaculaires vestiges de l'ancien établissement romain. Face à eux, un complexe impressionnant. 3 grandes piscines alignées à faire pâlir d'envie Léon Marchand.
12: Léon Marchand qui va taper en 1,52-69.
10: Et plusieurs salles chauffées par le sol grâce à l'hypocauste, ce chauffage central des Romains. Le succès explose lorsque Napoléon III et l'impératrice Eugénie viennent prendre les eaux en 1862.
13: Je te l'achète, moi, ta thalassothérapie. Avec les docteurs, les clients, tout.
10: À l'époque, on n'appelait pas ça un partenariat d'influence, mais l'effet était exactement le même. À Roya, les volcans n'ont jamais fait fuir les habitants. Ils leur ont surtout offert le plus ancien abonnement bien-être d'Auvergne, avec une carte fidélité valable 2000 ans. Et visiblement, elle fonctionne encore.
0: Stéphane Bern, merci. Il est 8h.
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0: L'actu de ce mercredi 2 septembre avec vous, Sébastien Paour.
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0: Il était pour moi bien davantage qu'un compagnon de route politique.
2: C'est l'ancien ministre des Affaires étrangères, Jean-Yves Le Drian, qui parle ainsi de Charles Josselin, l'ancien maire historique de Plélin-Trigavou dans les Côtes-d'Armor. Il est mort hier à 88 ans. Valentin Belleville, c'est une véritable figure bretonne de la politique qui disparaît.
11: Ministre, sénateur, député, président du conseil départemental des Côtes d'Armor ou encore maire de Plélin-Trigavou pendant plus de 20 ans, donc de 76 à 97. Charles Josselin aura marqué l'histoire des Côtes d'Armor en dédiant sa vie à la politique locale. C'est sous sa présidence d'ailleurs, en 91, que les Côtes du Nord deviennent les Côtes d'Armor, une façon de redorer l'image du département. C'est ce qu'il expliquait en 2011 dans un documentaire du réalisateur breton Ariel Nathan.
14: Nous avons utilisé différents arguments, les professionnels du tourisme nous y ont aidés et on a utilisé aussi l'actualité, et en particulier un événement qui s'était produit à la suite d'un des nombreux naufrages de pétroliers sur les côtes bretonnes. En tout cas, j'avais observé que des chambres d'hôtel avaient été annulées au Touquet pour cause de marée noire en Côte du Nord. Et je sais que cet argument, je l'avais en particulier utilisé pour montrer qu'il y avait une confusion absolue entre le nom et notre situation géographique. Je crois que cet acquis est probablement un des acquis les plus durables de mon mandat de président du Conseil général.
11: Sur le plan national, Charles Josselin sera passé par le ministère des Transports, celui de la mer, avant d'atteindre le sommet de sa carrière politique en 97, nommé ministre délégué à la coopération et de la francophonie par Lionel Jospin. Il avait alors la délicate mission de recadrer les relations économiques entre la France et les pays africains.
2: Et vous pouvez retrouver la carrière politique de Charles Josselin sur le site et sur l'appli ici.
0: Deux marins du Marnelleux n'ont pas été retrouvés.
2: Le chalutier a coulé samedi soir au large des côtes anglaises. Les trois autres membres d'équipage ont été secourus. Émotion de la communauté des pêcheurs, évidemment. Émotion aussi de la ministre chargée de la mer et de la pêche, Catherine Chabot, elle-même navigatrice. Elle explique qu'un navire de la Marine nationale a quitté Brest hier. Un chasseur de mines qui va essayer de localiser l'épave et peut-être descendre pour comprendre les raisons du naufrage.
15: Il y a un chasseur de mines français qui est parti pour aller repérer le navire qui se trouve probablement, les fonds là, on est entre 70 et 80 mètres de fond, donc il est nécessaire d'identifier son positionnement avant d'envisager éventuellement d'envoyer une équipe pour plonger. À ce stade, le préfet maritime ne m'a pas évoqué d'hypothèse de renflouer le navire, mais vous savez qu'il y a deux disparus, et bien évidemment les familles, oui je pense vraiment à elles, vous savez dans ces cas-là, il y a évidemment la

0: Marqué sur le port de Brest, ces renifleurs d'odeurs chargés de repérer les mauvaises effluves qui s'échappent des usines, comme cette odeur de soja, bien connue des utilisateurs du port de commerce de la cité du Ponant. Ils sont une vingtaine dans cette brigade. Ils ont commencé une formation de 8 semaines cet été avec l'association Airbrace qui observe la qualité de l'air en Bretagne. Et l'idée, eh bien, c'est de devenir ce qu'ils appellent des sentinelles du nez pour alerter en cas d'odeur persistante, ce qui pourrait arriver jusqu'au centre-ville et faire en sorte qu'un industrie et riverains puissent cohabiter sereinement. Jean-Michel Cinquin fait partie de cette brigade d'aînés.
1: Dès lors qu'on sent quelque chose d'inhabituel, c'est surtout l'alerte, le seuil maximal qui est dépassé, quelque chose d'anormal, de ressenti anormal qu'il faut signaler. Le reste, on ne va pas signaler telle odeur qui est normale. On est ici présent près d'une entreprise en exploitation, c'est normal. Par contre, si moi, à 2 km, je sens très fortement le sulfurol d'ici, il y a quelque chose qui ne colle pas. Et l'exploitant de l'entreprise, il sera intéressé de savoir, tiens, qu'est-ce qui se passe? Lui, il est dans son jus, il sent pas, lui, il sent dans le bain en permanence. Il sait pas qu'il y a des odeurs qui s'échappent de son entreprise. Donc nous, notre rôle, il est là, positivement, en ce sens. Et oh, qu'est-ce qui se passe chez vous, là? Ça sent trop fort chez nous, c'est pas normal. Ça dépasse l'exploitation normale des odeurs.
0: Et si vous voulez en savoir plus, rendez-vous à 8h30 avec le reportage qui a du pif sur le port de Brest.
2: Le mercato du foot, c'est terminé.
0: Oui, le marché des transferts s'est achevé à 20h hier soir. Je te prête un tel, tu me vends tel autre. Mouvement habituel après l'été entre les clubs. Avec un départ important dans les rangs du stade brestois, Romain Del Castillo, qui s'est trouvé un château en Espagne. L'ailier droit de 30 ans s'engage pour 2 saisons, plus une en option avec l'équipe d'Osasuna. Une opération à 1 million d'euros d'après le club de Pamplune et 450 000 euros de bonus variable. Del Castillo, formé à Lyon, va découvrir un autre championnat. C'était sa volonté et les dirigeants brestois, Nicolas Olivier, ne s'y sont pas opposés.
3: Il a en quelque sorte reçu un bon de sortie pour service rendu. Romain Del Castillo a bien mérité cette reconnaissance. Lui, l'un des hommes forts du stade brestois ces dernières années. En 5 saisons et 151 matchs avec les Tisef, il aura inscrit 30 buts et délivré 31 passes décisives. Des stats remarquables qui en font tout de même le 3e meilleur buteur de l'histoire de Brest dans l'élite, à égalité avec son ancien coéquipier Steve Mounier. Leader technique de l'attaque, le Lyonnais a souvent régalé les supporters avec sa patte gauche, qui avait encore fait mouche il y a 10 jours au Mans lors de la première journée de Ligue 1. Comme l'a souligné le club, Del Castillo aura tout connu avec Brest, des batailles pour le maintien à la saison historique 2023-2024, conclue sur le podium du championnat, et bien sûr la Ligue des Champions la saison suivante, inoubliable. Éric Roy en avait fait l'un de ses cadres, aligné à droite du 4-3-3. Au-delà du talent, le King appréciait l'état d'esprit de Del Castillo, sa mentalité exemplaire au sein du vestiaire. Le flamboyant ailier sera évidemment difficile à remplacer.
0: D'autres mouvements de dernière minute ont possiblement eu lieu hier soir. On attendra confirmation du club, probablement dans la matinée.
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0: Comment ça se passe aujourd'hui, mercredi, Estelle?
5: De belles éclaircies ce matin, mais cet après-midi, le ciel va devenir beaucoup plus chargé. Il fait frais ce matin, 10 à 16 degrés. Cet après-midi, 21 degrés à Landivisiau, au Guilvinec, 20 degrés à Brest et Crozon, 23 degrés à Pontivy, jusqu'à 24 degrés attendus à Lannion ou encore à Calacuter. On est comment sur les derniers ralentissements, Axel?
2: Et bien, toujours des ralentissements venant de Bourblanc au nord de Brest vers Gouesnou, sur environ 3 km. Alors, il y a peut-être une explication, c'est la route de Quatméal à Boire qui est fermée à la circulation pour travaux. Donc, le trafic est déporté sur la départementale numéro 13. Autre ralentissement d'environ 2 à 3 km, pas aussi dense, du côté de Hennebon, dans le pays de Lorient, en roulant vers Quimper sur la nationale 165. Et puis, troisième ralentissement sur les travaux, cette fois-ci de Guingamp sur la N12. Comptez bien 1 km de fort bouchon à Vengrasse en venant de Morlaix, en arrivant sur Guingamp, et dans l'autre sens à hauteur de Saint-Agathon en venant de Saint-Brieuc, direction Morlaix. Donc vous circulez sur une seule voie dans les deux sens sur cette nationale 12 sur une portion de 5 km.
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2: Ingrid, bonne fête. On est mercredi aujourd'hui le 2 septembre. Le lever du soleil s'est fait à la pointe bretonne. Vous en profitez jusqu'à 21h55. Bon réveil à tous avec Obispo.

0: Tombé pour l'île aux oiseaux dans le bassin d'Arcachon. C'était Obispo à 8h13.
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0: L'Ilophone, il n'y a plus de place depuis très longtemps.
3: Oui.
0: Le dernier grand festival de l'été sur l'île d'Ouessant accueille cette année Yann Tiersen, mais aussi Bertrand Belin. Il y aura Fleuve, Mansion de Cellar et son rock psychédélique qui nous vient de Douarnenez. Plein d'autres groupes, il y a le Off évidemment dans les bars. Il n'y avait plus de place, on a les dernières places pour vous à l'écoute d'ici Brice Zizel. C'est dans la demi-heure qui suit avec deux invitations pour les trois jours du festival, le bateau y compris. Vous n'avez rien qu'à vous occuper que le camping, voilà, pour passer cette grande fête. Et puis, vous êtes nombreux à nous écrire ce matin, Catalien, sur notre sujet du jour. Est-ce que vous arrivez encore à vous faire soigner en Bretagne ?
3: Eh bien, ça devient assez difficile. C'est le cas de Jocelyne qui nous a dit que son médecin traitant venait de partir à la retraite et qu'elle ne sait pas comment faire maintenant pour en trouver un autre. Et surtout qu'elle habite en pleine campagne. Estelle, on en parle ce matin ?
4: Et oui, c'est la question que l'on vous pose. Est-ce que vous galérez à trouver un médecin ? Est-il encore possible de se soigner aujourd'hui en Bretagne ? Vous venez témoigner dès maintenant par WhatsApp ou à 19h par téléphone. Ça se passe au 02 98 53 65 65.
0: 8h14.
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0: C'est pas vrai, notre rendez-vous quotidien, Catel Huguin, et c'est pas la première fois qu'on le dit, méfiance avec les images qu'on voit sur le net.
3: Et oui, Audrazo nous alerte encore ce matin sur les fausses images, celles qui envahissent nos réseaux sociaux, notamment lors des catastrophes naturelles.
7: Oui, vous avez peut-être vu ces derniers jours cette vidéo assez incroyable, elle tourne énormément, un éléphant en train de sauver un homme pris au piège par une terrible crue. Alors je vous décris la scène, c'est très spectaculaire, on voit l'éléphant s'avancer dans les eaux déchaînées, il tend sa trompe, l'homme s'accroche et miracle, il monte sur la tête de l'éléphant et il sort de l'eau. 5 millions de vues pour ces images. Et pourquoi ? Eh bien parce que le Poste prétend qu'elles ont été tournées au Népal lors des crues dévastatrices qui choquent le monde entier depuis la semaine dernière. Sauf que cette histoire d'éléphant est totalement fausse, la vidéo est truquée.
3: Et comment savoir, Aude, que ces vidéos sont truquées ?
7: La vidéo est bien faite, c'est vrai, mais à première vue, ça m'a semblé suspect. Donc j'ai fouillé et j'ai retrouvé la même vidéo, même éléphant, même monsieur, sur Facebook, sur Instagram, sur YouTube. Et à chaque fois, elle avait été postée avant les crues au Népal. Et puis j'ai fini par trouver sur certaines la petite phrase que je cherchais, vidéo générée par intelligence artificielle. Voilà. Prenez du recul toujours lors d'événements dramatiques comme celui-là. Vous avez peut-être vu aussi cet été ces images de pompiers qui font un massage cardiaque à un renard. La vidéo nous dit que la scène a été tournée lors des incendies en Gironde. Elle est fausse. Elle aussi, elle est truquée. Quelle que soit la catastrophe, vous aurez toujours des internautes qui essaieront d'en profiter, qui essaieront de nous émouvoir pour faire un maximum de vues, faire gonfler leur compte et pour générer des revenus publicitaires. Parce que oui, c'est ça qui se cache derrière ces images de renards et d'éléphants. Plus une vidéo est vue, plus elle rapporte de l'argent. Et donc là, c'est à nous d'être méfiants, vigilants et de ne pas réagir à chaque vidéo spectaculaire qui défile sur nos écrans.
3: Oui, Aude, on le rappelle, toujours vérifier la petite phrase qu'on peut trouver de temps en temps, vidéo générée par l'intelligence artificielle. Ça veut dire que c'est faux.
0: Il y a bien des éléphants au Népal.
3: Oui, ça j'imagine.
0: Ça pourrait te mettre sur une piste aussi. Merci, Catel Huguin, 8h17. Daniel est avec nous sur Facebook pour la météo, Estelle.
4: Et il fait 12 degrés à Plébin, nous dit Daniel. 12 degrés à Le Faou, nous dit Laetitia. 14 degrés à Lambé, un temps frais, nous dit Jacques. Ça va durer. Il fera un peu plus doux quand même cet après-midi.
0: Les ralentissements autour de Guingamp, surtout sur les travaux de la N12. Vous êtes ralenti, alors moins que tout à l'heure, mais sur une plus longue durée. Ralentissement d'environ 4 km dans les deux sens. Travaux de longue durée. Bonne route, bon courage. Et c'est le jeu très attendu par tous ceux qui aiment la musique, qui aiment l'île d'Ouessant, l'Ilophone.
4: Eh oui.
0: L'Ilophone, nouvelle édition et peut-être la dernière, en tous les cas sur trois jours. Ça a été annoncé par les organisateurs. Vendredi 11, samedi 12, dimanche 13 septembre, vous serez à Ouessant. Deux personnes. On vous invite avec le billet aller-retour avec le bateau pour aller applaudir pour la 7e édition. Yann Tiersen, Bertrand Belin. Il y a aussi MZH Project. Ça, c'est des musiciens de Merzine en acoustique. Il y a aussi un groupe assez intéressant. Frère de misère, c'est Fredo qui joue dans les Ogres de Barba, qui est à côté de Laurent du groupe Les Hurlements de Léo, et Mélanie de Mélismel. Voilà. Et puis il y a aussi Tiersen et Belin. Pour ça, il faut retrouver la commune de la carte postale du jour, 02 98 53 65 65. Cher Emmanuel, on allait au bord de la mer avec mon père, ma sœur, ma mère. Ça vous rappelle quelque chose, non? Chanson de Michel Jonas, bien évidemment. Sûr. Il fut un temps d'ailleurs où cette commune était vraiment au bord de la mer. Aujourd'hui, c'est une mer, mais c'est pas la même. 9 km de littoral quand même, et une belle réserve pour se rincer les mirettes. Et oui, là d'ici quelques semaines, au mois d'octobre, vont arriver les bernaches cravants, les spatules blanches, les aigrettes. Le nom de la commune qu'on recherche ce matin tire son nom de la rivière, enfin du ruisseau local. Et puis dans une dizaine de jours, c'est le COEF 102. Alors là, on est sur les grandes marées, les touristes sont partis, à nous, la pêche à pied. Et là, c'est vraiment un lieu idéal pour aller récolter notamment les régados, et les praires aussi, et les palourdes. On a longtemps vécu de la pêche à pied ici à Deuil, un surnom qu'on donnait aux femmes et aux hommes de cette commune, les culs trempés. Voilà. On ne sait pas pourquoi, ça doit être la pêche à pied sûrement. Allez, si on est loin des Indes, on y pense souvent. Où sommes-nous? Quai d'Avo, 02 98 53 65 65.
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0: Elle est depuis 4 ans dans la plus grande course cycliste féminine de Bretagne. Et pourtant, elle ne fait pas du tout le vélo. Eh bien, on avait envie de la recevoir dans Ça va faire du Reuze. Audrey, avec nous, pour parler de la Pointe du Raz Ladies Classic qui a lieu ce week-end avec ici Brézizel.

0: Dans la playlist bretonne, ici Brésil, Gwenine, la chanteuse bretonne avec Dis-moi ma sœur, il est 8h22.
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0: Fouenant, La Veyne, Guisseny, l'île Tudy, voilà des propositions. On recherche évidemment une commune en bord de mer ce matin pour vous inviter à l'Ilophone, à Ouessant, 02 98 53 65 deux fois. Voici peut-être la plus grande manifestation sportive féminine du Finistère avec une course du circuit international ce week-end sur les routes, les ribines, les chemins de terre et de gravel du Cap Sizun. C'est la 4e édition de la Pointe du Raz Ladies Classic. Alors, parmi les 1000 bénévoles qui organisent cette course, tous les membres du bureau sont des femmes, sauf le créateur, fondateur de la course et président Yves Thomas. Et parmi ces femmes, il y a Audrey Bonizet qui est avec nous. Bonjour Audrey.
3: Bonjour Axel.
0: Vous êtes trésorière depuis les débuts de l'aventure, il y a 4 ans, une course cycliste féminine qui est plutôt rare, il faut le souligner, qui collait une relative parité dans son organisation, dans l'équipe. Bah ça, juste ça, ça va faire dureuse chez les Plouinécoises et dans tout le Cap Sizun.
3: J'espère bien que ça va faire dureuse dans le bourg, comme on dit par chez nous. C'est vrai qu'on a un bureau à 75% féminin. Il y a notre président qui sort la tête de l'eau, mais qui préside très très bien. Après, dans l'organisation pratique, c'est plutôt équilibré. On peut signaler aussi qu'il y a des 34% de signaleuses, donc ce sont les personnes qui s'assurent de la sécurité sur le circuit, qui sont des femmes. Donc,
0: il y a même une arbitre qui est une femme sur la course.
3: Tout à fait.
0: C'est assez étonnant, Audrey Bonizet, que vous êtes engagée depuis 4 ans dans cette aventure. Pourtant, le vélo, c'est pas votre truc. Ça doit faire sourire vos collègues, ça.
3: Alors, ça fait beaucoup sourire. Mes parents n'ont même pas compris, en fait, au début, ce qui se passait. Alors, c'est vrai que le vélo, ça n'a jamais été une grande passion pour moi. Je n'aime pas en faire. Je n'ai jamais aimé ça. Je n'en ai même pas. Voilà, ce qui s'est passé, c'est que Yves Thomas, donc le président, m'avait contacté pour me demander un petit coup de main pour faire des demandes de subventions à la création de l'association, donc j'avais accepté avec plaisir, et puis voilà, de fil en aiguille, je suis restée engagée de plus en plus, et puis j'avoue que c'est assez passionnant.
0: Et c'est un engagement pour le vélo féminin, aussi parce que c'est peut-être rare à souligner aussi, c'est une des rares courses féminines autonomes, où il n'y a pas de course de garçons par exemple ce week-end, c'est que des courses de filles.
3: C'est que des courses de filles, voilà, c'est 100% féminin, c'est assez rare comme vous le soulignez. En général, dans les organisations, il y a une course homme et une course femme, voilà. Nous, on a fait le choix de rester sur une course 100% féminine et ce sera toujours comme ça.
0: Alors, il y a 2 courses en fait. Un samedi, c'est oui, la première édition de Tout commence en Finistère Ladies Classic, 94 km. 94 km, ça part de Poule d'Orezic, hein, devant l'usine ENAF, emblématique, vers Plouinec. Dimanche, c'est donc la grande course Pointe du Raz Ladies Classic. Il y a d'ailleurs des pointures certainement bretonnes, Maëva Skiban, Cédrine Carbaol qui sont engagés aussi. On part du sémaphore de la Pointe du Raz vers Plouinec, là aussi. Alors pourquoi, en marge de la course, Audrey, eh bien, il y a une collecte de produits de beauté?
3: Alors, ça fait partie de l'engagement de l'association de faire vivre le territoire et d'impacter en fait un peu aussi le territoire. C'est venu d'une idée de Patrick, mon collègue bénévole alias Pas de la Trace. C'est lui qui trace le parcours. Et l'année dernière, il nous avait suggéré de faire une collecte de produits d'hygiène au profit de l'épicerie solidaire du CIAS, alors Centre Intercommunal d'Action Sociale. Donc, on avait tous applaudi des deux mains, on trouvait l'idée super. Donc, la collecte avait connu un franc succès. Cette année, on a renouvelé la collecte. Donc, elle a eu lieu, cette collecte, le 21-22 août dernier, dans un supermarché Leclerc à Audierne. Ça a été une franche réussite. A priori, il y a plus de 250 kilos de produits qui ont été récoltés, donc ce qui est quand même significatif. Je veux juste signaler que si des personnes qui viendraient sur les courses ce week-end souhaitent apporter à nouveau des produits, alors c'est plus des produits de beauté cette année qu'on recherche. A priori, les produits d'hygiène sont suffisamment approvisionnés à l'épicerie solidaire. Donc, par exemple, des cotons, du maquillage, des crèmes, des choses comme ça. Les spectateurs pourront les déposer auprès des bénévoles, auprès de la buvette. Enfin, voilà, on sera un plaisir de continuer à récolter ces produits pour que que les femmes du Cap Cisin puissent en bénéficier.
0: Voilà, c'est aussi solidaire ce week-end. Et puis je rajoute un petit mot pour dire qu'il y a aussi 4 randos contre le cancer du sein. Ça s'est organisé samedi matin, 2 pédestres ou 2 cyclistes, à l'occasion de ce grand rendez-vous, la Pointe du Raz Ladies Classique, avec ici Brézizel. Merci Audrey Bonizek d'avoir été avec nous.
3: Merci Axel.
0: Bonne journée.
3: Bonne journée à tous, au revoir.
0: 8h27, nous sommes avec Romane. On a eu beaucoup de propositions pour la commune du jour. Landéda, Séné, Etel, Plomeur, Erquy. Vous êtes, vous, à Plouzévédé, Romane. Alors, on est dans quelle commune?
4: Oui, bonjour. Donc, moi, j'ai dit Riantec.
0: Riantec, qu'est-ce qui vous a mis sur la piste?
4: C'est surtout le ruisseau, le Riant, et le fait, vous aviez dit les culs trempés, si je me souviens bien.
0: Les culs salés, voilà, on a plusieurs formules.
4: De mémoire, on allait pêcher avec mes parents quand j'étais petite là-bas, et on disait, allez hop, on va avoir les culs salés, donc tout de suite, j'ai dit, ah, ça peut être que ça.
0: C'est un lieu merveilleux pour la pêche à pierre, ça va arriver d'ici quelques jours, là, dans une dizaine de jours, le coefficient sera 102. La petite mer de Gavre, parce qu'avant, la commune allait jusqu'à l'Atlantique, mais elle a été amputée, donc Gavre désormais tient la langue de terre sur le bord de mer. Mais cette petite mer de Gavre est un paradis de la pêche à pied pour regarder aussi les oiseaux. J'ai le plaisir de vous inviter à l'Ilophone à Ouessan pour 2 personnes.
4: Ah, c'est génial, c'est trop bien. J'ai jamais été à Ouessant encore, donc ça va être génial.
0: Ah bah tout est compris, hein. Le bateau, les 3 jours de concert avec Tiersen, avec Belin, avec plein d'autres surprises. Vous allez vous régaler. Bravo Romane.
4: Eh ben merci beaucoup.
0: Ténavo.
4: Ténavo.
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0: Il est 8h30, qu'a-t-elle eu bien. Patrick Bruel ne se produira pas à l'Arena de Brest.
10: Le chanteur annule sa tournée. Il l'a annoncé sur les réseaux sociaux. Patrick Bruel est mis en examen pour viol et accusé de violences sexuelles par plusieurs femmes. Pour obtenir le remboursement du concert du 11 novembre à Brest, il faut se tourner vers l'Arena. On lui doit le changement de nom du département des Côtes du Nord en Côte d'Armor. Le socialiste Charles Josselin est mort hier à 88 ans. Charles Josselin a été maire, ministre, sénateur, député et président du conseil départemental. Dans 2 minutes, un reportage qui a du flair. Rencontre à Brest avec des riverains qui sillonnent les rues pour traquer les mauvaises odeurs qui émanent des usines. Ils font partie de la brigade des nez.
0: Ici Brézizel, 8h31 avec le 90 secondes. Et vous, Valentine Lottès, on va revenir sur l'annulation de la tournée de Bruel et surtout la réaction suscitée notamment du côté des avocates des victimes.
11: Enfin, la parole des femmes est entendue. L'avocate de Flavie Flamand se réjouit ce matin de l'annulation de la tournée de Patrick Bruel, accusé de viol et de violences sexuelles par une 30aine de femmes, dont l'animatrice Flavie Flamand. Le chanteur renonce à ses 35 concerts. Plus de 20% d'étudiants ne mangent pas à leur faim, trop souvent dans le rouge après le paiement de leur loyer, explique la FAGE. Selon le syndicat étudiant, le coût de la rentrée universitaire a battu un nouveau record à 3 240 euros en moyenne cette année. l'année pour les non-boursiers. Jean-Luc Mélenchon pourra-t-il se présenter à l'élection présidentielle? C'est la grande question à la France Insoumise. Selon nos confrères de France Info, le candidat a seulement recueilli entre 200 et 250 promesses de parrainage sur les 500 nécessaires pour se présenter. Avec 244 000 impacts de foudre, la France est le deuxième pays le plus foudroyé d'Europe cet été, après l'Italie, précise Météorage. Parmi les départements les plus touchés, les Pyrénées-Atlantiques arrivent en tête, suivis des Landes et des Alpes de Haute-Provence. En présence du roi d'Angleterre et du président de la République, l'exposition de la tapisserie de Bayeux est inaugurée aujourd'hui au British Museum de Londres. La broderie quasi millénaire sur 68 mètres de panneaux de lin quitte la France pour la première fois. Et puis un beau cadeau d'anniversaire, Gaël Monfils s'est qualifié le jour de ses 40 ans pour le deuxième tour de l'US Open de tennis à New York, à quelques semaines de prendre sa retraite.
0: Valentine Lottès, merci. 8h32. Dans la cité du Ponant, Catalugin, il y a une brigade un peu particulière. Reportage. Sa mission, repérer les mauvaises odeurs.
10: Oui, celle qui s'échappe des usines. Cette bande de 14 riverains de Brest se fait appeler la brigade des nez. Elle a été créée par l'association Airbraze, l'observatoire de la qualité de l'air en Bretagne. Ces sentinelles du nez ont suivi une formation pendant l'été et même si l'activité peut sembler atypique, elle est un contre-pouvoir des nuisances olfactives. Tuduel Chartier a suivi deux retraités fraîchement diplômés de la brigade des nez.
6: À chaque fois que le vent s'arrête sur le port de Brest, puissante odeur de soja vient à l'abordage de nos narines.
12: Quand le vent qui va vers la mer s'arrête, l'odeur remonte tout de suite vers les riverains.
13: Ça a plein nez là. Hein.
12: Ah oui.
13: Ça sent quoi, Jean-Michel ?
14: Sulfurol.
12: On brûle le soja. La molécule qu'on sent, en fait, qui ressemble le plus à cette odeur-là, c'est le sulfurol.
6: Il existe trois catégories pour déclarer une odeur néfaste, indique Brigitte, membre de la brigade des nez.
12: Peu gênant, gênant, très gênant. Donc là, on pourrait dire que c'est, si on avait ça chez nous, on noterait très gênant quand même. L'intensité de l'odeur est aussi à considérer.
6: Et une fois trois signalements du type.
14: Eh oh, qu'est-ce qui se passe chez vous là? Ça sent trop fort chez nous, c'est pas normal.
6: Il faut les déclarer à la métropole, car Jean-Michel connaît des zones concernées à Brest.
14: Certains coins, oui. D'après nos collègues qui sont experts comme nous, il y a eu des points de recensement. Je sais que près du pont de Recouvrance, il y a eu un point d'olfaction qui a été fait.
6: Pour arriver à ce résultat, Brigitte et Jean-Michel ont fait une formation de 32 heures pour apprendre le langage du nez. La retraitée tient dans la main une caisse remplie de petites fioles de parfum. C'est comme ça qu'elle s'est exercée.
14: On arrive même à avoir ses préférés. C'est dingue. Hein.
12: Là, on est dans la forêt. Là. C'est sympa.
14: C'est les énoles que je préfère.
6: Ils ont même appris un vocabulaire.
12: On dit plus soja, bouillon cube, on dit sulfurol, on sait. Après, il y a aussi pinène, du bois, du sapin. Il y a ces odeurs là, plus loin sur le port.
6: Depuis, il y a eu un avant et un après dans la vie de Brigitte.
12: C'est vrai, quand on a une odeur qui nous vient, même ailleurs qu'ici, on relève. On est plus sensibilisé en fait. Dans un magasin, par exemple, on trouvait que ça sentait quelque chose. On a décrété que ça sentait l'APE, c'est-à-dire le lilas, le muguet. Je pense qu'ils le mettent. Mais quand on sait avec l'apprentissage ce que c'est, on se dit, on se repère un petit peu. Et puis, c'est toujours intéressant.
6: Tous les mois, ils sillonnent la ville de Brest à la recherche d'une quelconque odeur. Pour l'instant, une seule usine recense trois signalements. Il s'agit de Bunge, une entreprise d'agroalimentaire à l'origine de cette odeur de soja.
10: Reportage signé Tuduel Chartier. Pour participer à ces recherches d'odeurs néfastes, c'est possible via l'application Signal Air.
0: Si on sent de l'iode, on n'est pas obligé d'appeler. Donc
10: non, normalement ça c'est naturel. Hein.
0: C'est naturel. 8h35, l'info continue en breton avec vous Catel Huguin. C'est une rentrée scolaire qui sera gravée dans leur mémoire. Reportage à Lorient, on a déroulé le tapis orange.
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10: 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Estelle, ça y est, le soleil est levé, alors. Comment va s'annoncer la journée?
11: Quelques éclaircies ce matin. Par contre, cet après-midi, le ciel va, lui, se charger de nuages. Il fait un petit peu frais ce matin, entre 10 et 16 degrés. Cet après-midi, il fera beaucoup plus doux. 20 degrés à Brest, 21 à Landivisiau, au Guilvinec ou encore à Lorient. 22 degrés à Quimper, Quimperlé, 23 à Pontivy jusqu'à 24 degrés. À Calac, 8h39. Axel, où en sommes-nous au niveau des ralentissements?
0: Eh bien, une situation un peu chargée, sans être du bouchon sur le pont de en arrivant de Quimper, 3 km de léger ralentissement aux travaux de Guingamp sur la Nationale 12. Dans l'autre sens, hein, en venant de Saint-Brieuc, là vous avez un petit kilomètre de vrais bouchons. Et puis on note un véhicule en panne dans le pays de Morlaix à Saint-Égonnec sur la Nationale 12 toujours en roulant vers Brest. Bonne route. Hein.
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0: Bonne humeur et bonne nouvelle pour la qualité de l'air qui est normale, moyenne, nous dit Airbraze pour l'ozone aujourd'hui en Bretagne. Embrassez les Ingrid, hein, mercredi 2 septembre. Vous profitez du soleil jusqu'à 21h55 aujourd'hui. Jeanne Masse.

0: cri du cœur de Jeanne Mas. Sauvez-moi, il est 8h44.
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0: Une guinguette en plein milieu du village, tenue par des maraîchers. Voilà la drôle de bonne idée qu'a déniché Evan, notre influenceur, Evan de Bretagne. On va le retrouver dans quelques instants pour vous faire découvrir, comme tous les matins, évidemment, ces petites choses. Pour ce qui est de l'actualité avec vous, les réservations pour septembre, Estelle, font un bon de 18,7% par rapport à 2025.
3: Eh oui, excellent. Vous êtes nombreux à choisir septembre pour partir en vacances. Pourquoi? Pour quelle raison? Est-ce que c'est parce que c'est moins cher? Est-ce que c'est parce qu'il y a moins de monde? Et puis, qui peut se le permettre aussi de partir en septembre quand il n'y a pas forcément... Enfin, on peut partir en septembre quand on n'a pas les enfants non plus à gérer et l'école. Vous venez nous dire, vous, pour quelle raison vous choisissez le mois de septembre? Ça se passe au 02 98 53 65 65.
0: Que des avantages ou alors un peu la galère? Bah, vous nous le dites ce matin, 8h45. Notre influenceur Evan de Bretagne déniche des découvertes. Il vous les partage sur l'antenne d'ici Brice Zizel. Bonjour.
4: Démate la Bretagne, c'est l'heure de la bonne idée, 100% pur beurre. Récemment, je suis parti faire des vidéos auprès d'acteurs de l'agriculture bio en Bretagne. J'ai rencontré des agricultrices, des éleveurs et aussi des maraîchers, et notamment Florian et Pierre-Jean à Plouguiel, près de Paimpol en Bretagne. Ce que j'ai aimé chez eux, c'est qu'ils ont installé leur exploitation en plein cœur du village. Mais quand je dis en plein cœur, c'est véridique. On voit l'église depuis leur serre. Et en plus de cultiver leurs légumes en bio, sans pesticides et en permaculture, ils ont créé une guinguette au milieu de leur champ où, une fois par semaine, on vient prendre l'apéro et manger de bons produits, des légumes, mais pas que. Des producteurs locaux ou des food trucks se joignent à eux pour créer un moment festif, et ils font même venir des musiciens pour animer la soirée. À chaque fois, ça cartonne. Il faut dire que le concept est franchement original. Ça permet d'animer la commune, de passer la soirée dans un cadre sympa au milieu des melons et des courgettes, de faire vivre des producteurs et de voir de nos propres yeux comment on fait réellement de bons légumes. Leur exploitation s'appelle T-Légumes. La guinguette, elle, s'appelle T-Guinguette. Si vous voulez en savoir plus, venez sur mes réseaux sociaux Instagram et Facebook. Vous verrez la vidéo qu'on a fait ensemble. Elle vient juste de sortir. On passe au chiffre du jour maintenant. 85 mètres sous l'eau en apnée. C'est grâce à cette belle performance que le Malouin Julien Moreau a été sélectionné pour représenter la France au championnat du monde d'apnée. Allez, à demain pour une nouvelle bonne idée.
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0: Merci Evan, la saison des courses cyclistes n'est pas finie, ma chère Estelle Gass.
3: Et oui, je vous emmène pédaler ce matin autour du Morbihan en junior. C'est la course ce week-end, ce dimanche. Le départ, ça sera dimanche 6 septembre pour la 38e édition. On reçoit l'organisateur dans un instant.
0: Moi, je vous propose de regarder les juniors pédaler.
3: Oui, je préfère.
0: Ça vous va comme ça?
3: Ça me va très bien.
0: Allez, 8h47.
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3: 8h48, vous êtes bien à l'écoute d'Ici Brésil. Axel, on est comment sur la route avec les ralentissements là?
0: C'est pas drôle à Guingamp. Il y a ces travaux là qui durent depuis plusieurs jours. Ça va encore durer. Il y a un gros ralentissement de 3 km en venant de Morlaix. Dans l'autre sens, c'est plus modéré. Voilà, ça alterne d'un sens à l'autre. En tous les cas, vous circulez sur une seule voie dans les deux sens. Le soleil s'invite ce matin, Estelle.
3: Oui, ce matin, mais pas pour toute la journée, puisque cet après-midi, ce sera un ciel plutôt chargé. On a Caroline qui nous dit que ce matin, il fait 13 degrés à l'hôpital Canfrout. Astrid, 15 degrés du côté de Saint-Paul-de-Léon.
0: 8h49. Teddy Swims est dans la playlist des nouveautés ici Brésil avec Mr. Know-It-All, Monsieur Je-Sais-Tout.

0: Mr. Know-It-All, c'était Teddy Swims dans la playlist des nouveautés ici Brésil. Il est 8h52. Un beau rendez-vous qui met à l'honneur un quartier en plus d'une ville bretonne dans Onsort, Estelle Gass.
1: Et oui, je vous emmène ce dimanche 6 septembre en direction du Tour du Morbihan Junior. On en parle avec vous, Eric Purin, ce matin. Bonjour.
2: Oui, bonjour.
1: Vous êtes le directeur de l'organisation. Oui, c'est la 38e édition ce dimanche. Cette course qui a lieu dans le cadre de la fête de quartier de Langrois à Hennebont, dans le Morbihan. Il y aura des événements phares pour le public, justement, qui va venir aussi assister à la course.
2: Oui, le grand moment fort, c'est le Tour du Morbihan Junior. Et puis le quartier de Langrois, avec à sa tête l'indéboulonnable Daniel Houé, le président du comité de quartier, a fait aussi pas mal de manifestations, concours de boules, tout est axé un petit peu. Il y aura un feu d'artifice le samedi soir. Mmh. Et puis beaucoup de belles choses qui sont organisées chaque année par ce sympathique comité de quartier.
1: Un événement donc pas que sur la course, mais en tout cas c'est la course aussi qu'on peut venir voir. Quels vont être les endroits justement pour le public où on peut se placer pour mieux voir la course ?
2: Alors si vous voulez, le départ et l'arrivée ont lieu à Hennebont, donc dans le quartier de Langrois, juste à côté de l'Ocrist. Et après, le Tour du Morbihan Junior, c'est une épreuve en ligne donc, qui va passer par l'Ocrist, Languidic, Kistinic, Saint-Yves-Bubry, Lanvaudan, revenir sur un Zinzac l'Ocrist. Mm-hmm. Et puis après, revenir sur le circuit final d'Hennebont, où là, il y a en fait 5 tours de circuit final, avec bien évidemment la terrible côte de Carpotence, où à un moment donné, et on a quand même 700 mètres à plus de 5%, donc c'est vraiment un juge de paix.
1: Qui sont les cyclistes, Eric Perrin, qui participent à cette course, justement ?
2: Alors, ce sont des jeunes coureurs, hein. Ils ont 17, oui. 18 ans. C'est l'avenir du cyclisme. D'ailleurs, un petit peu le slogan du Tour du Morbihan Junior, c'est l'avenir avec une jeunesse sportive. Oui. Parce que ces jeunes coureurs qui ont 17, 18 ans, ils sont pour la plupart encore à l'école, sont dans des équipes de différents niveaux, en club, en comité départementaux, en sélection ou en comité régional. Et puis, certains d'entre eux, ils vont progresser. Ils vont bien évoluer, on va les retrouver sur d'autres courses après, comme l'Essor Breton, le Tour de Bretagne, et puis certains sont passés depuis le début, depuis 1988, sont passés professionnels. Sur les différents podiums, les 3 premiers coureurs à chaque fois, on dénombre pas moins de 19 coureurs qui sont passés professionnels depuis.
1: Le Tour du Morbihan Junior, c'est la 38e édition, c'est à voir dès ce dimanche 6 septembre, avec le départ notamment à 15h, et vous pouvez aussi venir directement à la fête de quartier de Langrois, c'est à Hennebont, dans le Morbihan. Merci beaucoup, Eric.
2: Et oui, puis la fête sera gratuite, bien sûr.
1: Bien évidemment, c'est important de le signaler. Je vous souhaite une belle journée.
2: Merci. Bonne journée.
0: 9h05.
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0: Vous avez quel âge, Estelle Gass? Dans votre tête.
1: J'ai mon âge, je pense, 26 ans. Enfin, j'espère.
0: Bon, ce matin, on s'intéresse avec le docteur Kirzek à l'âge qu'on a. Est-il le même que celui de la carte d'identité? Et tout cela pour prévenir et même prédire la maladie d'Alzheimer.
5: Bonjour à tous. Et si un simple test analysé par une intelligence artificielle pouvait prédire des années avant l'apparition des premiers symptômes, si vous allez développer ou pas une démence? C'est un peu la promesse de plein d'études, mais notamment une nouvelle étude menée par des chercheurs du centre d'Amsterdam. Et c'est une avancée très prometteuse. L'idée, c'est d'utiliser l'intelligence artificielle pour estimer l'âge biologique de notre cerveau et ainsi détecter un vieillissement accéléré bien avant les symptômes de la maladie d'Alzheimer. Alors, il s'agit pas de faire un test chez soi avec un questionnaire par exemple, mais c'est une IRM cérébrale classique, comme on en a tous et toutes passé une fois dans sa vie, et c'est analysé par un algorithme d'intelligence artificielle. Et cet algorithme, il a été entraîné sur des milliers d'IRM de personnes en bonne santé, de différents âges, et en fait, on va pouvoir comparer, estimer l'âge du cerveau avec une précision relativement intéressante de 2 à 3 ans, et ensuite, on va calculer l'écart entre l'âge prédit par l'IA, en fonction de votre âge justement et de vos images, et on va comparer ça à vos images avec votre âge réel finalement cérébral. Et c'est cette différence entre l'âge prédit et l'âge réel qui peut être potentiellement un signal d'alerte. Chaque année de cerveau en plus, par exemple vous avez 27 ans et vous avez un cerveau qui en a 28, c'est une année de plus par rapport à la normale, c'est plus 6% de risque de démence. Plus on augmente l'écart, plus on a un risque de démence. Je parle bien de risque et pas du tout de certitude. C'est pour l'instant de la recherche.
0: Alors si on découvre qu'on a un cerveau plus vieux que son âge, qu'est-ce qu'on peut faire concrètement ?
5: La bonne nouvelle, c'est que ce n'est pas une fatalité. La maladie d'Alzheimer, ce n'est pas une fatalité. Les recherches montrent que jusqu'à 45% des cas de démence, quasiment une sur deux, pourraient être évités ou retardés. Ça, c'est quand même la bonne nouvelle, d'où l'intérêt de dépister tôt. Allez, je vous donne 5 conseils simples. 1. On bouge. Au moins la marche rapide, une demi-heure par jour, 5 fois par semaine, ça réduit le risque de déclin cognitif. Deuxièmement, on stimule son cerveau, on augmente sa réserve cognitive. Ensuite, on mange sain, manger méditerranéen. Quatrièmement, on dort et on gère son stress. Et on reste, et c'est le cinquième conseil, actif socialement et notamment on évite l'isolement. Allez, prenez soin de votre cerveau, vous allez voir, il va vous le rendre et on va vous y aider toute la saison d'ici là, portez-vous bien.
0: Merci docteur Kierzek. Ben voilà, c'est fini pour la télé aujourd'hui, depuis 6h30, Estelle... Et Sébastien et Catel, on se retrouve demain.
1: Avec
0: on sera
1: plaisir,
0: là. Allez, passez une très très bonne journée, c'est mercredi aujourd'hui. Et puis Sébastien Poire, on vous retrouve dans 2 minutes pour le journal de 9h.
6: On va parler des déserts médicaux. Il n'y a plus de médecins à Plonéis. Le dernier a annoncé qu'il partait pour raison de santé. Mais par contre, à Guiclan, il y en a 17 des médecins. Comment on fait?
0: Merci d'être avec nous.
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0: Ici, c'est vous et Estelle Gass dans quelques instants. C'est le nom de cette nouvelle émission.
1: Oui, avec bah, Estelle. On aurait peut-être écouté Sébastien Power.
6: Ici, c'est vous et maintenant, Estelle Gass.
1: Eh oui, c'est jusqu'à 10h.
0: Non, il n'y a pas écrit, c'est maintenant.
6: C'est pas maintenant.
0: C'est ici, c'est vous.
6: Ah bah alors, c'est maintenant.
0: Avec Estelle Gass. C'est dans une minute.
1: On se mélange les pinceaux. Ce matin, on parle des déserts médicaux, et oui. Il y a de moins en moins, justement, de médecins. Est-ce qu'il est encore possible de se soigner en Bretagne? Comment trouver un médecin traitant? Comment trouver un dentiste?
0: Concrètement, vous n'avez pas de dentiste, vous, par
1: exemple? Moi, j'ai pas de dentiste. Je cherche un dentiste depuis un an.
6: Moi aussi, si vous avez deux dentistes en stock.
1: Bah, ou un dentiste qu'on se partage.
0: Qui cherche un dentiste.
1: Le partage. Ouais. Ok, très bien.
6: Parce qu'on a deux bouches.
1: Vous pouvez venir nous partager vos astuces. Ça se passe au 02 98 53 65 65.
0: Mais souriez quand même, souriez.
6: 64 dents.
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1: Bon mercredi à tous, ici Brézizel, il est 9h. Et à 9h, le journal est présenté par vous, Sébastien Pao, rebonjour.
6: Rebonjour à tous.
1: Il n'y a plus de médecin plonéiste dans le Finistère.
6: La commune de 2500 habitants vient de perdre son seul généraliste. Il a annoncé jeudi dernier à la mairie qu'il arrêtait son activité pour raison de santé. Un coup dur donc pour le maire, pour la maire qui estime que la moitié de la population risque de se retrouver sans médecin traitant. Heureusement, d'autres communes ont plus de chances, comme Guiclan, 2500 habitants aussi entre Landivisio et Morlaix. Aucun médecin en 2016, 7 professionnels de santé aujourd'hui, grâce à la création d'une SCIC, une société coopérative d'intérêt collectif, SCIC. L'idée était celle du maire actuel Robert Bodiguel, qui était adjoint à l'époque. Il était l'invité d'ici matin tout à l'heure.
8: C'est une forme de société qui doit être constituée d'au moins 3 collèges d'associés, des producteurs de services, des consommateurs, et pour nous un collège collectivité. Donc j'ai proposé de réunir ceux que j'appelle les forces vives de la commune à l'issue de cette réunion, donc aussitôt après le départ du médecin. À l'unanimité, les participants ont soutenu l'idée de créer cette SIC. Il a fallu bien sûr apporter un capital par les associés. Le conseil municipal s'est engagé à apporter autant d'argent que le montant apporté par la population. Et à notre grande surprise, nous basions sur 25 à 30 000 euros. Et les 240 premiers associés ont apporté 80 000 euros.
6: Qu'on comprenne bien, chacun dans la commune a pu donner des sous pour créer cette société et ouvrir cette maison médicale.
8: Voilà, alors les parts allaient de 50 euros avec un maximum de 1 000 euros. Et donc avec cette méthode, on est arrivé à collecter, je vous dis, 80 000 euros.
6: Le maire de Quiquelon, qui compte aujourd'hui 17 professionnels de santé, entretien à retrouver en intégralité sur le site et sur l'appli ici. Et vous en reparlez, Estelle, avec Catel dans un instant.
1: Et oui, est-ce que vous arrivez à vous faire soigner? Comment vous avez réussi à trouver un médecin? 02 98 53 65 65. 9h02, vous êtes bien à l'écoute d'ici Brice Zizel. Retrouvez l'épave du Maranello.
6: C'est la mission du chasseur de mines de la marine qui est parti hier de Brest pour localiser le chalutier. Par 70 ou 80 mètres de fond, le bateau de 21 mètres a coulé samedi soir au large de Plymouth, en Angleterre. Deux des cinq marins qui étaient à bord sont portés disparus. On ne connaît pas précisément les raisons du naufrage, comme l'explique la ministre de la Mer et de la Pêche, Catherine Chabot.
9: En fin de compte, ce navire qui est un chalut de fond s'est retrouvé dans des conditions météorologiques quand même avec une mer formée et du vent, brutalement avoir des difficultés pour remonter son chalut. Il semblerait qu'il y ait eu un objet ou quelque chose de lourd et il était pas loin d'avoir remonté l'intégralité du chalut. Il ne l'avait pas complètement remonté, hein. Il n'arrivait pas à le remonter, c'est pour ça qu'il demandait de l'aide à un navire à proximité. Et prenant de la gîte, il y aurait eu probablement une coupure. En tous les cas, il va falloir attendre que l'enquête administrative détermine exactement et qu'on écoute les trois marins pêcheurs qui sont revenus. Mais le bateau aurait pris de la gîte et prenant de la gîte par deux fois et n'étant plus manœuvrable, il est très rapidement passé par le fond.
6: Le parquet de Saint-Brieuc a ouvert une enquête en recherche des personnes disparues. Elle est confiée à la section de recherche de la gendarmerie maritime de Brest.
1: Un nouveau procédé de dessalement d'eau de mer bientôt expérimenté dans le pays iroise.
6: Le groupe Suez veut implanter une unité pilote sur la presqu'île du Vivier à Landunvez, près du port d'Argenton, en partenariat avec l'Ifremer. Il faut pour ça une enquête publique qui commence aujourd'hui pour deux semaines. Les précisions du maire de Landunvez, Christophe Collin.
10: Il s'agit en fait d'un projet porté par

0: Hier, plein de médecins. On l'a entendu aussi ce matin, il y a des bonnes nouvelles, oui. Des bonnes initiatives. Par exemple, à Guiclan, on est dans le Nord Finistère, entre Landivisiau et Morlaix, commune également de 2500 habitants. En 2016, il n'y avait plus aucun médecin à Guiclan. Et aujourd'hui, ils sont 17 professionnels de santé. Et cela grâce à la création d'une SIC, une société coopérative d'intérêt collectif. Alors, il y a eu des grandes réunions de travail. Ça a été laborieux pour la commune, pour la mairie. Mais en tout cas, le résultat est très positif avec 17 professionnels de santé en 10 ans. Quand même une belle réussite.
1: On a Jocelyne tout à l'heure qui nous a écrit par WhatsApp nous disant que justement son médecin partait à la retraite et qu'elle ne savait pas comment elle allait retrouver un médecin traitant, surtout qu'elle habite aussi en pleine campagne et qu'il est difficile parfois aussi de circuler. Il y a moins de médecins aussi qui font parfois la route maintenant jusqu'au domicile. Vous, comment vous faites pour vous soigner en Bretagne? Est-ce que vous arrivez à trouver un médecin près de chez vous ou est-ce que vous faites de la route? Vous venez nous en parler, ça se passe au 02 98 53 65 65.
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1: Bon mercredi, belle matinée en compagnie d'Issy Brézizel. Il est 9h09. On écoute Alain Souchon avec Bidon.

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2: Est-ce que vous arrivez encore à vous faire soigner, à vous soigner en Bretagne? Vous venez nous en parler, ça se passe au 02 98 53 65 65. Est-ce que vous arrivez à trouver un médecin traitant ou un dentiste? On a Christine par WhatsApp qui nous a écrit « J'ai enfin trouvé un dentiste à Quimper après 3 ans de recherche grâce à ma voisine. » Ouf! Et oui, est-ce que vous êtes dans le cas de Christine, justement, vous galérez à trouver un médecin traitant, un dentiste? Vous venez nous en parler ce matin, 02 98 53 65 65. Ou encore par WhatsApp. Il y a aussi des choses de mise en place aujourd'hui, Katel.
3: Oui, on peut parler par exemple de cette initiative dans les Monts d'Arrée qui s'appelle le Medicobus. Alors c'est un cabinet médical itinérant qui fonctionne depuis décembre 2025 et 3 jours par semaine il sillonne les routes des Monts d'Arrée, à Huelgoat, à Brasparts, à Scrignac. Donc dans ce bus, il y a un binôme médecin-infirmier et l'objectif évidemment c'est de permettre l'accès aux soins à tous ceux qui vivent en zone rurale, loin des cabinets médicaux, loin des maisons médicales. Alors c'est un dispositif ambulant inédit dans le Finistère qui a été financé par le conseil départemental à hauteur de 215 000 euros. Il a été inauguré, comme je le disais, en décembre. Reportage en ce moment-là à Huelgoat avec Delphine Gocho.
4: Allez, viens.
5: Bonjour.
6: Et c'est Arthur et Diana qui grimpent dans le médicobus garé devant la mairie. Le couple de trentenaires a été contacté par l'assurance maladie car il n'avait plus de médecin traitant.
7: Donc là, le docteur Marek est installé, elle a son ordinateur, etc. connecté. Qu'est-ce que c'est là ce...
5: Il y a plein d'appareils, un électrocardiogramme, un otoscope, un échographe, tout est connecté. Ça laisse la possibilité de faire des téléconsultations.
8: Et carte vitale, vous l'avez avec vous ou pas?
7: Oui, oui. Comment vous vous soignez jusqu'à présent?
9: Bon, c'est rare que je vais voir le médecin déjà. Il y a un gros problème dans le centre Bretagne de médecins. Du coup, faut pas tomber malade, c'est tout.
6: Pour la première consultation, Jérôme Bénéat et Chloé Marek prennent le temps, 3 quarts d'heure. Ils retracent l'histoire médicale de leur nouveau patient. Certains n'avaient pas vu de médecin depuis des années.
5: Offrir des solutions quoi, pour qu'ils puissent se rendre compte qu'on ne les oublie pas. Pour le moment, on a énormément de reconnaissance. Enfin, c'est vrai que les gens sont hyper, hyper contents qu'on soit là. Ils nous remercient à chaque consultation d'être là. Quoi. Donc, on a l'habitude d'entendre que c'est compliqué, etc. D'apporter une solution et de voir que les gens sont contents, ça fait quand même du bien.
6: Pour le moment, le Medicobus fonctionne 3 jours par semaine, mais l'objectif, c'est qu'il soit ouvert de 9h à 16h du lundi au vendredi. Et le département promet qu'il y aura un ou plusieurs autres cabinets itinérants dès 2027 dans le Finistère.
3: Un reportage de Delphine Gocho au mois de décembre dans les Monts d'Arrée, dans ce Medicobus qui va être expérimenté pendant 3 ans grâce à un financement département et État. Et c'est la fondation Ildis qui rémunère les soignants qui sont dans ce Medicobus, qui sont aussi au centre de santé de Saint-Égonnec. Le Medicobus, il est présent un lundi sur deux à Scrignac et à Brasparts. Le mardi et le vendredi, c'est à Huelgoat.
2: Il y a d'autres choses aussi de mise en place, oui. Comme le programme du Marson, c'est un bus aussi itinérant qui se balade par exemple sur la presqu'île de Crozon, sur le pays de Landerneau ou encore sur la ville de Brest. Vous pouvez y aller, vous y rendre. Ils font des dépistages et de la prévention, notamment sur le niveau dépistage dentaire, mais également la vue ou encore un bilan auditif. Donc n'hésitez pas à y aller en attendant de trouver un dentiste ou un médecin. Est-ce que vous, c'est votre cas justement de galérer à trouver un médecin? Vous galérez peut-être à vous soigner encore aujourd'hui en Bretagne. Vous venez de nous en parler, ça se passe au 02 98 53 65 65. Autant vous dire, on est dans la même panade.
3: On est tous pareils, on galère tous. Nous aussi.
2: Grand Corps Malade et Stilto arrive avec Le Prochain Rêve.
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0: Le prochain rêve, Stilto et Grand Corps Malade, ça fait partie hein, du nouvel album de Grand Corps Malade qui sortira le 18 septembre prochain. Ça s'appellera Voir la mer. Et d'ailleurs, si vous adorez Grand Corps Malade, il sera de passage par la Brest Arena. Ce sera le 28 janvier prochain.
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0: 9h22, je vous pose cette question ce matin. Est-ce que vous arrivez encore à vous faire soigner en Bretagne? Est-ce que vous galérez à trouver un médecin traitant? Ça peut être un dentiste, un dermatologue. Vous venez vous confier ce matin. Je vous reçois au 02 98 53 65 65. C'est Maxime qui vous accueille au téléphone. Vous pouvez aussi nous laisser votre témoignage par écrit, par WhatsApp, comme Christine tout à l'heure. Qu'a-t-elle aussi pour attirer les médecins? Le gouvernement a déployé l'année dernière un nouveau dispositif qui a été baptisé un médecin près de chez vous.
11: Oui, c'est des médecins volontaires qui viennent 2 jours par mois dans ces déserts médicaux et ils vont percevoir 200, ils perçoivent, même maintenant puisque c'est lancé depuis l'année dernière, ils perçoivent 200 euros d'indemnisation forfaitaire par jour en plus hein, du paiement des consultations. C'est évidemment pour les faire venir. En Bretagne, il y a 2 intercommunalités qui ont été retenues, celle des Monts d'Arrée dans le Finistère et celle du Roi-Morvan Communauté dans le Morbihan. Les premières consultations ont débuté en octobre 2025 à la maison de santé de Gourin. Hervé Le Floch, maire de Gourin, également vice-président de Roi-Morvan Communauté, est heureux depuis cette date et surpris aussi du nombre de médecins qui s'étaient portés volontaires à l'époque.
12: Pour l'instant, on a 8 médecins qui se sont positionnés, des médecins qui viennent de toute la Bretagne. On pourrait avoir également des médecins d'autres régions françaises qui, pour X raisons, venant passer un mois en vacances en Bretagne, pourraient faire 1 ou 2 journées. Là, ce serait plutôt un acte de bienveillance absolue envers ces territoires et on est prêt à les accueillir, évidemment. Certains, c'est aussi pour trouver une autre pratique médicale dans d'autres lieux, pour découvrir d'autres moyens d'exercer leur métier. Et donc la plateforme est ouverte. On a déjà 28 patients qui se sont inscrits déjà là depuis qu'on l'a ouverte lundi dernier.
11: Hervé Le Floch, maire de Gourin, vice-président de Roi-Morvan Communauté. Et oui, des dispositifs, il y en a. On parlait du Medicobus, de Marsoin, de ce dispositif de l'État baptisé un médecin près de chez vous. Sauf qu'aujourd'hui, en 2026, il y a encore des communes qui n'ont pas de médecin, des patients qui n'ont pas de médecin traitant. On l'entendait ce matin avec Ploneis qui perd son seul médecin de traitant alors qu'une maison médicale doit être inaugurée d'ici la fin du mois. C'est encore galère, Estelle ?
0: Et c'est la galère pour tout le monde, il faut se le dire, on se le cache pas, on galère tous à trouver aujourd'hui un dentiste, un médecin traitant. Et vous, est-ce que c'est votre cas ? Vous venez nous en parler au 02 98 53 65 65 ou encore par WhatsApp, on a Orchidée, hein, elle qui est un peu furieuse finalement contre les médecins, qui nous dit c'est déplorable cette situation médicale en France. Est-ce qu'on peut encore parler du serment d'Hippocrate où le médecin doit apporter soins et secours ? On serait peut-être mieux soigné par un vétérinaire. Mais on sait aussi on sait aussi aujourd'hui qu'il y a des médecins qui ont envie d'aller plutôt dans les campagnes justement aussi pour soigner. Mais est-ce que c'est encore possible de se faire soigner ? C'est aussi très compliqué. Merci beaucoup Catel d'être venue nous parler de ce sujet.
11: C'est un plaisir Estelle, je vous retrouve demain.
0: À demain avec grand plaisir. 9h25, c'est Paul Simon qui nous rejoint. Belle matinée à tous.

0: Simon à 9h29 pour vous accompagner sur votre radio. 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Axel Perrin, on vous retrouve, vous allez nous parler d'une course 100% féminine.
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2: C'est la rentrée et le moment de s'inscrire à de nouvelles activités. Pourquoi pas se mettre au breton? Il reste de la place à Skeid à Brest pour les cours de breton, des cours classiques de 1h à 2h par semaine ou 2h par semaine avec 5 samedis d'activités en breton et un stage intensif de 5 jours. Et Skeid, c'est aussi des ateliers de danse bretonne ou de chant en breton. Ce week-end, c'est la 4e édition de la Pointe du Raz Ladies Classic. Deux courses cyclistes 100% féminines. La première samedi, départ de Pouldreuzic dans le pays Bigoudin vers Plouinec dans le Cap. Et dimanche, les filles qui vont parcourir 130 km pour relier Plogoff à Plouinec. Un événement exceptionnel. Votre radio ici, Brayzizel, est partenaire. Attention dimanche, la caravane promet des difficultés de circulation dès 13h30. Des déviations sont en place, des interdictions aussi sur la route qui mène à la Pointe du Raz.
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0: 9h31, je continue de vous accompagner avec grand plaisir jusqu'à 10h. L'émission qui vous est dédiée jusqu'à 10h. On veut entendre votre parole. Ça se passe au 02 98 53 65 65. C'est Maxime qui a le plaisir de vous accueillir au téléphone. Et je vous pose cette question jusqu'à 10h si vous aviez le choix. Est-ce que vous partiriez plutôt en vacances en juillet-août ou plutôt en septembre? Pourquoi vous choisissez septembre? 37% des Français choisissent le mois de septembre pour partir en vacances. Pour quelles raisons vous en faites partie? 02 98 53 65 65 ou encore par WhatsApp au même numéro. 9h31, j'accueille Gaël Guéguin. Bonjour Gaël.
3: Bonjour Estelle. Ça y est, on est rentré dans la période que Joe Dassin appelait l'été indien. Il ne se trompait pas, Jojo, parce qu'en septembre, il y a nettement moins de circulation sur les routes.
0: Et oui.
3: Tout est plus tranquille, on se gare où on veut, au bord des plages. On ne fait pas la queue à la crêperie. Vous avez eu ça cet été, peut-être?
0: Oh, il y avait la queue.
3: Il y avait la queue.
0: Oui.
3: En tout cas, Place au Beurre, qui est une place des crêperies célèbre partout en Bretagne, il y avait la queue. Donc, si on en trouve une ouverte maintenant, c'est bien. Certains, y ont tellement travaillé tout l'été, ont déjà rendu leur tablier. Autre avantage de septembre, les locations sont moins chères, les campings ont des espaces libres et les hôtels vous accueillent à bras ouverts. Septembre, pour les vacances, ça se tente, mais Estelle, vous vous posez certainement la question, pourquoi septembre attire-t-il autant?
0: Moi, je pense que j'ai déjà la réponse.
3: Allez-y pour voir.
0: Bah, c'est moins cher, il y a moins de gens. Hein. Enfin, pour moi, ça aurait été ça, finalement.
3: Et c'est surtout les seniors, les retraités, les couples sans enfants, les personnes ayant davantage de souplesse professionnelle qui prennent leurs vacances en septembre. La souplesse professionnelle, vous voyez ce que c'est aussi, Estelle?
0: Pouvoir travailler comme on veut.
3: Oui, c'est qu'on n'est pas obligé de se plier en quatre
0: voilà.
3: Pour l'entreprise. Voilà la souplesse. En plus de l'absence de contraintes liées à la rentrée scolaire, septembre permet de profiter d'un climat encore agréable. Et en ce qui concerne la Bretagne, j'ai regardé les tendances pour le mois.
0: Dites-nous tout,
3: Gaël. Il semblerait que les conditions anticycloniques vont durer jusqu'à l'automne.
0: Beau et chaud alors?
3: Ouais, je vais pas mettre ma main à couper non plus, parce que je vous parlais de tempête, mais a priori, c'est pas dans les tuyaux, en tout cas pour le mois de septembre. Par rapport à juillet et août, il y a quand même une différence majeure.
0: Ouais.
3: C'est qu'en Bretagne, il n'y a plus de festival en septembre.
0: C'est vrai. Il y a encore l'Illophone.
3: Ah oui, c'est vrai.
0: Ah oui, ça.
3: Ah bah oui, vous avez bien fait de le dire.
0: Et ce sera le dernier, effectivement.
3: Comme ça, on en fait en passage la promo. Il y a toujours des expos à voir, comme celle, par exemple, consacrée à Andy Warhol à Landerneau. Ouais. L'avantage de passer une après-midi devant des tableaux, c'est qu'on ne risque pas d'attraper un coup de soleil. Même si on peut être ébloui par les portraits de stars réalisés par l'artiste américain Andy Warhol dans les années 60, que ce soit par exemple Marilyn Monroe ou Elizabeth Taylor. Les années 60, l'époque où on ne voyait pas venir le changement climatique. Et il y a des chances que septembre soit de plus en plus choisi dans le futur, parce qu'au final, septembre, c'est mieux. Et en plus, on ira où tu voudras, quand tu voudras.
4: On ira où tu voudras, quand tu voudras.
0: On partirait où en septembre, Gaël?
3: Ouais, bonne idée, tiens. Un endroit, il fait pas trop chaud, quoi. Ah, Ouessant, tiens.
0: Ouessant, c'est pas mal, hein, effectivement, pour partir. Mais sinon, on peut partir en Grèce, en Espagne, au Portugal, en Italie, en Croatie, au Maroc. Ou encore en Corse aussi. Ça peut être pas mal, là.
3: Ouais, je crois que je vais m'arrêter à Ouessant, c'est plus près.
0: Mais la Bretagne, c'est très sympa aussi pour vous accueillir en septembre, surtout si les conditions sont optimales. Merci Gaëlle, à demain.
3: À demain. Demain, on fera du sport pour la rentrée.
0: Moi, je vais me dire, en tenue de sport, je vais me préparer.
3: Je vais venir en short moulant.
0: Allez, je vous dis à demain, Gaëlle. 9h34, je vous pose cette question. Pourquoi vous, auditeurs qui nous écoutez ce matin, peut-être que là, vous êtes sur la route des vacances. Pourquoi vous avez choisi de partir en septembre? Pour quelle raison? Est-ce que c'est le fait que ça soit moins cher? Est-ce que c'est le fait qu'il y ait moins de personnes? Peut-être que vous gardiez vos petits-enfants aussi cet été.
3: C'est pour fuir les petits-enfants, Estelle.
0: C'est pour fuir les petits-enfants et les enfants. Pourquoi vous décidez de partir en septembre? 02 98 53 65 65 ou encore par WhatsApp au même numéro.
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0: Belle matinée à tous, bon mercredi. C'est la journée des enfants, à peine la reprise de l'école. Déjà mercredi 2 septembre. Étienne Dao nous chante des heures indo.

0: Des heures hindoues, chantées par Étienne Dao, il est 9h39. Merci à vous d'avoir choisi ici, Brésil.
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0: Est-ce que vous faites partie de ces 37% des Français qui ont choisi de partir au mois de septembre en vacances? Pourquoi avez-vous fait ce choix, surtout? Pour quelles raisons? Et oui, cette tendance concerne surtout les seniors, les couples sans enfants, les actifs aussi qui peuvent se mettre au télétravail. Et vous, auditeurs, pourquoi vous partez au mois de septembre? Vous venez nous en parler ce matin au 02 98 53 65 65 ou encore par WhatsApp au même numéro. Qui sont justement les vacanciers qui partent au mois de septembre? C'est Jean-Bernard Carrier qui nous répond. Il est journaliste, auteur de guide pour Lonely Planet. C'est le premier éditeur de guide de voyage dans le monde. Il observe une vraie évolution sociale.
3: La typologie des voyageurs en septembre s'est beaucoup diversifiée. Alors, c'est vrai qu'il y a une quinzaine d'années, c'était quand même essentiellement des seniors. Voilà. Aujourd'hui, c'est beaucoup plus diversifié. Vous avez des seniors, toujours, effectivement. Vous avez des étudiants, vous avez des jeunes actifs qui vont peut-être poser leur congé en septembre et non plus en août, parce qu'eux, ils ont compris justement que c'était très avantageux de voyager en septembre, à la fois sur le plan de la découverte, du dépaysement, et également au niveau du rapport qualité-prix. Et vous avez aussi des couples qui se retrouvent à ce moment-là. Donc c'est vraiment la typologie des gens qui voyagent en septembre, c'est vraiment, vraiment diversifié, et c'est ça qui fait aussi le charme de ces destinations un petit peu en début de hors-saison.
0: Et alors, Jean-Bernard Carrier, que recherchez-vous lorsque vous partez en vacances au mois de septembre?
3: Depuis le Covid, l'envie de reconnexion à la nature, elle est maximale, mais pas dans n'importe quelle condition. Je crois que les gens aujourd'hui, ils veulent aussi des formes, des immersions, des expériences, des rencontres aussi. Je crois que le côté humain devient de plus en plus prégnant. Je crois que c'est une tendance qui est en train de se développer. C'est-à-dire, on veut de la nature, mais aussi, on veut aussi rencontrer des gens. Parce qu'on vit dans une société qui est de plus en plus dématérialisée, avec l'IA, toutes ces choses-là. Et je crois qu'il y a vraiment un besoin de reconnexion à l'authentique, à la sincérité et à l'humain dans ce qu'il a de plus vrai.
0: Et vous, pourquoi vous partez au mois de septembre? Pour quelle raison? Est-ce que c'est parce que c'est un petit peu moins cher? Est-ce que justement vous êtes un couple de jeunes actifs peut-être et que vous avez choisi aussi de partir en septembre pour avoir moins de monde? Ou alors vous êtes à la retraite et puis l'été vous gardez les petits-enfants. Donc là, au mois de septembre, c'est parfait pour partir en camping-car, en voiture ou encore en avion. Quelle est la destination que vous avez choisie aussi? Vous venez nous en parler, 02 98 53 65 65.
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0: Et dans votre playlist Brésil, c'est Sonorien Du qui nous rejoint avec sur Ici Brésil à 9h42.

0: nous accompagne à 9h44, c'est dans votre playlist. 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
0: Votre nouvelle émission qui vous est dédiée puisque votre parole est la plus importante pendant cette heure. Et notamment 02 98 53 65 65 ou encore par WhatsApp, vos témoignages écrits ou notes vocales. Ce matin, je vous pose cette question. Pourquoi vous avez fait le choix de partir au mois de septembre? Pour quelle raison? Lucille nous a écrit qu'elle avait 38 ans. Je suis en vacances cette semaine car il y a moins de touristes et c'est plus calme. Est-ce que c'est votre choix à vous aussi justement de partir au mois de septembre parce que c'est plus calme? Parce qu'il y a moins de touristes, parce que c'est aussi peut-être moins cher. Quelle est la destination aussi la plus prisée au mois de septembre? Quelle est votre destination? Vous venez nous en parler, 02 98 53 65 65 ou encore par WhatsApp au même numéro. On en parle aussi ce matin avec le journaliste Jean-Bernard Carrier, auteur de guide pour Lonely Planet. Il nous livre quelques bonnes astuces, notamment si on veut profiter de quelques jours de vacances ou d'un week-end d'évasion ces prochaines semaines. Mais attention, bah oui, il faut éviter quelques pièges justement.
14: Les tarifs redescendent, les tarifs se mettent à leur vrai prix, donc il y a plus de risque de surpayer sa prestation. Après, il y a tout de même, si vous allez par exemple dans certaines régions en période de vendange, ça peut être une haute saison. Donc là, il faut quand même un petit peu anticiper. Il faut aussi un petit peu regarder s'il n'y a pas peut-être aussi des festivals qui peuvent être importants dans certaines régions, dans certains pays, pour justement faire en sorte qu'on ne soit pas pris au dépourvu dans les réservations. Mais globalement, les pièges, moi j'en vois peu, c'est aussi l'avantage de voyager en septembre, c'est qu'on peut aussi avoir une charge mentale qui est beaucoup moindre par rapport au juillet-août, où là, il faut constamment réfléchir. Est-ce que je me fais pas arnaquer ici? Comment je vais faire pour économiser là? Et ça aussi, c'est des vacances.
0: Est-ce que vous faites attention justement au prix, au mois de septembre, au piège aussi? Vous venez nous en parler, ça se passe au 02 98 53 65 65. En tout cas, 37% des Français font le choix de partir chaque année au mois de septembre contre 35% au mois d'août. Ça voudrait dire qu'il y en a de plus en plus qui partent au mois de septembre. En tout cas, il y a un bond au niveau des réservations depuis 2025. Est-ce que vous, c'est votre cas de partir au mois de septembre? Pour quelle raison? Pourquoi? Vous venez nous expliquer votre choix. Ça se passe au 02 98 53 65 65 après Amir avec complémentaire.
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1: Quelle belle chanson d'amour, Amir avec Complémentaire.
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1: La Grèce, l'Espagne, le Portugal, la Croatie, le Maroc ou encore la Bretagne, finalement, quelle destination vous avez choisi pour partir en vacances? Est-ce que vous faites partie de ces 37% de Français à avoir décidé de partir au mois de septembre? Pour quelle raison? Est-ce que c'est une raison finalement parce que c'est moins cher? Aussi parce qu'il y a moins de touristes? C'est ce que Lucie nous a dit tout à l'heure, qu'elle avait 38 ans et que justement elle profitait le fait que ce soit plus calme, moins de touristes au mois de septembre. 02 98 53 65 65, 9h53. C'est Maskinada qui nous rejoint.

0: L'Hélicube voyage en Italie le temps de quelques minutes. On se retrouve bien en Bretagne avec Perrine Clément. Bonjour Perrine.
1: Bonjour Estelle, bonjour à toutes et à tous. Ravi de vous retrouver pour une nouvelle émission ensemble. Alors, pour être totalement transparente avec vous, nous aurions dû avoir le plaisir de recevoir ce matin l'association brestoise Le Collectif Dominique, dont les bénévoles se mobilisent pour organiser les funérailles et assurer l'entretien des tombes. Mais vous n'êtes pas sans savoir que la mort, malheureusement, ne prévient pas et n'attend pas. Alors face à cette réalité, les bénévoles de l'association ne peuvent donc pas se libérer pour venir à notre rencontre. Nous comprenons bien évidemment cette situation et les excusons pour leur absence exceptionnelle. Ça n'empêchera pas d'en parler, évidemment, de cette association qui existe depuis 2019. Figurez-vous que c'est la seule association dans le Finistère qui... justement se préoccupe aussi de ceux et celles qui n'ont pas les moyens de pouvoir avoir des funérailles, d'être aussi proches d'une certaine manière de leurs proches et d'entretenir leur tombe. On parlera de cette association brestoise. Oui, il sera question de la mort, mais aussi du vivant, puisque cette association recherche des bénévoles. Voilà ce qu'on souhaitait en tout cas mettre en avant. Et on reviendra donc aussi sur les meilleurs moments de la semaine dernière pour pouvoir faire fonctionner cette émission. Soyez les bienvenus, c'est mercredi, il est 10h.
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1: Je vous souhaite une très belle matinée. Merci de votre fidélité. Bienvenue. Et à 10h, toute l'actualité d'ici, c'est avec vous, Sébastien Paour, et deux marins du Maranello n'ont pas été retrouvés.
3: Le chalutier a coulé samedi soir au large des côtes anglaises. Les trois autres membres d'équipage ont été secourus. Un chasseur de mines de la marine est sur zone pour localiser l'épave et peut-être descendre pour comprendre les raisons du naufrage. Les deux marins disparus étaient originaires des côtes d'Armor, de Paimpol et de Lanvollon. Pas d'affolement ce soir vers 18h45 si vous entendez des coups de canon sur la base navale de Brest. C'est la tradition militaire pour saluer le nouveau préfet maritime. 17 coups de canon après la cérémonie officielle d'installation dans la cour du château de l'amiral Marc-Antoine de Saint-Germain qui a pris ses fonctions il y a un mois. La pression était trop forte. Patrick Bruel annule sa tournée de concert qui devait débuter dans un mois. Le choix de l'apaisement, dit son avocate ce matin. Le chanteur est mis en examen pour viol, accusé de violence sexuelle par des dizaines de femmes. Il ne se produira donc pas à l'Arena de Brest le 11 novembre prochain. Si vous aviez acheté des places, vous allez être remboursé.
1: C'est sous son impulsion que les Côtes du Nord sont devenues les Côtes d'Armor.
3: Charles Josselin est mort hier. Il avait 88 ans, figure de la vie politique bretonne. Ancien président du Conseil général des Côtes d'Armor, ministre de la Coopération et de la Francophonie pendant la cohabitation Chirac-Jospin, secrétaire d'État au transport aussi et à la mer. Il avait également été maire pendant 20 ans de Plélin-Trigavou, près de Dinan. Les écologistes bretons appellent à la mobilisation le 26 septembre pour un plan d'urgence climatique, plan lancé par l'association Bioconsommateurs qui demande la sortie de la France des énergies fossiles, le rétablissement du fonds vert et la rénovation thermique des bâtiments notamment. Nous marcherons pour la justice écologique et pour la justice sociale, fait savoir Manon Gall, secrétaire régionale des écologistes Bretagne. Et puis Romain Del Castillo quitte officiellement le Stade Brestois pour le club d'Osasuna en Espagne. L'ailier de 30 ans a passé 5 saisons avec les Tizèf. Il faisait partie notamment évidemment de l'épopée en Ligue des Champions. Brest confirme par ailleurs l'arrivée d'un nouvel attaquant, Noah Edjouma, 20 ans, prêté par Lille.
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3: La météo de ce mercredi, Perrine.
1: C'est mi-figue, mi-raisin.
3: Bon. Entre gris clair et gris foncé.
1: Oui, c'est pas... ça va...
3: Non, c'est pas super...
1: Voilà, ça va se charger de nuages cet après-midi. Toujours pas de pluie. En revanche, en perspective, côté température de 18 à 20 degrés actuellement, 18 à Brennilis, ainsi qu'à Calac, 19 degrés à Brest, à Lorient et à Guingamp. Pour cet après-midi, de 20 à 25 degrés. 20 degrés à Brest, 21 degrés à Morlaix, à Concarneau, à Lorient. Des températures qui vont même prendre quelques degrés. En ce qui concerne les Côtes d'Armor, on aura 23 degrés à Saint-Brieuc, 24 à Pleumeur-Baudou, 25 degrés à Guingamp. On peut s'estimer heureux, heureuse d'avoir des températures respirables. On sait que dans le sud, les températures sont 10 degrés supérieures. Il faisait déjà 24 degrés en ce qui concerne Perpignan ce matin. Donc c'est vrai que...
3: Ouais, t'as 35 cet après-midi, quoi.
1: Voilà. Et donc, on apprécie, nous, d'avoir 10 degrés de moins. En ce qui concerne la journée de demain, jeudi, on va retrouver un ciel beaucoup plus chargé de nuages, du gris, qui va nous accompagner du matin jusqu'au soir, avec un possible crachin. Mais on n'aura pas plus.
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1: Que devient une tombe lorsque personne ne vient plus l'entretenir? Comment rendre hommage à ceux qui meurent dans la rue ou dans la précarité? On aurait dû, ce matin, évoquer cette association brestoise avec deux de leurs membres, une association qui existe depuis 2019, qui ont deux objectifs, celui d'organiser des funérailles et celui d'entretenir les tombes. Face à leur réalité, les bénévoles ne peuvent malheureusement pas se déplacer exceptionnellement ce matin et avoir aussi la tête à cette émission. Ça n'empêche que je souhaitais quand même vous parlez de cette association qui est la seule de ce type dans le Finistère. À l'échelle régionale, la plus importante en nombre de bénévoles se trouve à Rennes et elle existe depuis 25 ans. Sachez que l'association brestoise, le collectif Dominique, recherche des bénévoles. Vous pouvez retrouver leurs contacts sur Internet. On souhaitait évidemment que cette émission puisse se maintenir quand même. Alors on va revenir, si vous êtes d'accord, sur un moment qu'on a vécu la semaine dernière. Je vous emmène à Brest pour parler d'un tout autre sujet. C'est un musée pas comme les autres, le musée des mômes, qui a soufflé sa première bougie. On va revenir justement sur l'histoire de ce musée qui vous ouvre les portes hein, jusqu'à dimanche. Les présentations avec l'une des créatrices dans un instant.
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1: À 10h05, on sort le piano. Michel Berger, la groupie du pianiste. C'est l'histoire d'une amoureuse, oui, d'une femme complètement amoureuse d'un artiste. Et justement, Michel Berger aimerait que cet amour existe pour lui. Nous sommes en 1980 et il a du mal à trouver le succès. C'est ce morceau qui fera tout basculer et on l'écoute ensemble.

0: Le Petit Pêcheur de Manon Lisa, la musique arrive dans un instant.
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0: Allez, exceptionnellement, à 10h10, on revient sur une émission dans notre rendez-vous Ici, ça marche, dont le principe est de mettre en avant toutes les bonnes énergies qui existent sur notre territoire, toutes les initiatives qui méritent de faire bouger notre territoire. On a retenu l'une d'entre elles, qui est le musée des Mômes à Brest, qui a soufflé sa première bougie. On a eu le plaisir de recevoir l'une des créatrices de ce lieu, Jeanne Garot-Meunier, ainsi que Lucie Bois-Martel, qu'elle a chargée des publics. Alors justement, Lucie, une fois qu'on est devant ce lieu, avec notre enfant, notre petit enfant, une fois qu'on pousse la porte, que se passe-t-il à l'intérieur du musée des Mômes ?
3: On tombe sur un endroit un peu étrange. C'est coloré, il y a des formes, il y a du monde, il y a des bébés qui rampent par terre, donc on fait attention, on marche. Et puis très
0: des
3: vite,
0: vrais bébés, hein.
3: Des vrais bébés, ouais. Et puis très vite, on tombe sur moi à l'accueil, qui vous dit bonjour et bienvenue. Est-ce que vous souhaitez visiter le musée des Mômes ? Et donc là, on se lance dans la visite. Voilà, on peut prendre un café, comme le disait Jeanne, et puis on peut traverser les différentes salles.
0: Est-ce qu'il y a un parcours déjà ?
3: Non, il n'y a pas de parcours. Pas du tout, justement, l'idée c'est que l'enfant devienne le guide. Souvent c'est ce que je dis aux parents et aux grands-parents, suivez votre guide. Vous avez la chance d'être avec des enfants, des petits êtres complètement instinctifs, donc ils vont aller tout de suite vers ce vers quoi ils sont attirés. Et donc on suit les enfants, on peut aller vers la salle minimum pour travailler sa motricité, on peut aller vers la salle des lumières pour jouer avec le bac topographique, ou vers les roches d'Amin Benatabou pour devenir un chevalier ou un ultra-trailer. Je sais qu'on fait beaucoup de trail dans le Finistère. On peut aussi aller vers la cabane à idées. En ce moment, elle est remplie d'élastiques, donc on peut jouer à James Bond, aller crier dans la boîte à cris. Ça, c'est un incontournable. Les parents se rendent compte un peu de ce qu'ils vivent. Et puis, à l'étage, un peu de calme, on trouve la salle Snowzélène. Donc, c'est une salle d'activité sensorielle où on peut se reposer, voilà, regarder la colonne à bulles, écouter des bruits blancs. Et puis, si on s'inscrit à un atelier, et ben, direction l'atelier avec la personne qui anime l'activité du jour, c'est soit des sciences, soit de l'art, soit des choses en rapport avec le corps, la musique, du yoga, etc.
0: Si on devait retenir un atelier, par exemple, concrètement ?
3: Dans nos incontournables, il va y avoir les premiers secours qui ont lieu hier. C'est comment est-ce qu'on apprend les gestes qui sauvent dès 3 ans. Donc ça, c'est vraiment important. Et c'est un atelier qui a beaucoup de succès. Moi, j'anime des ateliers d'art plastique à partir de 9 mois pour les bébés. Donc là, c'est vraiment chouette aussi. On patouille, on se remplit de peinture, on essaie de la manger. Voilà. Les ateliers, voilà, c'est inspiré d'Hervé Tulet, qui est un de nos partenaires de longue date, c'est ça.
0: C'est important parce que là, vous vous dites, bon, il y a des bébés qui marchent, et des bébés qui des arts plastiques à partir de 9 mois. Je me tourne vers vous, Jeanne. On est face à un lieu qui s'appelle le Musée des Mômes, mais finalement qui s'adresse à tous les mômes.
4: Exactement. Et puis jusqu'à quel âge on est un môme, en fait? Ça, c'est la vraie question aussi, parce que on parlait des grands-parents tout à l'heure, mais ils s'amusent beaucoup. On a des grands-pères et des grands-mères qui s'amusent beaucoup. On a

0: accompagnant leurs petits-enfants au Musée des Mômes, parce que justement, on va retrouver des choses qu'ils ont plaisir à expliquer, notamment, je sais pas, une balance de Robert Val, par exemple, on les utilise plus aujourd'hui. Donc, souvent, on trouve des grands-pères qui ont plaisir à expliquer ça à leurs petits. Parce que l'idée, c'est vraiment d'amener les enfants à s'interroger. Point. C'est vraiment le truc d'amener la réflexion face à un quotidien, une société pleine d'écrans. Il y en a partout. Chez nous, on est 100% sans écran. Et parce qu'il y en a suffisamment ailleurs, on dit pas que c'est mal, on n'est pas pour les bannir complètement, mais en tout cas, on n'en a pas besoin chez nous. Nous, on est vraiment dans la manipulation, c'est comme ça qu'on apprend.
1: Et là, je m'arrête juste parce que quand même, il y a cet endroit qui est le vôtre où tous les âges se rencontrent. Parce que vous avez sans doute rencontré vous-même cette difficulté où parfois, vous arrivez devant un lieu, mais c'est qu'à partir de 6 ans. Je fais quoi du petit qu'à 3 ans?
0: C'est exactement de là que c'est parti. L'idée de concevoir ce musée, c'est vraiment. Moi, j'ai trois enfants qui ont 4 ans d'écart, en 4 ans, et donc je me suis trouvée, comme vous le dites, confrontée à des situations comme celle-là, où qu'est-ce que je fais avec mon bébé pendant que les 3-6 ans sont occupés, quoi. Donc, l'idée du musée des mômes, c'est vraiment, on a une salle bébé, donc c'est vraiment de la naissance. On a des tout petits jusqu'à. Grosso modo, l'âge d'arriver au collège.
2: Hier, on a eu un bébé d'une semaine.
1: Ouais, je devais le dire. Il faut être les accouchements aussi.
0: Peut-être pas, quand même.
1: Le musée des mômes qui se trouve à Brest. On revient sur les meilleurs moments de cette émission. Ici, ça marche. À noter que le lieu est ouvert du mardi au dimanche. Côté prix, ça varie de 4 à 11 euros. On va revenir avec l'une des créatrices, Jeanne Garot-Meunier, sur le projet et l'origine de ce lieu. Ce sera juste après cette belle histoire que nous raconte Manon Lisa. Voici pour vous, Le Petit Pêcheur, 10h15.

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1: Le petit pêcheur de Manon Lisa. Retour dans un instant sur le musée des mômes qui se trouve à Brest, lieu qui existe depuis un an. Un espace ludique et pédagogique, destiné vraiment à promouvoir la culture scientifique et artistique auprès des enfants et auprès de tous les mômes, hein, de ceux qui ont quelques semaines jusqu'à 12 ans. Retour sur la création de ce lieu, juste après ceci.
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1: Oui, c'est votre nouveau rendez-vous hebdomadaire. Ici, ça marche de 10h à 11h. Exceptionnellement, retour sur l'émission qui a eu lieu la semaine dernière. Le Musée des Mômes, consacré à un lieu pas comme les autres, qui a soufflé sa première bougie. Un lieu où l'enfant est davantage acteur plutôt que spectateur. Nous étions avec l'une des créatrices, Jeanne Garot-Meunier, sur ce concept où l'enfant peut crier, toucher, explorer, et tous les enfants sont les bienvenus, ceux qui ont quelques semaines jusqu'à 12 ans. Alors justement, Jeanne, retour sur votre parcours. Ce lieu, il existe parce que vous avez bougé et vous avez pu constater que dans d'autres pays, un lieu comme cela était possible.
10: Exactement. J'ai eu la chance de vivre à l'étranger parce que mon mari est chercheur et qu'on a vécu donc au Mexique et aux États-Unis pour son travail. Et donc pendant ce temps-là, moi j'ai fait des bébés, je me suis occupée de mes bébés, donc j'en ai fait 3 en l'espace de 4 ans. Et donc j'ai beaucoup voyagé, on a visité pas mal de villes et puis on a vraiment beaucoup voyagé avec eux. Et je me suis forcément retrouvée dans une situation où je devais un peu occuper mes enfants, parce que 3 tout petits, c'est quand même un peu usant et on est content quelquefois de trouver des endroits où on peut aller avec eux. Et donc j'ai découvert, quand j'habitais au Mexique, sur un voyage aux États-Unis, le premier musée des enfants que j'ai visité, c'est celui de San Diego, en Californie. Et qui est énorme, qui fait 5000 mètres carrés, qui est en plein centre-ville et tout ça. Et j'ai trouvé que c'était génial. Parce que justement, je pouvais y aller avec mes 3 enfants qui pouvaient faire de l'argile, mais aussi grimper sur des choses. Enfin voilà, on a...
1: Adapté aux différents âges.
10: Adapté aux différents âges, exactement.
1: Et aux États-Unis aussi, il y a ce qu'on appelle des...
10: Children's Museums. Ouais. Ben voilà, c'est ça. C'est le musée des enfants, traduit en français. Mais ça existe partout dans le monde. En France, ça n'existait pas. Donc maintenant ça existe, voilà, mais c'est à Brest.
1: Vous êtes le seul à avoir ce type de concept.
10: Ben, à ma connaissance, oui. Après, aujourd'hui, maintenant les musées font des espaces pour enfants, en restant dans leur thème de prédilection, normal. Et nous, on part de l'enfant et on parle d'art, de science, et tout en les faisant bouger. Quoi. L'idée, c'est vraiment de les amener à se poser des questions et à y répondre.
1: Le musée des mômes vient tout juste de souffler, c'est un an. Quel bilan vous en tirez de cette première année ?
10: On est plutôt contente. On a eu beaucoup de visiteurs, beaucoup pendant les vacances. On a aussi pas mal de... Enfin, on a eu plusieurs écoles qui viennent de partout dans le Finistère, plus que celle du centre-ville de Brest, par exemple. C'est plutôt de... Je sais pas, Lucie, on a eu...
11: Notre toute première école, on a eu la chance de recevoir l'île de Ouessant, donc la toute petite école de 33 élèves. On a eu pas mal d'écoles de Crozon, de l'île Tudy, et puis après, alors moi je viens pas du Finistère, donc j'ai du mal à retenir les noms, mais de beaucoup plus loin, ils font parfois une heure de bus pour venir nous voir. Ouais.
1: Alors justement, est-ce que quand ces jeunes arrivent, ou même professeurs, ou parents, grands-parents, est-ce qu'ils arrivent un petit peu d'abord, j'ai envie de dire pas penaud, mais par habitude, quand on rentre dans un espace, c'est d'être calme, de ne pas oser aller vers l'activité, de ne pas oser toucher. Est-ce qu'il y a une forme d'appréhension au départ ou une timidité?
11: Alors déjà, ça se passe avant à la maison même. Moi, j'ai entendu pas mal de récits de parents et de professeurs aussi qui m'ont raconté que quand ils ont annoncé une sortie au musée, mon Dieu, c'était la déconfiture, personne voulait y aller, non, pas le musée. Et en fait, en arrivant, le musée, ça peut être ça. C'est quoi ce musée? On va pouvoir toucher, on va pouvoir jouer. Évidemment, au début, ouais, ça arrive, ils sont pas très contents parce que on leur a pas forcément expliqué pour garder la surprise. Et après, quand on comprend qu'on va pouvoir jouer et puis apprendre et bouger et parler fort, s'asseoir, s'allonger, en fait, ça va mieux. Donc c'est aussi ça, c'est mettre dans la tête des enfants que le musée, ça peut être chouette. On ne remplace pas les musées classiques, par contre on a une bonne porte d'entrée pour après pouvoir emmener son enfant dans un musée classique. Parce qu'on met dans la tête que le musée, c'est fun, ça peut être fun.
1: Et sachant qu'il y a une réflexion maintenant dans l'ensemble des musées,
11: que
1: ce soit en Bretagne ou en France aussi, d'être dans ce rapport-là, exploratoire et d'explorateur, exploratrice aussi, à travers la création. Question courte et réponse courte sur vous, Jeanne. Quels sont les projets pour la suite?
10: Là, on est en train de travailler la rentrée. On a le club des mômes, par exemple, le mercredi après-midi, qui permet de faire des activités multiculturelles. C'est un peu comme le multisport, mais multiculturel, tous les mercredis de 14h à 16h, quelque chose comme ça pour les enfants. Donc voilà, ça, c'est le projet de la rentrée. Et après, c'est de continuer. On a aussi un public d'enfants en situation de handicap qui viennent et qui sont vraiment... complètement intégré dans la visite avec tout le monde, donc c'est vraiment très intéressant.
1: Musée des mômes qui est ouvert du mardi au dimanche en période scolaire. Côté prix, c'est de 4 à 11 euros l'entrée. Il faudra rajouter un peu plus si vous souhaitez participer aux différents ateliers qui s'y tiennent. Tenez, par exemple, ce samedi, il y a deux ateliers. Carte postale à tamponner, c'est à partir de 12 ans, ou encore faune et flore bretonne, sérigraphie sur papier, et cette fois-ci, c'est à partir de 6 ans. Évidemment, toutes les informations pratiques et en détail sont à retrouver directement sur le site internet du Musée des Mômes. Allez, place à la musique tout de suite avec Paul McCartney, qu'on écoute, et Stevie Wonder.

0: McCartney, Stevie Wonder. Allez, dans un instant, ici Express avec Estelle Gass, si on va s'intéresser, on va vous donner quelques infos pratiques concernant Rostrenin et aussi des travaux sur la route. 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
0: Ces infos pratiques arrivent juste après. Une chanteuse qu'on aime tant. Voici Cécile Corbel.

0: La chanson des légendaires, portée par une voix légendaire, celle de Cécile Corbel, notre artiste bretonne. Allez, place aux infos pratiques avec Estelle Gass.
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2: Je vous emmène à Rostrenin. Est-ce que vous connaissez le Tipotager ? Ce week-end sera l'occasion de le découvrir, puisque ce jardin, qui est également un espace de production maraîchère, ouvre ses portes au public ce dimanche. Une journée donc pour découvrir le maraîchage biologique local. Une sortie parfaite au grand air dès la rentrée et surtout sensibiliser les enfants à la nature. C'est donc au Tipotager que l'on vous donne rendez-vous de Rostrenin dans le Chris Braise ce dimanche. Et puis soyez prudents, puisqu'il y a de nouveau des travaux qui vont commencer dès ce lundi à partir de 9h. Durant 4 semaines, les travaux de rénovation de la chaussée de la Nationale 165 qui vont donc reprendre à Briec en direction de Brest. Vous circulerez sur une seule voie, sur 6 km. Les bretelles d'entrée et de sortie de l'échangeur de Carlez en direction de Brest seront fermées. Pour rejoindre donc Briec en venant de Quimper, il faudra emprunter la Nationale 165 jusqu'à l'échangeur des Trois Croix et y faire demi-tour.
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0: Oui, Ici ça marche, ça se poursuit. Ensemble jusqu'à 11h. Et juste après, on joue évidemment avec vous au Torpène et une nouvelle énigme. Tenez, connaissez-vous cette entreprise bigoudaine ? Les flûtes celtes. Le nom est mélodieux. Leur fabrication artisanale va vous surprendre, d'autant plus qu'il n'est pas question d'instruments. Alors on dresse la table pour les flûtes celtes dans quelques instants. Avant, si on emmenait notre chien au bureau, vous souhaitez ce genre d'initiative, vous y pensez bien. Bah figurez-vous qu'à Libourne, dans l'est de la Gironde, une entreprise autorise ses collaborateurs et collaboratrices à venir travailler avec leurs chiens. Alors comment ça fonctionne ? Élément de réponse dans un instant.
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0: La musique tout de suite avec Véronique Sanson, juste après Les Innocents. Merci de votre fidélité, soyez les bienvenus dans votre toute nouvelle émission qui s'intitule « Ici ça marche, avec vous ».

0: Véronique Sanson, à l'instant à 10h37. Soyez les bienvenus, tenez, un sujet qui pourrait vous intéresser.
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0: On va parler de nos animaux et du boulot. Je m'explique. D'après un baromètre réalisé par Odoxa en 2024, plus de 6 Français sur 10 possèdent un animal de compagnie. Parmi eux, 30% ont un chien. Et pour tous ceux qui travaillent dans un bureau, difficile parfois de laisser son compagnon seul à la maison toute la journée. Alors une solution existe, elle nous vient du Sud-Ouest. Robin Bernot et Elsa Marot nous emmènent justement à la découverte.
3: Et si vous alliez au travail avec votre animal de compagnie ?
4: C'est complètement positif.
3: À Libourne, dans l'est de la Gironde, l'entreprise Seva Santé Animale autorise ses collaborateurs à venir travailler avec leur chien depuis le mois de mars. Alors on a voulu dresser un premier bilan sur cette expérimentation. Notre journaliste Elsa Marot s'est rendue sur place et a rencontré Jennifer, responsable du support informatique, accompagnée d'une petite boule de poils.
5: C'est Natsu, c'est la petite mascotte au premier qui se balade et qui a des caresses de tous les tontons et tatis de l'Haïti.
3: Vous allez l'entendre, Jennifer est ravie de pouvoir passer ses journées avec son Jack Russell.
5: C'est vrai que de pouvoir l'amener au bureau, lui déjà il est content parce qu'il est avec moi toute la journée. Et puis c'est aussi une forme de l'avoir à proximité, de pouvoir le caresser, tout le monde s'en occupe. Le matin, il m'attend devant la voiture, il lui tarde qu'une chose, c'est de pouvoir monter, que je l'amène au travail.
3: Bon, pour pouvoir mener à bien cette expérience, il a tout de même fallu mettre en place quelques règles que nous explique Laetitia Malo, responsable de la communication interne de l'entreprise.
6: Il y a un petit process, une sorte de candidature qu'il faut mener quand on veut venir avec son chien au bureau. Le certificat du vétérinaire qui atteste que le chien est en bonne santé, qu'il a un comportement sociable en communauté. Donc ça se fait assez rapidement. Et on a essayé de le rendre le plus simple possible, mais il y a quelques contraintes à prendre en compte.
3: Venir avec son chien au travail, ici à Libourne, ça marche. Et vous, tiens, qu'en pensez-vous ?
4: Je trouve que c'est une super initiative.
3: Sarah a la vingtaine et elle est étudiante.
4: Ça rajoute quelque chose, je sais pas, de la positivité. Les animaux, c'est toujours agréable de les avoir à proximité.
3: Le bien-être au travail, un des critères qui compte le plus pour Sarah dans le choix de sa future entreprise.
4: Ce serait bien d'avoir un cadre qui est agréable au travail, quoi, pas qu'à la maison. Du coup, vu qu'on passe une grande partie de notre vie au travail, ce serait bien que ce soit un cadre qui est agréable pour les employés quand même.
3: Même avis pour Lilia.
7: Tu es décontracté, tu travailles mieux que quelqu'un qui est stressé. C'est de la logique.
3: Bon, les chiens, c'est sympa, je suis d'accord avec vous. Moi, je dois vous avouer que je préfère quand même un peu plus les chats. Est-ce que ce serait possible, par exemple, d'emmener son chat au bureau ? Pas sûr, me confiait Lilia.
7: Après, les questions sanitaires, le bac à sable et tout ça, c'est... un chien, ça va, mais un chat, ça va pas du tout.
3: Aujourd'hui, sur les 100 propriétaires de chiens que compte l'entreprise girondine, une quinzaine d'employés viennent régulièrement avec leur toutou depuis le lancement de l'expérience.
0: L'animal au travail n'est ni autorisé ni interdit, figurez-vous. Le code du travail ne prévoit rien sur ce thème et ce sont, à vrai dire, les entreprises qui décident de leur organisation. Puis sachez qu'il ne faut pas vraiment opposer les chiens et les chats, on les aime les uns comme les autres. Reste avec nous dans un instant, on va s'intéresser à une entreprise, direction Pont-l'Abbé, son nom, les Flûtes Celtes. Allez, on dresse la table et on s'intéresse justement à ce travail artisanal, juste après un détour par l'autre Finistère, les Innocents.

0: L'autre Finistère, Les Innocents, on reste dans le Finistère, direction le Sud.
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0: Ici, ça marche, l'écho avec Nicolas Flock et retour en 1978. À l'époque, Michel Nicolas imagine les flûtes celtes. Les flûtes celtes, j'ai envie de dire célestes, mais on va être un peu là-dedans, vous allez l'entendre. Des vers inspirés de la Bretagne, aujourd'hui c'est Bruno Pellet, qui perpétue l'aventure en dessinant et en façonnant chaque création à la main dans son atelier, ici, et vous allez l'entendre, pas de flûte identique.
3: Aujourd'hui, on lève notre verre aux flûtes celtes à Pont-l'Abbé, fabriquées depuis 1998. On peut les utiliser pour le champagne, mais aussi pour le cidre, les cocktails, le café et même les desserts. Bruno Pellet, comment présenteriez-vous simplement une flûte celte ?
4: Ah bah la flûte celte, c'est simple déjà, c'est toute une histoire. Ce sont des verres sans pied, c'est toute l'originalité du verre qui lui est habillé avec un entrelac de métal que je travaille et que je façonne à la main. Ce sont des barres en aluminium qui sont traitées, anodisées. Voilà, donc aujourd'hui c'est moi qui dessine et qui design les verres pour pouvoir tout simplement allier l'œnologie, la gastronomie et donner l'opportunité à chaque utilisateur d'avoir des flûtes peuvent coller à différents moments de la journée.
3: Qu'est-ce qui fait, selon vous, la personnalité d'une flûte celte ? Est-ce que c'est plutôt le verre, le socle, le métal ou alors la combinaison des trois ?
4: C'est vraiment la combinaison des trois qui donne un côté un petit peu effectivement celtique. La flûte, effectivement, la flûte dans sa forme a une forme un petit peu de clé musicale et avec toute une légende qui est associée. Et c'est ce qui fait un petit peu toute son originalité, un petit peu comment ces flûtes seraient nées dans la forêt de Brocéliande. Voilà, c'est ce qui donne un petit peu une attractivité et puis un renouveau, on va dire, pour les restaurants qui ou les particuliers qui veulent tout simplement se démarquer d'avoir quelque chose d'atypique et d'unique. Parce qu'effectivement, produits depuis 98, elles ont tout de même été créées en 78 et sont restées dans l'ombre pendant presque 20 ans.
3: Vous travaillez avec de l'ardoise, du galet ou du granit. Comment est-ce que vous choisissez les matériaux et comment est-ce que vous les préparez pour les transformer en socle ?
4: Alors, les matériaux, en fait, ils sont choisis pour leurs racines déjà, parce que c'est de l'ardoise de Bretagne. Ensuite, les galets, ben j'ai voulu représenter au travers des galets un petit peu l'esprit du bord de mer, parce que la Bretagne, c'est les terres, mais c'est aussi la mer. Et le fait d'avoir des socles différents permet aussi de se rapprocher un tout petit peu de différents univers, celui qui veut plutôt être côté terre, celui qui veut être côté mer. On peut donner des originalités à chacune des flûtes. Voilà, donc c'est un petit peu un choix qu'on fait, de même que lorsque on vient faire un atelier chez moi où on vient fabriquer sa flûte. On va choisir son verre, on va choisir son socle en fonction un petit peu de l'identité qu'on a envie de donner à son intérieur et on va réaliser pendant quelques heures la fabrication de sa flûte qui peut être un solo à bière, un solo champagne au gré de ses envies.
3: Les flûtes celtes, des vers bretons qui ont le pied marin, évidemment.
0: Nicolas Flock, deux options pour vous pour découvrir les flûtes celtes. Leur verre à champagne, à bière ou à cidre, c'est soit en vous rendant sur le site internet flûteselte.com ou encore mieux, vous pouvez vous rendre directement dans leur atelier qui se trouve à Pont-l'Abbé pour rencontrer Bruno Pellet, le gérant de ce lieu qui vous fera justement découvrir ses créations. Il n'est pas rare de croiser aussi sur les tables du monde entier, jusqu'aux États-Unis même, toutes ces créations produites encore une fois chez nous. Vous comprenez bien pourquoi notre rendez-vous s'appelle « Ici, ça marche ». Tenez, vous le savez, hier c'est la rentrée, ou pour certains c'est aussi la rentrée scolaire aujourd'hui. Bref, c'est une semaine consacrée à du nouveau, à une reprise, et peut-être à une reprise aussi d'activités sportives. Il y a une opération, une toute première édition, est organisée par le ministère des Sports qui s'intitule « Septembre bouge ». Et ça va bouger ce dimanche à Lorient. On en parle dans quelques instants avec Gaëtan Pinel. Ici ça bouge, c'est votre rendez-vous qui arrive juste après. Alex Warren, voici pour vous « Fever Dream ».

0: Warren avec Fever Dream. Ici ça bouge, direction Lorient dans un instant.
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0: Place à la tournée Septembre Bouge, qui est une première édition portée par le ministère des Sports et qui débarque à Lorient ce dimanche. On en parle dans notre rendez-vous Ici ça bouge avec Gaëtan Pinel. Gaëtan, un large programme sportif est prévu justement tout au long de cet après-midi.
6: Ah, il y aura de quoi faire, ça c'est sûr. Déjà, pour remettre dans le contexte, Septembre Bouge est un dispositif proposé par l'État au moment de la rentrée des classes, dans l'idée d'inciter un maximum de monde à pratiquer une activité sportive, à trouver son sport pour la saison 2026-2027, parce que c'est évidemment très bon pour la santé, pour aider à se sentir en forme. Lorsqu'on est dans une association, ça joue aussi un lien social. Et donc, la tournée Septembre Bouge parcourt 18 villes françaises, dont Lorient, proposant pas mal d'animations sportives. Dimanche après-midi, sur la place de l'hôtel de ville de Lorient, il y aura toute une zone dédiée à des démonstrations et à des initiations aussi, et en s'ouvrant à un public le plus large possible. Par exemple, il y aura deux démonstrations de foot en marchant. C'est une discipline qui appartient à la catégorie du sport santé, pour les hommes, pour les femmes. C'est du foot à 5 contre 5 ou à 6 contre 6, où il est interdit de courir et où les règles sont adaptées, ce qui permet que ce soit accessible à tous. Il y aura aussi une animation de judo parents-enfants. Là, le principe, c'est de donner la possibilité à ceux qui ne connaissent pas ce sport de l'essayer entre eux, les parents avec les enfants, de partager un moment intergénérationnel aussi, de ne pas mettre de barrière à la pratique. En fait, c'est inclusif et souvent très apprécié. On trouvera également une animation consacrée au badminton. Et encore une fois, l'inclusion est aussi au cœur de ce sport. La discipline peut être mixte, les générations peuvent se mélanger, donc ça participe au fait d'intégrer tout le monde. Et dans le panel de l'après-midi, il y aura également un parcours intitulé « Bouge et prends soin de toi » pour inciter justement au fait de se dégourdir les jambes, d'avoir une activité physique sans qu'elle soit forcément épuisante, mais que chacun bouge, et ça peut donc être via ce parcours proposant un échauffement et un circuit de training avec de la musculation, du stretching, ce genre de choses. Et on n'oublie pas non plus les ateliers d'athlétisme où l'offre sera évidemment très large. Ça permettra de tester de nombreuses disciplines pour qu'à la fin de la journée, un maximum de personnes repartent avec une idée de sport dans la tête. Donc dimanche, de 14h30 à 18h, il y aura du sport en continu à Lorient pour découvrir, pour se renseigner et pour s'initier. Et
0: évidemment, on retrouve toutes les informations en détail de cette nouvelle opération Septembre Bouge avec toutes les villes présentes et donc une étape dans la ville de Lorient pour ce dimanche. Gaëtan vous dit à demain, vous nous parlerez cette fois d'une salle de sport réservée aux femmes qui s'apprête à ouvrir à Quimper. Reste avec nous, dans 5 minutes, 11h, un nouveau point sur l'info avec Louis Muriot. On va parler évidemment de votre météo et juste après, place aux Torpennes, une nouvelle histoire, une nouvelle énigme. Et de nouveaux cadeaux en jeu. Si vous déterminez quel est le sujet breton du jour, vous repartirez à la fois avec un panier gourmand de la charcuterie gourmande qui existe depuis 40 ans et qui met en avant et qui valorise l'artisanat local avec à l'intérieur terrine, sachets de galettes, on a même du paquet café coïque, on a des tartinables, bref, de quoi se régaler. Et la possibilité, et ça c'est intéressant, de décrocher votre cadeau VIP à La Rochelle. Vous voulez quoi? Une mise au point concernant ce cadeau? Très bien. Vos entrées pour le salon du Grand Pavois, ce sera donc du 25 au 27 septembre prochain, plus une sortie en mer de 2 heures sur un catamaran à voile, plus 2 nuits dans un hôtel 4 étoiles. Rendez-vous donc dans quelques instants pour jouer avec nous.

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1: Vous écoutez Ici Bray Zizel, ne changez rien, bienvenue, il est 11h. Toute l'actualité d'ici, c'est avec vous, Louis Muriot, bonjour.
2: Bonjour Perrine, bonjour à tous. J'ai pris la décision d'annuler mes concerts. Les mots de Patrick Bruel dans un communiqué hier. Le chanteur mis en examen pour viol et accusé de violence sexuelle par une trentaine de femmes ne se produira donc pas à l'Arena de Brest. Si vous aviez acheté des places, vous allez être remboursé. Un hélicoptère, une équipe cynophile, les gendarmes de peloton de surveillance et d'intervention de Lorient et Vannes, appuyés par des collègues d'Auray et de Pont-Scorff, et puis 3 heures de travail, ce sont tous les moyens mobilisés pour retrouver un homme dans un jardin à Auray hier après-midi. On ignore encore pourquoi ce fuyard était recherché. Une mobilisation pour un plan d'urgence climatique samedi 26 septembre, c'est l'appel des écologistes bretons lancé par l'association Bioconsommateurs qui demande la sortie des énergies fossiles, le rétablissement du fonds vert et la rénovation thermique des bâtiments par exemple. Il n'y a plus de médecin à Plonéis. Le généraliste a annoncé en fin de semaine dernière qu'il arrêtait son activité pour cause de maladie. La moitié de la commune se retrouve donc sans généraliste et ça fait un effet domino parce que le docteur soignait aussi des douarnenistes. Douarnenistes qui eux aussi perdent un autre médecin au printemps. Pour faire face, la mairie de Douarnenez veut construire une maison médicale d'ici 2029. Dernières heures du mercato d'été agité en Bretagne, Romain Del Castillo quitte le stade brestois pour rejoindre Osasuna en Espagne. Après avoir tout connu pendant ses 5 années chez les Tizèf, le club le remercie notamment pour, je cite, son inoubliable épopée en Ligue des Champions. Chez les Merlus, une arrivée, un départ, Srđan Kuzmić, jeune latéral slovène, s'engage pour 4 ans au FC Lorient. Et puis Jérémy Hatchi, ailier formé au club et prêté sans option d'achat une saison à Montpellier en Ligue 2 pour prendre de l'expérience. Et les championnes de France du handball se déplacent à Dijon ce soir, affiche de la 2e journée de Ligue féminine entre les Brestoises et les Bourguignonnes, vainqueurs de la Ligue européenne. Coup d'envoi à 19h30.
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2: On fait un petit point météo, qu'est-ce qui nous attend dans le ciel breton aujourd'hui?
1: Beaucoup plus de nuages vont arriver cet après-midi, le temps restera toutefois sec, des nuages sur l'ensemble du Finistère, des Côtes d'Armor, hein, vraiment dans le Creys-Braise aussi. Le Morbihan devrait être assez épargné de ces nuages-là. Côté température, elles sont vraiment de saison, de 20 à 25 degrés, avec des températures qui grimpent même dans les Côtes d'Armor où la moyenne sera aux alentours de 24 degrés. La tendance pour demain, jeudi, moins de chances de voir le soleil, beaucoup plus de nuages tout au long de la journée, avec quelques gouttes par-ci, par-là, rien de vraiment concluant. Côté température, elles seront similaires quasiment aujourd'hui, je dis quasiment, parce qu'on va retrouver des petits degrés par endroit, mais ça va grimper jusqu'à 27 degrés à partir de jeudi. Des températures aussi qui seront similaires pour vendredi, avec encore une ambiance sous la grisaille.
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1: Et vous l'avez vu, hein?
2: C'est magnifique.
1: C'est magnifique.
2: C'est magnifique, ça donne envie, hein, franchement. Si je pouvais participer.
1: Absolument pas. Et c'est gourmand. Depuis 40 ans, la charcuterie gourmande ne cesse de rassembler des charcutiers traiteurs du Finistère autour de cette même ambition, défendre le bien manger et valoriser l'artisanat local. Alors à l'intérieur, on ne va pas retrouver des saucisses, de l'entrecôte, etc. Mais vous allez vous régaler, parce que c'est déjà beaucoup plus pratique et puis ça peut se conserver. Alors ça, on aime. Il y a quoi à l'intérieur? Du café, eh, pas n'importe lequel. 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On retrouve aussi des tartinables. Ça, c'est génial. On a des galettes, on a des petits bonbons caramel beurre salé. Ça, c'est quand on a un petit coup de mou. Hop, on repart avec ça. Et c'est gagné. Et du pâté de campagne breton. Bref, ça, c'est un cadeau qui fait plaisir parce que c'est de la nourriture, parce que c'est gourmand. Et qu'on est sur une terre gourmande, et on rajoute à cela votre participation pour vendredi, évidemment si vous identifiez le sujet breton du jour, la possibilité de vous rendre à La Rochelle pour prendre place à la 54e édition du Grand Pavois. La Rochelle, c'est un salon nautique qui convie tous les passionnés de plaisance et de loisirs nautiques depuis 1973. Bref, un rendez-vous qui s'est installé à La Rochelle. Et dans ce cadeau, VIP, il y a évidemment vos entrées pour assister à ce salon. Une sortie en mer de 2 heures sur un catamaran à voile et la possibilité, franchement, de prendre soin de vous dans un hôtel 4 étoiles, charme et confort pour 2 nuits à l'hôtel. Franchement, on vous fait plaisir dans votre jeu. Le Torpène, on est ensemble jusqu'à midi. Je vous rappelle en quelques mots le principe. Une histoire en 3 parties que vous allez découvrir au fil du temps. Dans chaque partie se trouvent des mots. certains mots-clés, à vous de les trouver, de vous appuyer dessus pour constituer ainsi votre réflexion que vous nous communiquez au 02 98 53 65 65. Je vous vois, je vous ressens. Jusqu'ici, vous êtes impatient, impatiente de jouer alors que la partie commence.
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1: Vous avez du courrier, Madame Renard ? S'exclame le loup, le lapin facteur. Au cœur d'une immense forêt se trouve un petit village peuplé de nombreux animaux. Parmi eux vit Loulou, un lapin pas comme les autres, qui chaque jour circule sur le territoire.
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1: Oh, quelle est belle cette histoire! Oh, une histoire même pour les petits bouts de chou! Bah oui, parce que le Torpen est un jeu intergénérationnel. Vous avez les petits loups avec vous, bah, qui viennent jouer avec nous. C'est ce qu'on va faire dans quelques instants. Place à la musique avec Womack & Womack.

0: Womack & Womack, à l'instant, souvenir de la fin des années 80. Musique qui revient avec Florent Pagny ou encore Estelle.
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0: Nous sommes à Pontcroix. Mon cher Patrick, bonjour.
3: Bonjour Karine.
0: Ravi de vous retrouver.
3: Moi aussi.
0: Vous avez passé un bel été ?
3: Très bien, Léo.
0: Bah écoutez, formidable. J'étais ici, au chaud.
3: Au chaud, très
0: ouais.
3: Chaud, oui.
0: Ah ouais. Très chaud. Patrick, vous êtes le premier à jouer avec nous en ce mercredi concernant le Torpen. Qu'est-ce qu'il vous évoque ?
3: Alors, je vous propose la pointe des renards au Conquet.
0: Et oui, vous avez du courrier, Madame Renard.
3: Bah oui.
0: Dit notre petit loulou lapin le facteur. Raisonnement très bon. Malheureusement, ce n'est pas ça.
3: La bonne.
0: Non, mais on y va par élimination. Est-ce que vous avez une question, mon cher Patrick ?
3: Alors, est-ce que c'est un lieu dans le Finistère ?
0: Ah, c'est un peu une double question, non ?
3: Bah oui, mais moi je suis malin.
0: Alors, ce n'est pas un lieu.
3: D'accord, ok.
0: Je m'arrête là.
3: Bon, très bien, je m'en doute.
0: Mais vous avez la possibilité, est-ce que vous voulez que je vous relise l'histoire ou vous préférez attendre Florent Pagny pour découvrir première et deuxième partie ? C'est à la carte, vous choisissez.
3: Non, on va attendre Florent Pagny.
0: Eh bien, très bien.
3: Et puis on notera pour la suite.
0: Eh bien, ça arrive dans quelques instants.
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0: Ce n'est pas un lieu que l'on recherche. Très bien, on y va, on avance. Tout comme Patrick, vous êtes les bienvenus au 02 98 53 65 65 pour vos propositions, toutes vos questions. Avant, place à Florent Pagny.

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0: Une nouvelle énigme, comme chaque jour. Le principe, c'est de découvrir l'histoire au fil du temps et surtout de trouver certains mots, en tout cas s'appuyer sur certains mots qui nous amènent à la réflexion, comme ça a été le cas à l'instant avec Patrick. Il y a le mot renard dedans, donc il nous a proposé la pointe des renards qui se trouve au Conquet. Réflexion intéressante, malheureusement c'est pas le cas puisque renard n'est pas l'indice de la première partie. On joue pourquoi ? On joue d'abord pour un panier gourmand, de la charcuterie gourmande, avec des tartinables, avec des galettes, avec des bonbons au caramel beurre salé, et surtout la possibilité de décrocher votre place pour ce dimanche. Grande finale, et donc grand et gros cadeau VIP pour La Rochelle, à l'occasion du Salon Nautique International du Grand Pavois. Retour sur la première partie de notre histoire, et la deuxième avec des indices supplémentaires. Vous avez du courrier, Madame Renard. S'exclame Loulou, le lapin facteur. Au cœur d'une immense forêt se trouve un petit village peuplé de nombreux animaux. Parmi eux, vit Loulou, un lapin pas comme les autres, qui chaque jour circule sur le territoire. Quelques années d'études, une belle agilité au guidon de son deux roues et une excellente mémoire. Le voilà en service. Depuis 2016, Loulou distribue avec le plus grand soin le courrier des uns et des autres. Il va à la rencontre des producteurs locaux et des commerçantes du coin.
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0: On joue au Torpène avec l'histoire qu'on vient de découvrir, la première et deuxième partie. À un moment donné, dans la deuxième partie, il y a une date. Vous l'avez notée ou pas cette date ? Parce que cette date, ça fait partie des indices sur lesquels vous devez vous appuyer pour ainsi construire votre réflexion et identifier le sujet 100% breton que l'on recherche. Allez, place à vos propositions au 02 98 53 65 65, juste après Estelle.
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0: J'aimerais beaucoup aussi vous rencontrer pour jouer ensemble pour de vrai au Torpène.
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0: Alors avant que ce souhait se réalise, tout se fait au 02 98 53 65 65. Je vous présente quand même l'équipe qui m'accompagne. C'est Maxime qui est à ce numéro, enfin derrière ce numéro, enfin derrière le bureau qui accueille, enfin bref, vous l'aurez compris. Et c'est Fabien qui réalise cette émission. Et c'est avec Monique qu'on joue. Nous sommes à Mur de Bretagne. Bonjour Monique.
3: Bonjour, mais je ne sais jamais votre prénom.
0: Ah oh, bah c'est Perrine.
3: Ah oui, j'étais pas sûre, oui. D'accord, Périne, ouais. Et voilà, donc cet été, j'ai joué au Cap ou pas Cap.
0: Oui, je m'en souviens.
3: C'était dur, hein, je me suis plantée avec le blind test.
0: Oh, c'était pas simple à chaque fois. Hein.
3: Ben ouais.
0: Ben ouais.
3: Bon, alors je préfère le Torpène, même si ça casse la tête, mais ben, c'est comme ça.
0: Il n'y a pas de musique comme ça au moins, on n'est pas
3: alors,
0: sûr.
3: Voilà.
0: On est sur une autre formule, alors c'est vrai que c'est un jeu qui nous amène à réfléchir, qui n'est pas toujours évident.
3: Non.
0: Mais
3: je l'avais trouvé, mais trop tard.
0: Voilà, c'est ça. C'est qu'à la fin, on trouve quand même, parce qu'on fait appel quand même à ses connaissances, et vous en avez de nombreuses connaissances, et puis on peut aussi s'aider d'Internet, ou encore des copains-copines. Je crois que certaines de vos connaissances connaissent le Torpène, Monique.
3: Oui, exactement. Oui.
0: Continuez à propager cette bonne...
3: Elle s'appelle Noëlla, alors si elle m'entend, je lui fais coucou, Noëlla.
0: Et bien on l'embrasse aussi.
3: Ouais.
0: Monique. Alors,
3: oui.
0: C'est quoi pour vous le Torpène du jour?
3: Bah, je disais le poète ferrailleur à Lisio, mais bon, c'est pas ça. Mais déjà, est-ce que c'est un personnage?
0: Non, ce n'est pas un personnage que l'on recherche.
3: Ah bon, ben voilà.
0: Ben voilà.
3: Bon.
0: Ce n'est pas un lieu, ce n'est pas un personnage. On va voir ce que ça amène à réflexion. Bonjour Didier. Ouh là là, on est sur un sacré écho. Didier, bonjour, vous êtes avec nous ou pas ?
4: Oui, j'étais en même temps sur la radio, ça perturbe un petit peu. Oui, bonjour, merci d'avoir pris la communication.
0: On vous écoute votre proposition, mon cher Didier.
4: Alors, je sais que c'est pas ça déjà, mais j'avais pensé à Baptiste Westhoffer. J'espère que j'écorche pas trop son nom, hein. Surnommé le sanglier des Ardennes.
0: C'est plutôt un cycliste.
4: Des Ardennes de Fouesnant, pardon. Oh là là, ça commence mal. Hein.
0: Alors, vous l'aurez compris, mon cher Didier, même si la proposition est intéressante, malheureusement, ce n'est pas une personne que l'on recherche. Ni une personne, ni un lieu. Peut-être qu'il est temps, à cette heure-ci, 11h25, de replonger quand même dans l'histoire pour nous aider à y voir un peu plus clair où je vous ai précisé qu'il y a une date qui est très importante dans la deuxième partie, mais si vous n'avez pas eu le temps de la noter, eh ben cette information-là vous servira pas à grand-chose. Alors retour sur notre histoire, première et deuxième partie. Vous avez du courrier, Madame Renard, s'exclame Loulou, le lapin facteur. Au cœur d'une immense forêt se trouve un petit village peuplé de nombreux animaux. Parmi eux, vit Loulou, un lapin pas comme les autres qui, chaque jour, circule sur le territoire. Quelques années d'études, une belle agilité au guidon de son deux roues et une excellente mémoire. Le voilà en service. Depuis 2016, Loulou distribue avec le plus grand soin le courrier des uns et des autres. Il va à la rencontre des producteurs locaux et des commerçantes du coin.
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0: Oui, c'est vrai, à quoi pensez-vous ? Bon, 2016, certes, c'est un indice, on le garde. Ce n'est pas un personnage que l'on recherche, ce n'est pas un lieu, et ce n'est pas évident aujourd'hui. Oui, ça, c'est un indice que je vous donne. C'est un jeu qui se fait grâce à vous, grâce à vos propositions. Il y a de l'hésitation, tant mieux, allons-y. Franchement, on ne se prend pas la tête, on est là entre nous, et on cherche. Et parfois, il y a le déclic. Parfois, on se laisse porter par un mot, par une réflexion, par le commentaire d'un candidat ou d'une candidate précédente. 02 98 53 65 65. On joue ensemble et on se retrouve juste après Jerry Rafferty.

0: retour à notre jeu, notre casse-tête si célèbre du Torpène dans quelques instants. Avant, place aux infos pratiques avec Laurent Lelimontour.
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2: Pour ce week-end, on prend la direction de Gourin dans le Morbihan pour la 70e fête des sonneurs, samedi et dimanche, pour célébrer la musique et la danse traditionnelle de Bretagne. Samedi, cet anniversaire commencera par des concours de sonneurs, des prestations de bagadou, la finale de danse traditionnelle, ainsi qu'un fest day et fest nose. Et dimanche, ce sera le championnat de Bretagne des sonneurs en couple. La fête des sonneurs fête ses 70 ans, un anniversaire donc à ne pas manquer, avec des entrées à 10 euros pour le samedi, 12 pour le dimanche. Tout le programme sur le site championnatdesonneurs.fr. Et puis un autre rendez-vous musical breton ce dimanche à Invic avec un concert exceptionnel de Clarisse Lavanant à la chapelle Sainte-Anne. Un concert organisé dans le cadre du 25e anniversaire de l'association des Amis de la Chapelle. C'est dimanche, 17h, à la chapelle Sainte-Marguerite de Invic.
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0: Allez, c'est mercredi. Vous avez les petits bouts de chou avec vous? Ramenez-les! Mais bien sûr, avec votre radio ici, Bray Zizel, on joue ensemble d'une certaine manière avec le Torpène. Toutes les réflexions sont les bienvenues au 02 98 53 65 65 pour déterminer quel est le sujet breton du jour.

0: Mylène Farmer à l'instant avec Maman a tort. Vraiment, on va voir si on a tort ou si on a raison. Place à notre jeu.
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0: Direction les Côtes d'Armor, nous sommes à Plélof. Bonjour Catherine.
3: Bonjour Perrine.
0: Comment allez-vous ma chère Catherine?
3: Ça va très bien et vous-même?
0: Ben oui, quel temps avez-vous?
3: Oh ça va, il fait assez beau.
0: Oui.
3: Oui, il ne faut pas se plaindre.
0: Ça vous donne envie de...
3: De jardiner un petit peu cet après-midi.
0: Mmh, d'accord.
3: Ouais.
0: Alors d'ici là.
3: Oui.
0: On se creuse la tête.
3: Oui, je me creuse la tête, mais c'est compliqué.
0: Je suis... Alors franchement, je suis d'accord avec vous.
3: Alors, je suis sans doute sur une mauvaise piste, mais je vais quand même la proposer. Je pensais à la création du vélo désarticulé, parce que ça, il a été créé par des Bretons à Rennes en 2016.
0: Ah ! Alors, vous voulez la bonne ou la mauvaise réponse ? La bonne ou la mauvaise nouvelle ? Que je fasse gaffe quand même à...
3: Ce n'est pas la bonne réponse.
0: Ce n'est pas la bonne réponse. 2016 est un indice impératif à avoir en tête.
3: Oui.
0: Le rapport au vélo, c'est juste pour l'histoire.
3: C'est juste pour l'histoire, alors.
0: Mais là, vous avez raison, c'est qu'en 2016,
3: alors,
0: il y a une création.
3: Voilà, je me disais que c'est une invention particulière en 2016. Donc, est-ce que cette invention concerne tout le territoire breton?
0: Excellente question. Les inventeurs et inventrices aimeraient vous dire oui, et ils espèrent cela. Malheureusement, dans les faits,
3: oui.
0: Non. Ça concerne qu'une partie, et une petite partie de notre région.
3: D'accord.
0: On est vraiment sur un sujet de niche qui peut-être être connu de l'ensemble quand même des Bretons et des Bretonnes.
3: D'accord.
0: Mais je vais m'arrêter là, Catherine, si vous voulez bien. Mais en tout cas, très bonne question. On avance ensemble, on va juste récapituler, si vous voulez être d'accord. 2016,
3: oui.
0: C'est la date de création.
3: Oui.
0: D'une invention qui renvoie qu'à un petit bout de notre région.
3: D'accord.
0: Je vous présente Isabelle, on est à Pontivy, voilà, on quitte les Côtes d'Armor Morbihan, et tout
4: oui.
0: Ça, ça fait un claquement de doigts. Bonjour Isabelle.
4: Bonjour.
0: Alors vous, qu'est-ce que ça vous inspire?
4: Je réfléchis très fort, là, parce que j'avais les mêmes idées que la dame d'à côté, un petit peu, donc je me dis, c'était pas ça, donc est-ce que j'ai le droit de changer ma réponse?
0: Bien sûr, franchement, vous avez tous les droits ici.
4: Bon, alors, j'aurais dit peut-être la création de la Chambre du commerce et de l'industrie de Bretagne, ouest.
0: Non, on n'est pas là-dessus, mais...
4: On avait des locaux et commerçants, je change pour essayer de faire avancer.
0: Très bien, attendez, redites ce que vous venez de dire.
4: Le schmilblick, j'ai dit, mais c'est pas ça.
0: Non, juste avant, vous avez dit...
4: J'essaie de faire avancer le schmilblick pour tout le monde, quoi, puisque de toute façon, c'était pas mon... Le Torpen.
0: Oui, bien sûr. Isabelle, je viens juste... À un moment donné, vous avez dit, parce que je fais part de cette proposition, parce que vous avez dit dans l'histoire, producteurs locaux et commerçantes, on est d'accord?
4: Oui, parce qu'il y avait les producteurs locaux et commerçants.
0: Voilà.
4: Ça m'a interpellé, mais...
0: C'est ça que j'avais envie d'entendre de votre bouche, parce qu'en fait, vous avez trouvé les indices, tous les indices de la deuxième partie.
4: Ah, il y en avait... D'accord, c'est tout ça, quoi. D'accord.
0: Exactement.
4: Vous voyez, c'est super.
0: Je suis d'accord avec vous. Vous êtes en train de m'engueuler un peu, non, Isabelle?
4: Non, c'est mon tempérament. Je dis, c'est pour aider les autres.
0: Et puis vous avez tout à fait raison. Alors,
4: ça va aider, ça va faire avancer les choses. Non, pas du tout.
0: Mais si, au contraire, 2016, producteurs locaux et commerçantes du coin.
4: Ouais.
0: Et cela concerne qu'un petit bout de la région.
4: Ouais.
0: Est-ce que vous avez une question en tête?
4: Ah ben oui, je vais dire, est-ce que c'est... Ah, je ne sais plus qui a demandé pour le... Non, on avait dit tout à l'heure, quelqu'un avait demandé deux choses en même temps. Donc là, cette fois-ci, je vais dire, est-ce que c'est dans le Finistère?
0: Oui, madame.
4: Voilà, je me doutais, parce que, comme vous n'aviez pas répondu...
0: Vous êtes maline, hein. Vous êtes très très maline.
4: Bon,
0: alors en effet, vous faites bien, parce que ça avance d'autant plus que l'histoire n'a pas encore été dévoilée en entier. Donc on a déjà tous ces indices-là en tête. Ça se trouve dans le Finistère, et vous l'aurez compris avec ma réponse précédente, dans une partie du Finistère, bien ciblée. Ah, mais vous allez me dire laquelle? Alors ça, c'est à vous quand même de faire la suite du boulot. Ce qu'on sait, c'est que 2016, c'est la date d'une création. Très bien, mais de quoi? Là aussi, c'est à vous de chercher. En tout cas, cette création a un lien avec... les producteurs locaux, les commerçantes du coin, et l'histoire qui est autour du vélo, c'est juste une histoire, et encore une fois, pour vous mettre dans l'ambiance, ça n'a rien à voir avec le sujet que l'on recherche. Je vous laisse poursuivre votre raisonnement dans un instant.
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0: Et si vous avez besoin d'aide, restez avec nous juste après Coldplay, l'histoire au complet, avec des indices supplémentaires.

0: Feels like I'm falling in love. De Coldplay, évidemment. De l'amour, oui. Et beaucoup de réflexions. Bienvenue dans le Torpen.
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0: Avant d'écouter l'histoire au complet, deux infos. La première, c'est le cadeau, quand même. On joue pour un panier gourmand, de la charcuterie gourmande, qui existe depuis 40 ans. Et à l'intérieur, on retrouve des produits qui vont vous faire plaisir. 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À cela, la possibilité, si vous gagnez aujourd'hui, de se retrouver vendredi pour la grande finale. Avec un cadeau VIP, direction La Rochelle, à l'occasion de la 54e édition du Salon Nautique International du Grand Pavois. L'occasion d'y accéder avec vos deux entrées, une sortie en mer de 2 heures sur un catamaran à voile, et en plus, vos deux nuits dans un hôtel 4 étoiles. L'histoire, on en est où? Ce que l'on recherche n'est ni un personnage ni un lieu, ça se trouve dans le Finistère, mais dans une partie du Finistère. L'histoire porte sur un facteur qui est à vélo, c'est juste pour l'histoire, ce ne sont pas des indices sur lesquels vous devez vous appuyer. En revanche, on a trouvé les deux indices de la deuxième partie 2016, qui renvoie à une création. Ainsi que producteurs locaux et commerçants du coin, voici pour vous l'histoire au complet. Et ça va être, je pense, une question ensuite de rapidité. Alors je vous redonne le numéro de téléphone, 02 98 53 65 65. Vous avez du courrier, Madame Renard. S'exclame Loulou, le lapin facteur. Au cœur d'une immense forêt se trouve un petit village peuplé de nombreux animaux. Parmi eux, vit Loulou, un lapin pas comme les autres, qui chaque jour circule sur le territoire. Quelques années d'études, une belle agilité au guidon de son de rond et une excellente mémoire. Le voilà en service. Depuis 2016, Loulou distribue avec le plus grand soin le courrier des uns et des autres et il va à la rencontre des producteurs locaux et des commerçantes du coin. Ce jour-là, Loulou le facteur a un colis pour Victor, le ver de terre. Après avoir parcouru un long chemin, livraison spéciale, annonce le facteur. Victor reçoit le paquet et tient à remercier chaleureusement Loulou pour cette livraison. Mais malheureusement, il se rend compte qu'il n'a ni bitcoin, ni dollar, ni même un seul euro. Ne t'inquiète pas, Victor, ton sourire me suffit.
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0: Si t'étais là, chante Louane, vous êtes là et vous jouez avec nous. J'accueille votre bonne réponse dans 2 minutes.
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0: était là, chante Louane. 11h50, merci d'être là, merci d'être fidèle à votre jeu, le Torpène.
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0: Bonjour cher Daniel.
3: Bonjour Perrine.
0: Nous sommes à l'Empol Ploirzel. Rappelez-moi s'il vous plaît en quelques mots, parce que j'ai la mémoire qui flanche, c'est quoi le principe du jeu ?
3: Eh ben, c'est une histoire qui est divisée en trois parties, avec un indice ou deux dans chaque partie, et puis il faut assembler tout ça pour trouver la bonne réponse.
0: C'est parfait. Ça vous rapporte aucun point, mais c'est parfait.
3: Dommage.
0: Alors justement, quels sont les indices et surtout quelle est votre proposition ?
3: Alors ma proposition, c'est le bizouk, qui est une monnaie locale du pays de Morlaix.
0: Pour quelle raison vous pensez à cela ?
3: Oh ben, grâce à la concurrente qui est passée, qui a dit que ça concernait les commerçants, tout ça.
0: Producteurs locaux, commerçants du coin.
3: Ouais, c'est ça, ouais.
0: Alors, cher Daniel.
3: Et après, merci Google, quoi.
0: Ah oui, c'est ça.
3: Ouais.
0: Ah oui. Qu'est-ce que dit Google, Daniel ?
3: Ben, j'ai tapé monnaie locale 2016, Bretagne.
0: Et vous êtes tombé sur le bizouk. Ouais. Alors, j'ai une bonne nouvelle. Et qu'une bonne nouvelle, puisque c'est gagné. Et c'est toute la radio qui vous applaudit, pardon Daniel, hein, je tiens à préciser.
3: Oui.
0: C'est pas rien, 250 personnes qui sont là dans le studio, autant vous dire, on est très serrés.
3: Ouais, c'est énorme.
0: Oui, on a chaud, c'est bon, vous pouvez sortir. Bravo Daniel.
3: Oui, merci.
0: Ouais, on va la refaire, bravo Daniel.
3: Merci Périne.
0: Alors, revenons à cette monnaie. Vous en aviez entendu parler ou c'est vraiment Google qui vous a présenté tout ça ?
3: De celle-là, j'avais jamais entendu parler. J'avais entendu parler d'autres sur Brest, tout ça.
0: On n'est pas très loin, on est à Morlaix, en effet. C'est la monnaie locale et citoyenne qui circule sur le territoire. C'était donc « Circule sur le territoire » qui était l'unique indice de cette première partie. 2016 était aussi l'indice de la deuxième partie, puisque le bizouk, c'est la monnaie locale du pays de Morlaix qui existe depuis 2016. Donc on va fêter ces 10 ans. L'occasion de vous dire qu'on sera justement avec le créateur, ce sera le 15 septembre.
3: Octobre.
0: Septembre.
3: Ah ben j'ai vu octobre sur Internet, mais enfin bon.
0: Le 15 octobre pour l'anniversaire ?
3: Ouais, enfin la création.
0: Ah oui, mais nous on reçoit en septembre le créateur.
3: D'accord.
0: Ce sera pour l'émission « Ici ça marche », votre nouvelle émission entre 10h et 11h. Alors le principe est simple, vous adhérez à l'association et vous pouvez ensuite échanger vos euros en bizouk. 1 euro égale 1 bizouk. Lorsque l'on paie avec cette monnaie locale, on est sûr que l'argent circule uniquement sur ce territoire et cela favorise, vous l'aurez compris, les circuits courts, les producteurs-productrices et ainsi les commerces de proximité. Dans la troisième partie, il y avait d'autres indices qui étaient le mot « ver de terre » puisque
3: oui,
0: c'est
3: voilà,
0: ce que signifie le bizouk, hein, vous confirmez ?
3: Oui, c'est ça, ouais. Ver de terre en breton.
0: Et ensuite, dans la troisième partie, il n'y avait ni dollars, ni bitcoin ou encore euros. C'était l'occasion de rappeler que ce sont les autres types de monnaie. On est très loin de ce système-là. On permet justement à cet argent, le bizouk, de rester sur le territoire et ainsi de renforcer l'économie locale. Et on le souhaitait mettre en avant.
3: Très bien.
0: Merci Daniel. Bon, grâce à ce petit ver de terre, et surtout grâce à cette monnaie locale, vous repartez avec des cadeaux. Savez-vous lesquels ?
3: Non, j'ai pas entendu.
0: Ah oui ! Ah ! C'est 3 poneys, une poule et une chèvre. Ça vous va ?
3: Je prends.
0: Bon, bah super. Eh bah, ben, ça arrive dans quelques instants. J'espère qu'il y a de la pêche chez vous. Non, ça sera beaucoup moins encombrant. Ça va être délicieux, je vous assure. 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
0: 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De quoi se faire plaisir et franchement, il y en a pour tous les goûts. À cela, on rajoute votre nom, Daniel, pour ce vendredi. Là aussi, vous êtes au courant de ce qui se passe vendredi.
3: Ouais, pour le Grand Pavois.
0: Ah, comme quoi, on entend ce qu'on a envie d'entendre.
3: Voilà, c'est ça.
0: Exactement, direction La Rochelle. Si vous êtes disponible, évidemment, le week-end du 25 au 27 septembre, on vous offre un cadeau VIP pour la 54e édition du Salon Nautique International du Grand Pavois à La Rochelle. Un rendez-vous vraiment qui vous permettra de vous rapprocher de nombreux bateaux, plus de 500 bateaux sur place, de découvrir aussi les toutes nouvelles innovations du monde nautique, une expérience vraiment unique entre terre et mer. En plus des entrées au salon, une sortie en mer de 2 heures sur un catamaran à voile et pour apprécier au mieux ce moment de nuit dans un hôtel 4 étoiles.
3: Excellent.
0: N'est-ce pas ?
3: Ah oui.
0: Tout comme vous, mon cher Daniel.
3: Merci.
0: Je vous embrasse, je vous souhaite une très belle journée, merci d'avoir joué avec nous et je vous dis à très vite pour, là aussi, retenter votre chance au temps.
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0: Ici. 11h56, c'est Nolwenn Leroy qui arrive et qui chante sa Bretagne. Ma Bretagne, quand elle pleut, c'est avec vous et on l'écoute en

0: avec ce titre Ma Bretagne quand elle pleut. On va justement faire un point météo dans un instant pour savoir si la pluie ou non est au programme. Et puis on aura le plaisir évidemment à se retrouver demain dès 11h pour tenter. Oui, il vous reste deux jours, jeudi et vendredi, pour tenter de décrocher à la fois le cadeau du jour, un panier gourmand, et surtout vos places pour accéder à La Rochelle et à cette nouvelle édition du Grand Pavois qui revient pour une 54e édition avec en plus nuit à l'hôtel. Allez, juste après les infos de midi, on va retrouver Enora Malagré avec sa toute nouvelle émission qui s'intitule « On vous doit bien ça ». Bonjour Enora.
1: Bonjour tout le monde. Tout à l'heure, c'est une émission autour du sport que nous vous proposons. Bon plan, que faire et comment, tout cela dans la bonne humeur avec des solutions concrètes. À tout de suite.
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0: Soyez les bienvenus, il est midi. Et à midi, un nouveau point sur l'actualité avec vous, Louis Meuriot. Et on s'intéresse justement à l'actualité de ce mercredi.
3: L'épave du Maranello, navire de pêche immatriculé à Saint-Brieuc qui a coulé dans la Manche samedi dernier, vient d'être retrouvée. L'épave a été localisée par un sous-marin et les images tournées ont été transmises à la justice. Deux marins sont toujours portés disparus. Comment faire face aux déserts médicaux? Question qui pèse sur les élus et qui chez nous devient de plus en plus prégnante. Au printemps, il y aura un médecin de moins à Douarnenez. Il part à la retraite. À Plonéis, la commune de 2500 habitants vient de perdre son unique généraliste pour raison de santé. Et pour éviter de faire des kilomètres, certaines villes font le choix d'attirer les médecins grâce à des maisons de santé. À Guiclan, entre Landivisiau et Morlaix, aucun médecin en 2016, 17 professionnels de santé aujourd'hui. Grâce à la création d'une SCIC, Société Coopérative d'intérêt collectif, c'était l'idée du maire actuel Robert Bodiguel.
4: C'est une forme de société qui doit être constituée d'au moins trois collèges d'associés, des producteurs de services, des consommateurs et pour nous un collège collectivité. Mmh. Donc j'ai proposé de réunir ceux que j'appelle les forces vives de la commune à l'issue de cette réunion, donc aussitôt après le départ du médecin. À l'unanimité, les participants ont soutenu l'idée de créer cette SIC. Il a fallu bien sûr apporter un capital par les associés. Le conseil municipal s'est engagé à apporter autant d'argent que le montant apporté par la population. Et à notre grande surprise, nous basions sur 25 à 30 000 euros. Et les 240 premiers associés ont apporté 80 000 euros.
5: Qu'on comprenne bien, chacun dans la commune a pu donner des sous pour créer cette société et ouvrir cette maison médicale.
4: Voilà, alors les parts allaient de 50 euros avec un maximum de 1000 euros. Et donc avec cette méthode, on est arrivé à collecter, je vous dis, 80 000 euros.
3: Robert Bodiguel, invité d'ici matin tout à l'heure au micro de Sébastien Paour, entretien à retrouver en intégralité sur l'appli ICI. Les écologistes bretons appellent à se mobiliser le 26 septembre pour un plan d'urgence climatique. Initiative de l'association Bioconsommateurs qui demande la sortie de la France des énergies fossiles, le rétablissement du fonds vert et la rénovation thermique des bâtiments. Troisième voilier cargo livré par l'entreprise Pieriou, l'Atlantis, c'est le nom de ce bateau de 81 mètres capable de transporter 1100 tonnes de marchandises avec un faible impact carbone. Le cargo vient de rejoindre l'armateur normand Newtot. Patrick Bruel ne se produira pas à l'Arena de Brest. Le chanteur mis en examen pour viol et accusé de violence sexuelle dans une trentaine de témoignages annule sa tournée. Ceux qui ont une place pour ce concert du 11 novembre peuvent se faire rembourser.
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3: Sentir les mauvaises odeurs sur le port de Brest, comme celle du soja, et ensuite prévenir la métropole pour qu'elle puisse alerter les entreprises à l'origine de cette puanteur. C'est le rôle de cette brigade du nez dans la cité du Ponant. Plus d'une vingtaine de personnes sont passées par l'association Airbraise, l'observatoire de la qualité de l'air, pour une formation de 8 semaines. Jean-Michel Cinquin fait partie de ses sentinelles et pour lui c'est une mission de cohabitation.
6: Dès lors qu'on sent quelque chose d'inhabituel, c'est surtout l'alerte, le seuil maximal qui est dépassé, quelque chose d'anormal, de ressenti anormal qu'il faut signaler. Le reste, on ne va pas signaler telle odeur qui est normale. On est ici présent près d'une entreprise en exploitation, c'est normal. Par contre, si moi à 2 km je sens très fortement le sulfurol d'ici, il y a quelque chose qui ne colle pas. Et l'exploitant de l'entreprise, il sera intéressé de savoir, tiens, qu'est-ce qui se passe? Lui, il est dans son jus, il sent pas, lui, il sent dans le bain en permanence. Il sait pas qu'il y a des odeurs qui s'échappent de son entreprise. Donc nous, notre rôle, il est là, positivement, en ce sens. Et oh, qu'est-ce qui se passe chez vous, là? Ça sent trop fort chez nous, c'est pas normal. ça dépasse l'exploitation normale des odeurs.
3: C'est un reportage en longueur à retrouver sur notre site internet ici.fr Brézizel. Merci Romain pour les luttes, pour le maintien et l'inoubliable épopée en Ligue des Champions. Les mots du Stade Brestois à Romain Del Castillo. Le milieu de terrain s'en va à la dernière journée du Mercato. Il rejoint Osasuna en Espagne. Et puis un choc pour la deuxième journée de la Ligue Féminine de Handball. Les Brestois se déplacent à Dijon ce soir contre les vainqueurs de la Ligue Européenne. Le coup d'envoi, ça sera à 19h30.
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3: On fait un petit point météo, qu'est-ce qui nous attend dans le ciel breton? De la pluie? On écoutait Nolwenn Leroy?
0: Non, des nuages, c'est tout ce qu'on devrait avoir, possible un crachin, mais franchement on n'aura pas plus. Côté météo, elles seront comprises, elles iront de 20 à 25 degrés pour cet après-midi. Demain jeudi, on va retrouver encore un ciel gris, mais vraiment du matin jusqu'au soir, avec là aussi quelques brumes possibles au petit matin et quelques gouttes de pluie par endroit. Températures qui vont grimper jusqu'à 27 pour demain après-midi. Midi 5, place à votre émission.
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1: Bonjour, bonjour à toutes, bonjour à tous, que je suis contente, heureuse même de vous retrouver chaque midi jusqu'à 13h sur votre radio Ici. Je fais un coucou aussi très chaleureux, un gros bisou si j'ose, à toutes les locales de tout le réseau Ici, partout en France. Bienvenue dans votre nouveau rendez-vous. Ici on parle bon plan, vie quotidienne, arnaque à éviter, santé. Nous sommes là pour vous rendre service parce qu'on vous doit bien ça. C'est le titre de ce nouveau rendez-vous sur votre radio. Ici, nous sommes ensemble jusqu'à 13h, je vous l'ai dit. Moi, je m'appelle Enora Malagré et voici la bande que j'aime plus que tout qui m'accompagne. J'en fais beaucoup aujourd'hui, non? Je suis de très bonne humeur. Qui m'accompagne tous les jours, tous les midis. Aude Razo, Madame Antiarnac, bonjour, chère
8: Aude. Bonjour Enora, bonjour tout le monde.
1: Rayonnante aujourd'hui avec un t-shirt. On sent que vous êtes fan de foot.
8: T-shirt Zizou.
1: Oh,
8: 98.
1: Pourquoi? Parce qu'on va vous parler beaucoup sport aujourd'hui. Je vais vous le dire dans un instant. Gérald Kirzek, notre médecin. Bonjour Gérald.
9: Bonjour Enora, bonjour à toutes et à tous. Moi aussi j'aime le sport, même si j'ai pas mis la tenue.
1: Hein. Il a mis un gros velours. On va prendre aussi des petits conseils sur la vie du quotidien grâce à notre rayon soleil. Elsa Wolinski, bonjour Elsa.
10: Bonjour.
1: Et le meilleur pour la fin, mon chouchou.
5: Oh, ouais. C'est mignon.
1: Oh, Valère Correa.
10: Moi aussi je vais être votre chouchoute un jour.
5: Salut Enora.
1: Bonjour Valère, bonjour qui est notre monsieur bon plan dans votre émission. On vous doit bien ça, je vous l'ai dit. Aujourd'hui, on va parler sport. Parce qu'on fait tout et tous un peu des bonnes résolutions qu'on tiendra ou pas. Alors, on a des bons plans pour vous à vous distiller tout au long de cette émission parce que le sport, c'est la
11: santé.
1: Oui. Pardon, c'est très ringard. Vous voulez nous parler? Eh bien, appelez-nous, laissez-nous un vocal. C'est un numéro WhatsApp gratuit. C'est le 0810 055 056. On est là pour vous. On vous doit bien ça. Posez-nous vos questions. Comme l'a fait d'ailleurs aujourd'hui une auditrice, bon, Mélodie.
12: Équipe, je crois que j'ai fait une petite bêtise. J'ai reçu un mail me demandant de renouveler ma carte vitale. J'ai cliqué sur lien et j'ai payé.
1: Oh là là, mais j'aurais pu faire tellement la même erreur. Ça, c'est une question pour vous, Aude.
8: C'est tout à fait pour moi. Qu'est-ce qu'on fait? On appelle sa banque et puis on va aussi changer de mot de passe par la même occasion.
1: Très bien, on y répondra dans quelques instants à notre auditrice. Et puis le meilleur pour la fin, tout au long de l'année. 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Il est midi 7 et on va ouvrir le bal avec vous, mon cher Valère. On parle sport, je vous l'ai dit. On voudrait bien s'y remettre, on voudrait s'y mettre tout court. Comment fait-on? Qu'est-ce qu'on fait? Par où on s'y part? Comment on s'y prend? C'est vrai, voilà, je suis tellement émue, tellement je ne fais pas sport, je ne sais même pas comment annoncer votre chronique. Excusez-moi, je ne sais pas.
13: Mais
1: ce
13: qu'est-ce que c'est le sport?
1: Qu'est-ce que c'est?
13: C'est vrai que ça fait partie des bonnes résolutions de rentrée, bien souvent. Alors s'y mettre ou s'y remettre, moi j'ai peut-être un premier conseil d'abord à vous donner, c'est ne vous lancez pas tête baissée pour au moins deux raisons. D'abord, ne pas gaspiller de l'argent, parce que quand on se lance tout de suite, allez, je vais m'abonner à la salle, c'est bon, je suis sûr que je vais y aller tout le temps, y a des frais d'inscription, il y a des équipements à acheter, et puis finalement, on ne tient pas dans la durée, on a acheté, on a dépensé pour rien, ça c'est dommage. On va y revenir. Et puis, ne pas se faire mal. Ça, c'est quand même absolument essentiel, n'est-ce pas? Et peut-être qu'on va commencer par ne pas se blesser.
1: Gérald Kierzek, le docteur de l'émission.
9: Oui, et ça peut faire peur aussi quand on dit le mot sport qu'on n'en a jamais fait.
13: Exactement. Mm-hmm. Et je pense, vous allez le confirmer peut-être, qu'il faut faire la différence entre s'y mettre et s'y remettre.
1: Quelle est la différence?
9: Ben oui.

0: ou pas, avec des instruments ou pas. Mais l'activité physique, d'abord, ça coûte rien, donc ça doit plaire à Valère. C'est la marche, tout simplement. C'est prendre l'escalier plutôt que l'ascenseur. C'est faire du jardinage alors que j'en faisais pas. Vous voyez, c'est ces petites choses qui vont mettre le corps en mouvement.
1: Et si jamais vous bossez pas loin, y aller à pied,
0: j'imagine. Oui, descendre
1: déjà
0: une station de bus, une station de métro quand
1: avant,
0: il y a le métro,
1: voilà.
0: Ou pas prendre la voiture pour aller chercher le pain, ben on va prendre un petit peu plus de temps et on va marcher. C'est sortir son chien le matin. C'est tout ce qui va faire mettre en mouvement le corps et bouger le corps. Et puis, quand on a déjà fait du sport, on peut s'y remettre. Et là, il y a une mémoire musculaire. C'est ça qui est intéressant.
1: Ah.
0: Le corps, il n'a pas tout oublié.
2: Mais à partir de quand on doit aller voir un médecin, justement, faire une consultation pour s'assurer qu'on ne va pas se faire mal, parce que c'est un enjeu.
0: Vous voulez un âge magique ?
1: Oui.
0: Eh bien, il n'y en a pas.
1: Oh.
0: Il n'y a pas.
1: Non, il nous fait des promesses.
0: Mais non, mais il n'y a pas d'âge magique en 10 ans. Alors oui, bien sûr, 35-40 ans, on se dit qu'avant 35-40 ans, si vous n'avez pas d'antécédents, pas de problème de santé, bah, vous pouvez vous remettre sans problème ou vous mettre au sport sans problème, progressivement, évidemment. Et après 35-40 ans, c'est bien de passer par la case médecin, il fera un petit check-up, il prendra la tension, on en parlera d'ailleurs du check-up. Et puis moi, à mon avis, il y a un examen qui est clé au-delà de 50 ans. Si vous êtes sédentaire, vous ne bougez pas avant de vous remettre au sport, c'est le coroscanner. Ça, c'est un nouvel examen, enfin un scanner des artères coronaires.
1: Oui.
0: Un scanner du cœur qui montre l'état de vos artères. Vous savez, avant, vous vous êtes pédalé sur une bicyclette,
1: ce
0: qu'on appelait l'épreuve d'effort,
2: ça
0: pour vérifier la tolérance de votre cœur. Oui, mais là, c'est un examen, c'est un scanner. Vous n'avez pas besoin de pédaler et ça permet de voir l'état de vos artères coronaires. Et franchement, ça, c'est un examen, il faut y penser.
1: Donc, pas de culpabilité. Vous ne vous y êtes jamais mis. C'est pas grave, il n'y a pas d'âge pour commencer. Et puis, on fait un petit bilan quand même avant d'y aller. Dans un instant, on va surtout vous dire comment payer moins cher quand on veut se remettre ou se mettre au sport. Et ça, comptez sur Valère Coréard pour avoir des bons plans. On va parler aussi d'un partenariat Septembre Bouge avec vous, Aude Razo. Beaucoup plus tard dans l'émission, Gérald Kierzek, notre médecin, l'a dit. Il vous dira aussi comment faire le fameux gros check-up santé de la rentrée. Ça, c'est aussi très important. Mais pour l'heure, nous allons écouter un peu de musique. Edwin Collins, A Girl Like You. Je ne suis pas bilingue, ça s'entend. Sur votre radio, ici. Bienvenue dans On vous doit bien ça, votre nouveau rendez-vous.

0: Like You sur votre radio. Ici, bienvenue. Vous êtes au plein cœur de votre rendez-vous.
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0: On vous doit bien ça sur Ici. J'aime bien marcher sur la voie des autres. Pardon. On est très heureux de vous retrouver tous les jours entre 12h et 13h sur votre radio. Ici, on vous doit bien ça. Vous l'avez compris, c'est votre nouveau rendez-vous. Je suis avec Aude Razo, notre médecin Gérald Kierzek, Elsa Wolinski et Valère Coréard. Nous étions en train de parler sport, les bonnes résolutions. Vous connaissez, à la rentrée, on a envie de faire du sport, on a envie de s'y mettre, de s'y remettre. Ça coûte quand même un peu de sous,
2: ouais,
0: cette affaire. Alors, on fait comment pour ne pas trop en dépenser, Valère Coréard, monsieur Bonplan?
2: Peut-être on s'emballe pas dès le départ, c'est-à-dire on s'inscrit pas à la salle de sport immédiatement en s'engageant pendant un an.
3: Oui, genre moi par exemple.
2: Genre vous, par exemple.
0: Mais pas vous, vous êtes beaucoup dans l'engagement. Et
3: toujours,
0: voilà,
3: toujours. Mais surtout dans des salles où je vois sur les réseaux, je me dis, oh, je vais aller dans celle-là, oh, celle-là. Et puis pas du tout, c'est hyper loin de chez moi, donc j'y vais pas.
2: Faites une séance d'essai, ça vous permet déjà de voir un petit peu.
0: C'est très bien ça.
2: Vérifiez bien vos disponibilités aussi tout au long de l'année. Si c'est compliqué aujourd'hui, c'est impossible en novembre. Faut se dire ça parce que c'était pas mal, non? J'avais écrit ça.
0: Ouais. Alors là, une épitaphe, quasiment.
2: Je sais pas ce que c'est. Profitez des forums des associations pour y voir clair. Et là, il va y avoir les forums des associations d'ici fin septembre avec toutes les offres des clubs, les aides municipales, etc. Et les aides, justement, regardez la commune, le département, la région, la CAF, hein, il faut creuser un peu, mais vous pouvez avoir des aides pour faire du sport. Et il y a d'ailleurs aussi le passeport et septembre bouge. Hein,
4: oui, c'est les deux vrais bons plans sport, là, effectivement, pour le mois de septembre. Alors, passeport, c'est en deux mots, hein, je précise.
5: Ah oui, c'est pas votre passeport pour aller à l'étranger.
3: Mais qu'est-ce que c'est, Aude?
4: En fait, c'est les familles qui sont concernées vont recevoir un mail, ça va être là dans une dizaine de jours, quelque chose comme ça. 50 euros pour un enfant de 6 à 17 ans pour s'inscrire dans un club de sport, c'est quand même pas mal.
0: Oui.
4: Il y a des critères, notamment des critères de revenus pour y avoir droit. Donc c'est vrai qu'il faut faire attention, il faut vérifier avant.
0: Et d'ailleurs, on a la chance de recevoir à 13h sur votre radio ici la ministre des Sports, Marina Ferrari, qui nous en touchera du coup deux mots.
4: Elle va nous expliquer ça, je pense, en détail. Et puis il y a Septembre Bouge, je vous l'avais dit, Valère, on est partenaire, notre radio ici, de cette opération. J'ai regardé, je suis allée voir sur le site, il y a 150 séances sur internet de yoga, de gym, de pilates, de fitness, de renforcement musculaire. C'est gratuit tout le mois de septembre avec des coachs certifiés. C'est en ligne, vous pouvez le faire chez vous.
0: C'est pas mal justement pour tester un sport, voir si on y adhère, puis s'inscrire à la salle de sport ou dans un cours collectif.
2: Exactement.
0: C'est pas mal ça, ça fait une
4: Le portail, je vous donne le nom du portail, vous allez regarder, c'est VitalFit.
0: VitalFit.
2: Bon, une fois que vous avez choisi l'activité sportive que vous souhaitez suivre tout au long de l'année, que ce soit foot, tennis, escrime, golf, ce que vous voulez, il y a la question des équipements. D'accord? Et ça, c'est
0: ça
2: important.
0: Coûte cher, hein.
2: Exactement. Donc, première chose, regardez du côté des rayons conditionnés. Par exemple, Decathlon en a un maintenant. Il y a une offre en ligne. D'ailleurs, j'ai vérifié ça tout à l'heure. Il y a aussi Intersport. C'est-à-dire, c'est des parties rayons d'occasion. Mais.
5: Reconditionnés.
2: Exactement. Donc, c'est clean, c'est propre, c'est remis en état si c'est nécessaire. Et les prix sont 30, 40, 50% moins chers. Vous avez aussi des plateformes spécialisées sur le matériel de sport d'occasion. Et je pense à Sported. Ou Campsider, là c'est plutôt sur le tout ce qui est à l'extérieur, mais c'est pareil, l'occasion, il y a un gisement qui est incroyable. Alors bien sûr, ensuite vous avez les Vinted, le Bon Coin et j'en passe, mais comme d'habitude, je vais le répéter un peu à l'envi toute l'année, toute la saison, si du moins je reste ici toute la saison, on sait jamais. c'est que l'occasion, c'est un beau gisement. Et puis il y a les bourses au matériel sportif, et ça c'est un petit peu partout en France.
0: D'accord.
2: Vous avez des bourses qui sont organisées par les clubs, les communes. Tapez bourse au matériel sportif plus le nom de votre ville, et il y a une chance peut-être sur 4 ou 5 que vous en ayez une près de chez vous. Et ça, c'est un bon plan. Et puis les vides-greniers, c'est encore la saison des vides-greniers.
0: Oui. Enfin, bon, est-ce qu'on a envie d'avoir une vieille raquette qui a été utilisée pendant 50 ans avant nous?
2: C'est une très bonne remarque.
0: Avec un vieux maillage.
2: Non, pas une vieille raquette, vous avez raison. Mais une petite raquette d'occasion pour la petite de 3-4 ans qui va commencer.
0: Ça pour les le enfants, job. Ça c'est pas mal.
2: Exactement. L'équitation, ça coûte une fortune. Je crois que c'est le troisième sport pratiqué en France. Bon, ben voilà, c'est pareil. Comment on appelle ça, ce qu'on met sur la tête?
0: Une bombe.
2: Exactement.
0: Et un poney d'occasion.
2: Ça va. Voilà. Et un poney d'occasion.
0: Et un poney d'occasion sur le Bon Coin. Oui, Gérald.
5: Par contre, il faut pas trop lésiner sur les chaussures, parce que les chaussures c'est hyper important. Je pense aux gens qui vont se remettre au jogging, etc. Prendre des chaussures usagées, justement, ça peut poser problème. Il y a des chaussures maintenant pas chères, des grandes chaînes de magasins qui font des très bonnes chaussures qui vont maintenir le pied et surtout qui vont avoir une semelle adaptée. Vous savez, on n'est pas tous pareils. Hein, quand on a un pied qui va plutôt à l'intérieur ou à l'extérieur, bah, il faut une chaussure qui compense. Soyons... Si elle est d'occasion, malheureusement, l'amorti est moins bon et elle n'est pas forcément
1: Soyons
5: adaptée.
1: Soyons sérieux sur les chaussures. Vous êtes sportif, je le sens, Valère Coréard, monsieur Bonpland.
2: Ouais, j'aime bien le sport, c'est vrai.
1: Ouais, qu'est-ce que vous faites comme sport?
2: Du tennis.
1: Oh là là, c'est si chic.
2: Très longtemps.
1: On parlera peut-être du padel tout à l'heure. Je ne veux plus en entendre parler, sachez-le.
4: Ah non.
1: J'ai l'impression que toute la France fait du padel. Ça m'agace.
2: Ça, c'est ceux qui savent pas bien jouer au tennis.
1: Et voilà.
5: Tout de suite, bien sûr. Mais le padel, il faut expliquer ce que c'est. Ça se joue à 4 et c'est avec une petite raquette plus grosse. Et puis on tape et on peut taper sur les murs.
1: Laissez-nous tranquilles. Nous, avec Aude, on fait du foot.
4: On fait du foot, c'est très bien le foot.
1: Oui, c'est très bien. Ça, c'est un vrai sport. Voilà. Allez, dans un instant, on va continuer à vous parler sport. On vous parlera check-up santé. Il y a Elsa Wolinski aussi qui vous dira qu'il y en a un petit peu marre de cette injonction aussi à faire du sport. Et en plus, en particulier après 50 ans. Mais pour l'heure, nous écoutons Marine, une participante de la Star Academy qui nous chante Escroc. Tiens, c'est pour vous ça, Audrazo.
4: Oh,
1: Madame Anti-Escroquerie, on dit Anti-Arnaque.

0: douce voix de Marine sur votre radio. Ici Escroc dans On vous doit bien ça.
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0: 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Il est midi 24 sur votre radio Ici. On est en plein cœur de votre nouveau rendez-vous quotidien sur votre radio Ici. On parle sport aujourd'hui, on parle bon plan, comment payer moins cher nos abonnements, comment s'y mettre ou s'y remettre. On parlera de check-up santé avec notre médecin Gérald Kierzek. Et puis cette injonction aussi à faire du sport. Oh là là, on va essayer de déculpabiliser un petit peu hein, sur votre antenne, sur votre radio Ici. Et puis vous êtes très très nombreuses et nombreux à réagir au 0810 055 056. C'est notre numéro WhatsApp, c'est gratuit, je le rappelle. Et il y a Cécile qui nous a écrit un texto, parce que vous pouvez écrire des textos, envoyer des messages vocaux, nous appeler. Elle nous demande, elle vous demande, docteur Kierzek, à partir de quel âge on met les enfants au sport? Très bonne question. Merci Cécile.
2: Il n'y a pas d'âge unique, mais globalement, avant 5 ans, c'est pas tellement du sport, c'est de l'activité physique. L'activité physique libre, finalement, c'est de l'éveil corporel, donc c'est bouger. Les recommandations, d'ailleurs, c'est avant 5 ans, il faut 3 heures d'activité physique par jour pour les boutchous de moins de 5 ans.
0: C'est beaucoup.
2: Donc c'est important de les faire bouger, et ça veut dire...
3: Ils se débrouillent tout seuls, en général.
0: Les vôtres, Valère Correa.
2: Non, mais ça veut dire que les écrans, par exemple, bah, c'est pas une activité physique, vous voyez. Enfin, alors, je ferme la parenthèse.
0: Non,
2: mais...
0: et c'est une parenthèse importante, ça sera l'objet d'une grande émission qu'on fera, hein, parce que ça concerne quand même beaucoup de gens, enfants et adultes.
2: Donc, il faut qu'ils bougent. Dès la marche, ils vont bouger. Souvent, ils vont bouger tout seuls. Il faut faire attention, bien sûr, les surveiller, comme le lait sur le feu, etc. Il y a les baby sports qui existent, le baby judo, le baby foot, ça existe. Ça, c'est à partir de 2-3 ans.
0: Mais le baby foot, c'est pas le petit truc au PMU. On prend son enfant, on le met dedans.
2: Non, mais ce sont des activités qui sont un peu structurées, qui peuvent permettre déjà d'être un peu en équipe. Et les sports structurés dans un club, c'est au-delà de 6 ans, quoi. Pas avant.
0: On continue de parler sport sur votre radio Ici. On accueille un auditeur qui est un grand sportif, on peut le dire. Bienvenue à vous, cher Sébastien. Bonjour.
4: Bonjour Enora, bonjour Aude, bonjour Valère, bonjour Gérald, et j'espère que je n'oublie personne.
0: Non, la pauvre.
3: Bonjour Sébastien.
4: Il fallait que j'en fasse une.
0: Merci de nous écouter, cher Sébastien. Vous habitez dans le Cantal, c'est ça, je crois?
4: Oui. C'est exact, oui.
0: Eh bien, nous saluons de tout notre cœur ici Besançon qui font un travail formidable. Alors vous êtes un grand sportif. Racontez-nous tout ça.
4: Bah, disons que j'aime beaucoup le sport sous toutes ses formes, téléspectateurs, spectateurs et acteurs.
0: Oui.
4: J'ai toujours pratiqué beaucoup de sports différents en essayant de faire en sorte que ça ne vienne pas non plus trop phagocyter la vie de famille. Donc je pense que de ce côté-là, j'ai trouvé un bon équilibre.
0: Ah bah attendez, je dis que vous avez fait l'ascension du Mont Blanc et du Kilimandjaro. Mais attendez, c'est complètement fou. Non mais attends.
4: J'ai 12 Mont Blanc à mon actif, un Kilimandjaro.
2: Moi aussi, mais c'est la crème dessert.
4: Non mais, c'est un sport aussi, hein.
0: Oui, c'est une sorte de sport. Non mais attendez, c'est très impressionnant.
4: Je me suis amusé à faire le tour du Mont Blanc en courant avant que ça devienne une course internationale. Et à l'époque où c'était très mal vu, je me faisais copieusement engueuler par les gardiens de refuge qui me disaient la montagne, c'est pas un terrain de jeu, etc.
0: Bon, en tout cas, vous êtes un très très grand sportif. Pardonnez-moi de vous couper, je vois 5-6 heures par semaine. Alors, quelle est la question que vous voulez nous poser, cher Sébastien?
4: Ben, je voulais demander au docteur Kierzek, bien qu'il ne soit pas ni cardiologue, ni psychologue, ni
3: c'est bien de le rappeler.
2: Les urgentistes ont fait un peu tout. Hein.
4: Attendez, docteur, vous êtes bien plus que ça, puisque vous êtes l'oreille de vos patients et puis vous devez être polyvalent. Moi, il y avait deux questions, si j'ai le temps de les poser les deux.
0: Ouais,
4: la première, c'est que j'ai eu besoin très tôt de pratiquer le sport de manière très intensive, comme vous disiez, avec des ultra-trails qui n'existaient pas. Je m'amusais à auto-organiser des randos de plus de 100 km en moins de 24 heures. Mon record est de 140, c'est rien d'extraordinaire parce qu'il se fait beaucoup mieux maintenant. Et je voulais savoir, selon vous, docteur, ce qui poussait certaines personnes comme moi à vraiment se dépasser jusqu'à parfois l'épuisement pour atteindre la plénitude, pour avoir atteindre ce besoin de bien-être à la fois physique.
0: Là, mon cher Sébastien, on est quasiment sur de l'ordre de l'addiction, là.
2: Exactement,
0: si je peux me permettre,
2: docteur. C'est une addiction, c'est-à-dire quand on fait du sport, il y a un état de bien-être, c'est ce qu'on appelle les endorphines, on sécrète une espèce de morphine naturelle, et en fait, le cerveau va s'y habituer, va prendre plaisir, va avoir cette récompense-là, et donc on tombe dans une addiction au sport, et il ne faut pas tomber dans cette addiction au sport. Il faut trouver le moment moment de plaisir, mais sans être dans la bigorexie, c'est le nom un peu savant de l'addiction au sport, où on a besoin de sa dose tous les jours. Et moi, je dis très souvent, le sport, c'est bien. L'activité physique, déjà, c'est déjà bien de bouger, mais 2-3 fois par semaine, il faut que le corps se repose aussi.
0: Bah voilà, merci beaucoup, en tout cas, cher Sébastien. Faites comme lui, hein, faites comme nos chers auditeurs. Appelez-nous 0810 055 056, vous avez un problème. On a quelques réponses. On va passer à notre jeu. Tout au long de l'année, je booste votre pouvoir d'achat. On vous doit bien ça sur votre radio. Ici, 200 euros, là, tout de suite, dans votre poche, à dépenser dans une grande enseigne pour faire vos courses. Et vu que c'est la rentrée, pour vous alléger un peu, il y aura 2 gagnants par jour. Mais là, nous recevons la première gagnante. Elle s'appelle Angèle. Bonjour Angèle.
5: Bonjour Enora.
0: Comment allez-vous, chère Angèle ?
5: Ben, je vais bien, merci. Je me suis cassé le pied, alors je suis au bout, donc le sport, pour le moment, c'est un petit peu en stand-by.
0: Bon, nous vous souhaitons un prompt rétablissement. Voilà. On espère surtout que vous ne souffrez pas trop, Angèle. Vous appelez d'Antibes, je crois, dans la région des Alpes-Maritimes.
5: Oui,
0: très belle région. Donc vous nous écoutez évidemment sur Ici Azur, à qui on fait un petit coucou.
5: Exactement.
0: Vous êtes conseillère
5: en voiture et à la maison.
0: C'est exactement là où il faut nous écouter. On est très très contents, en tout cas, de vous les donner, ces 200 euros.
6: Bravo.
5: Merci beaucoup. Merci, je suis ravie pour la rentrée des classes.
0: Bah oui, ça aide un peu quand même. Ça aide un peu. Faites comme Angèle. 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Dans un instant, on revient avec plein de bons conseils à vous prodiguer. Un check-up santé, pas d'injonction au sport, pas de pression. Mais tout de suite, les infos de votre région sur ici.fr.
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13: Le comité de Loquefrette organise le pardon de Notre-Dame de la Croix à Loquefrette. Il aura lieu le 13 septembre à 10h30. Repas sur place, 14 euros par adulte, 7 euros par enfant. 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
12: 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Je vous rappelle que le centre aquatique Aquarive à Quimper est fermé jusqu'au 4 octobre en raison de travaux de rénovation. En attendant, je vous invite à vous rapprocher des piscines de Carlin Vian à Quimper ou à Cocove à Briec.
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0: Il est 12h33 sur votre radio. Ici, bienvenue dans votre nouveau rendez-vous. Ça s'appelle On vous doit bien ça. Ici, on vous parle bon plan, vie quotidienne, arnaque à éviter, santé, avec notamment notre docteur Kirzek qui parlera du gros check-up de rentrée qu'on devrait faire, en tout cas, je crois. Bienvenue à vous. Nous sommes ensemble jusqu'à 13h. Je suis Enora Malagré. Il y a aussi Audrazo avec nous, Elsa Wolinski, qui nous parlera de l'injonction à faire du sport, surtout quand on est une femme après 50 ans. C'est pénible tout ça. Et puis mon chouchou, Valère Correa, monsieur, bon plan. Et puis pour l'heure, on va répondre à un vocal d'un auditeur. Il nous a appelé, ou elle nous a appelé au 0810 055 056. Oui, bonjour.
6: Bonjour l'équipe, je crois que j'ai fait une petite bêtise. J'ai reçu un mail me demandant de renouveler ma carte vitale. J'ai cliqué sur lien et j'ai payé. Malheureusement, je ne sais pas trop quoi faire. Est-ce que vous auriez une solution ou des choses à pouvoir me conseiller? Parce que je crois que j'ai fait une grosse bêtise en faisant ça. Merci beaucoup.
0: Mais merci à vous, surtout, chère Mélodie, de nous alerter, parce que je crois que nous, avec Elsa Wolinski, on aurait pu tomber dans le panneau. Donc, faites comme notre auditrice, hein, alertez-nous, 0810 055 056, et puis réagissez évidemment en direct. On est ensemble jusqu'à 13h. Aude Razzeau, Madame Antiarnac, c'est complètement pour vous. On vous écoute avec attention.
14: Alors, déjà, sur le côté bêtise, je précise que beaucoup l'ont faite, cette bêtise.
0: Ah,
14: parce qu'on parlait déculpabiliser. On parlait de déculpabiliser tout à l'heure sur le sport, on peut déculpabiliser aussi sur les arnaques. J'ai pas mal d'auditeurs qui m'écrivent, qui me disent, oh là là, j'ai tellement honte, je suis stupide, j'ai cliqué, mais quel imbécile, etc. Non, franchement, il y a plein de gens qui font les mêmes bêtises que vous, c'est juste qu'eux, ils n'en parlent pas.
0: C'est ça, la grosse différence. Merci à notre courageuse auditrice.
14: Voilà, effectivement, c'est bien d'en parler. Bon, déjà, petite mise au point avant de parler solution, une carte vitale, ça ne se renouvelle pas. La petite carte que vous avez dans le portefeuille, la petite carte verte, elle est valable. Il n'y a pas besoin de la renouveler jamais. Donc, si vous recevez un mail qui vous dit, il faut renouveler votre carte vitale, c'est une arnaque.
0: Mais
15: moi, je vous assure que je pensais qu'il fallait la renouveler.
14: Ben non, mais vous avez déjà renouvelé une carte vitale.
15: Bah non, mais j'ai l'impression.
0: Je me dis, quand on la perd.
14: Mais ah oui, mais là, vous faites une demande.
0: Ah oui,
15: voilà,
0: mais on la renouvelle pas.
14: Mais si vous recevez un mail non sollicité sur il faut renouveler votre carte vitale.
0: Docteur Kirzek.
2: Par contre, elle se met à jour à la pharmacie, dans un guichet sécu, à l'hôpital. Il y a des petites bandes pour la mettre à jour.
0: C'est nous qui faisons la démarche.
14: Pas sur Internet, attention. Et donc, évidemment, le point important, c'est de ne pas payer. Évidemment. Donc, sur les solutions.
0: Oui.
14: Première chose à faire, si on a cliqué et qu'on a payé, on appelle la banque tout de suite, là, maintenant, avant de nous appeler nous. Parce que c'est quand même très, très urgent. Parce que ça veut dire que certes, vous avez payé peut-être un euro pour soi-disant renouveler votre carte vitale, mais vous avez surtout donné votre carte bleue
0: à quelqu'un
14: qui est très malhonnête. Donc on appelle la banque tout de suite pour savoir quelle marche à suivre. Deuxième chose, rapidement, souvent, il y a la deuxième bêtise qui va avec, c'est que vous avez donné des fois vos identifiants sécu, vous avez donné votre mot de passe, etc. Donc, on va sur son espace de la sécu, Amélie, hein, vous connaissez, et puis on change le mot de passe pour être sûr.
0: Très bien, merci Aude Razzeau, notre Madame Antiarnac. Ça, vraiment, c'est très utile. On va écouter, pardon, j'adore Stéphane Echer, excusez-moi. Pas d'amis comme toi, Elsa Wolinski. Parce qu'on va l'écouter dans un instant, il nous parlera des injonctions au sport après 50 ans.

0: comme toi, Stéphane Echer, sur votre radio, ici. 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
0: On vous doit bien ça, c'est votre nouveau rendez-vous tous les midis entre midi et 13h sur votre radio. Ici, nous sommes au cœur d'une grande émission autour du sport. Et on va parler avec vous, ma chère Elsa Wolinski, de cette injonction qu'on a à faire forcément du sport après 50
2: mais
0: ans.
2: Oui,
0: comment on le vit tout ça, ma Elsa?
2: Mais oui, moi j'ai un petit coup de gueule ce matin à pousser, parce que quand même, depuis quelques années, je vois apparaître, surtout sur les réseaux sociaux, une nouvelle injonction faite aux femmes, et bizarrement, beaucoup moins aux hommes. Mm-hmm. Oui, Valère.
3: Oui, j'écoute un peu.
2: Effectivement, il faut absolument faire du sport et de plus en plus tôt. Maintenant, je vois même des femmes de 35 ans s'y mettre, ce qui est très bien évidemment, mais qui ont en même temps une espèce de panique anticipée, ce qu'elles ne devraient pas évidemment ressentir. Parce qu'il faudrait être dynamique, tonique, mince évidemment si possible, surtout musclé. Alors évidemment, je comprends, le sport c'est très bon pour le corps, pour la tête, ça aide à vieillir, être en meilleure santé bien sûr, mais ce qui m'agace c'est qu'il y a quand même quelque chose en bafouille d'ailleurs, tellement ça m'agace, c'est que c'est bon pour nous, mais c'est pas la peine de nous culpabiliser en permanence.
0: Tellement d'accord.
2: Évidemment, il faut en faire, mais il faut pas que ça soit une nouvelle contrainte. À partir de 40 ans, on vous explique qu'on perd du muscle et que, évidemment, à la ménopause, avec la baisse des œstrogènes, on perd aussi plus facilement en densité osseuse, Gérald. Donc, il faut faire de la musculation. Très bien, on fait de la musculation. Ensuite, on vous dit qu'on va perdre que vous l'avez dit tout à l'heure, d'ailleurs, Gérald, qu'on perd
3: la souplesse.
2: Évidemment, on perd la souplesse. Alors là, on vous dit qu'il faut faire du yoga pour l'équilibre, la posture. Évidemment, pour se détendre aussi. Très bien. Donc, musculation, yoga. Ensuite, on vous dit pour le pilates, pour les muscles profonds, le dos, le périnée, les abdos. Oh. On en a musculation, yoga, pilates. Maintenant, on se dit, bon, on est tranquille. Pas du tout, maintenant,
0: ruiné,
2: c'est la mode du lagri. Est-ce que vous savez ce que c'est, le lagri?
4: C'est quoi?
2: Alors, ça ressemble un peu au pilates, mais c'est sur une machine avec des ressorts, sauf que c'est beaucoup, beaucoup, beaucoup plus dur. Ah. Et moi, j'ai eu l'impression de voir ma vie défiler.
0: Je vous testé, le dis. Elsa Wolinski.
2: Alors, moi, ce que j'avais envie de vous dire ce matin, c'est très bien de faire du sport. Évidemment, c'est bien pour la tête, pour la santé. Mais ne vous culpabilisez pas. Vous avez aussi le droit d'avoir la flemme.
0: Ouais.
2: N'est-ce pas, Gérald? On a le droit d'avoir la flemme.
0: Ah, bravo!
3: Oui.
0: Bravo,
3: non, mais vous avez totalement raison. Alors, au-delà du sport, parce que sport, ça fait athlète et ça fait un peu
2: mais
3: inaccessible.
2: Oui, c'est
3: vraiment l'activité physique, c'est de bouger. Il n'y a rien de plus puissant que l'activité physique pour ralentir le vieillissement, pour se sentir mieux dans sa tête, dans son corps. Donc, l'activité physique, bouger, c'est important. Mais il y a une autre chose qui est capitale, c'est le plaisir. Et quand vous décrivez l'instrument, on a l'impression que c'est de la torture,
2: oui,
3: etc. Il faut trouver du plaisir. Il faut trouver du plaisir pour d'abord avoir de la régularité. Valère en parlait. Pour tenir sur le long terme. Et puis, on peut le faire aussi avec des copains, des copines.
0: Mais
3: ça apporte du plaisir aussi.
0: Trouver quelque chose qui
3: L'idée,
0: vous ressemble.
3: L'idée, c'est pas de la torture, vraiment.
0: Trouver quelque chose de joyeux. Vous avez envie
3: Exactement.
0: D'y aller le matin ou le soir ou au boulot entre midi et deux. Moi, j'aime bien faire de la danse. J'ai l'impression d'être Beyoncé, du coup, alors
4: moi
0: que
4: aussi,
0: pas du
4: faire
0: tout.
4: La danse.
0: Mais c'est chouette.
3: Et alors que moi, j'aime pas du tout la danse, donc ça, je fais autre chose. Ça...
0: Non, mais cette injonction au sport, c'est aussi le cas chez les hommes, Valère. Alors, vous faites beaucoup plus jeune, mais on peut le dire. Vous venez d'avoir 50 ans.
5: Ouais, mais
0: joyeux, vous l'avez aussi un peu, j'imagine.
5: Mais j'étais en train de me dire, alors on l'a en tant qu'homme, mais je me disais, finalement, il vaut mieux ce type d'injonction qu'une autre. Alors oui, c'est un peu pénible, parce que j'entends tout ce que Elsa vient de dire, mais moi, je trouve que cette injonction, elle est mieux qu'à d'autres époques où il y avait d'autres types d'injonctions. Mmh. Par exemple, il fallait savoir pas dormir pendant 3 jours, faire des fêtes incroyables, où on nous disait, il faut savoir s'amuser comme ci, comme ça.
0: C'est
5: vrai que le sport touche beaucoup les jeunes, d'ailleurs.
0: Ouais.
5: Et je me demande si c'est pas un moindre mal.
0: Oui, c'est sûr que c'est mieux, mais enfin, il faut que ça soit, comme dit Elsa, dans le plaisir. Vraiment. Et Gérald, alors, cette histoire de ménopause, pardon, je m'arrête un peu de ce qu'on... Non, mais ça m'interpelle. Quel type de sport on peut faire quand on a une ménopause qui débarque dans notre vie? On fera évidemment une grande émission sur la ménopause.
3: Hein. Ménopause ou pas ménopause, quand on vieillit, il faut qu'on se mette à bouger, ça c'est clair.
0: Ouais.
3: Donc, on va marcher, on va faire des activités qui nous apportent du plaisir, on va faire du jardinage, on va faire... Mais ça paraît bête, mais du ménage, ça fait bouger les muscles par rapport à une activité qui est sédentaire. Et puis après, il n'y a pas de sport indiqué ou contre-indiqué à la ménopause. Alors évidemment, si vous commencez à avoir des problèmes articulaires, il y a des sports qu'il va falloir éviter. Le jogging, parce que c'est des sports à impact, donc ça va taper, ça fait mal au dos.
0: Mm-hmm.
3: Mais je disais en début d'émission, il y a 3 composantes importantes. Il faut faire travailler le cœur, il faut faire travailler les muscles, il faut se muscler, parce qu'on perd du muscle à la ménopause ou à l'andropause d'ailleurs. Et il faut jouer sur la souplesse articulaire. Et en fait, il faut trouver soit une activité qui combine les trois, soit plusieurs activités qui vont nous faire travailler ces trois choses.
2: C'est mais marcher, si simple.
3: Elsa, vous êtes venue comment aujourd'hui?
2: Je suis venue en métro, j'ai marché.
3: Mais vous, oui, mais en métro, vous avez marché. Ouais. Si vous avez pris les escaliers et pas l'escalator, vous avez marché.
2: Non, je prends l'escalier.
3: Sais que vous venez en vélo, qu'Enora vient en vélo. Si oui, le vélo, alors, c'est de l'activité physique.
0: Bon, moi, je vais pas vous mentir, c'est un vélo électrique.
3: Oui, mais le vélo électrique...
0: C'est ça, déjà ça.
3: Mais oui, c'est déjà ça, parce que ça travaille la coordination, ça travaille l'équilibre, c'est toujours mieux que de prendre la voiture, par
0: exemple. Alors, on va continuer à parler santé sur notre antenne, hein, sur votre radio ici, où Gérald Kirzek, notre docteur, nous parlera gros check-up de rentrée. Pour le moment, une petite pause. Breakfast in America, super trempe sur votre radio ici dans On vous doit bien ça.

0: Tramp, Breakfast in America sur votre radio ici.
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0: Midi 47, c'est votre nouveau rendez-vous quotidien. On vous doit bien ça sur votre radio. Ici, on a beaucoup, beaucoup parlé sport, mais ça a beaucoup, beaucoup réagi au 0810 055 056. On accueillera d'ailleurs un auditeur dans quelques instants. Mais pour l'heure, le docteur Gérald Kirzek va nous parler du fameux gros check-up de rentrée. Check-up santé, j'entends. Il faut le faire. Comment on le fait? Qu'est-ce qu'on y met dedans, monsieur?
3: Bah, il est gros, il est petit, il est inexistant pour beaucoup, hein, parce que...
0: J'en ai jamais fait, je vous dis la vérité. Hein.
3: Qui a fait un check-up, un contrôle technique?
0: Valère Correa, évidemment, bien sûr.
4: Tous les 6 mois, j'étais en train de me dire, j'en ai un énorme à faire.
3: Mais parce que t'es hypochondriaque.
4: J'ai peur.
3: Sa voiture, en fait, il y a un contrôle technique tous les 2 ans. Bah, c'est la même idée, en fait, avec le check-up, c'est de pouvoir... Et alors, c'est à la rentrée, parce que c'est bien, on redémarre, on a passé l'été, il y a peut-être eu des petites choses qui n'allaient pas bien, mis à l'activité physique justement ou au sport, on a vu une petite douleur, on s'est dit le moment de la rentrée, c'est le bon moment pour faire son check-up. Avec qui on le fait, où on le fait, le premier interlocuteur, la première personne, c'est le médecin traitant. Allez voir votre médecin traitant, pareil pour les enfants, parce que le check-up c'est, de 7 mois, même avant, jusqu'à 77 ans et même après, c'est d'aller voir son médecin traitant, d'aller voir le pédiatre pour les enfants ou le médecin généraliste pour les adultes. Qu'est-ce qu'il va faire? Il va déjà vous interroger. La médecine, c'est discuter sur vos habitudes de vie. Alors, vous continuez à fumer, j'espère que vous avez arrêté. On va pouvoir cette année se mettre dans le sevrage tabagique. Il va contrôler votre poids, contrôler votre taille, contrôler votre tension artérielle, mettre un coup de stéthoscope pour vous ausculter, vous examiner. Et c'est ça qui est déjà la première étape du check-up. C'est la consultation et l'examen. Ensuite, il va faire le point sur les vaccins. Donc ça, c'est capital aussi, les vaccins, parce que les enfants, on y pense, les vaccinations obligatoires, il y a les entrées à la crèche, puis à l'école, donc là, c'est contrôlé. Mais quand on a passé 18 ans, il n'y a plus aucun contrôle. Votre carnet de santé, je vous mets au défi, et nos auditeurs et auditrices aussi, je pense que vous n'avez plus votre carnet de santé. Donc les vaccins tétanos, diphtérie, poliomyélite, qui sont des vaccins obligatoires, il y a des rappels à 25 ans, à 45 ans, à 65 ans.
0: Je les ai tous loupés.
5: Mais 25 ans, j'ai pas fait.
3: Et oui, et pour les plus de 65 ans, c'est tous les 10 ans, parce qu'on a un système immunitaire qui est moins solide, qui vieillit. Voilà. Donc, c'est l'occasion aussi, la consultation chez le médecin traitant, de faire le point sur ces vaccins. Pardon, ça fait partie du check-up.
0: Le vaccin contre la grippe, ça fait partie du check-up?
3: Ça fait partie des vaccins, mais pas des vaccins obligatoires, mais des vaccins recommandés. Et c'est là où ça va varier en fonction de votre âge, en fonction de vos habitudes de vie, vos habitudes professionnelles. Il y a le zona pour les plus de 65 ans. Si vous êtes à risque en situation d'obésité, par exemple, ou avec une maladie chronique, on va vous recommander effectivement la grippe. La campagne grippale, vaccination antigrippale va démarrer en octobre. On a la chance d'avoir un vaccin qui est pris en charge pour les plus fragiles, les femmes enceintes, les plus de 65 ans et les personnes qui sont en situation d'obésité ou qui ont une maladie chronique. On en reparlera largement. Mais ce sont des vaccins, j'allais dire, sur mesure. Un check-up, l'idée, c'est de l'adapter. Il y a des choses qui vont être faites à tout le monde. Et puis après, on va personnaliser. Pareil, si je dépiste une petite hypertension artérielle, il y a peut-être des examens complémentaires, on va vous prescrire une prise de sang, etc. Et donc ça, c'est important de le faire en fonction de votre état, de vos antécédents, de votre âge.
0: Valère,
4: est-ce que
0: Correa,
4: ça coûte cher tout ça? Parce que je me dis, les vaccins, les prises de sang, le rendez-vous chez le médecin et j'en passe.
3: On a la chance d'être dans un pays qui s'appelle la France, il y a la sécurité sociale, votre consultation chez le médecin généraliste, elle est remboursée, il y a des examens complémentaires, c'est remboursé, les vaccins aussi sont pris en charge. De même que, et c'est le troisième pied du trépied, c'est le dépistage, les dépistages. En fonction, vous êtes une femme de plus de 50 ans, c'est la mammographie tous les 2 ans, vous êtes un homme, une femme.
0: Ça,
3: Ben oui, les dépistages. Et le check-up, c'est l'occasion avec le médecin, tout ça lors de la consultation à 30 € qui sera remboursée, de vous proposer, de vous orienter vers des dépistages systématiques, là aussi, qui sont pris en charge et qui sont gratuits. Mammographie, cancer du col de l'utérus, cancer du côlon, vous savez, pour les hommes et pour les femmes au-delà de 50 ans aussi. Et puis après, en fonction de vos antécédents, il y a des dépistages un peu particuliers, mais en fait, tout ça, c'est pris en charge par la sécurité sociale. La Sécu qui vous propose même des bilans de santé, ça s'appelle pas check-up, mais ça s'appelle bilan de santé. Vous recevez à la maison la proposition pour aller dans un centre de santé. Donc, pas besoin de répondre à des centres de santé privés ou à des prises de sang qui sont payantes, là aussi, qui vont vous proposer des dépistages. Déjà, faites la base avec votre médecin traitant. Et lui, c'est un peu le chef d'orchestre. Il va vous coordonner la suite de la prise en charge. L'autre coordinateur de la santé bucco-dentaire, c'est le dentiste.
0: Ah oui.
3: Et puis il y a l'ophtalmo. Faut pas l'oublier. Ça fait partie. Ça fait partie du check-up.
0: Il me regarde en disant ça parce que je ne vais pas vous mentir. Je ne vois plus grand chose. Merci beaucoup, Gérald Kerzek. C'est très important. Vous avez vu, on prend aussi soin de votre santé dans On vous doit bien ça, votre nouveau rendez-vous quotidien. Il nous reste quelques minutes ensemble et dans un instant, on accueillera un auditeur qui a une question à nous poser. Faites comme lui, 0810 055 056.
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0: Nous revoici sur les ondes de votre radio, ici dans On vous doit bien ça. On a parlé largement sport aujourd'hui, check-up, santé, injonction à faire du sport. Et on a une question d'un auditeur qui nous a appelé au 0810 055 056. Bonjour.
9: Bonjour à toute l'équipe.
0: Bonjour. Bonjour. Quelle jolie voix. Comment vous appelez-vous, cher monsieur?
9: Bruno.
0: Ben bonjour Bruno, bienvenue.
9: Voilà, merci. Alors moi, j'ai pas une question, j'ai juste un par rapport au sport.
0: Ouais.
9: J'ai eu la chance il y a quelque temps parce que bon, je suis un peu, je vais pas détailler ma vie. dans un camping, j'ai rencontré quelqu'un.
0: Ouais.
9: Et en fait, cette personne ne fait jamais de sport en salle.
0: Bon,
9: en fait, lui, il fait du sport avec son corps.
0: Mais c'est-à-dire
9: que il fait beaucoup de marche.
0: Oui.
9: Alors, il fait de la marche toujours avant de manger, jamais après manger.
0: D'accord.
9: Parce que en fait, on brûle les graisses du repas d'avant.
0: C'est vrai ça, monsieur docteur. On va demander au docteur.
3: C'est vrai que
0: c'est mieux de le faire avant qu'après. Je pensais qu'il fallait marcher après pour digérer, moi.
3: Alors, c'est ce qu'on appelle la marche digestive, mais c'est d'autres activités, notamment la musculation au poids du corps. C'est bien de le faire avant, effectivement. Faire du sport à jeun, ça pose pas de problème.
0: Et alors, excusez-moi, Bruno, il fait quoi d'autre, ce monsieur?
9: Alors, il fait par exemple tout ce qui peut être. Par exemple, vous prenez un banc.
0: Oui.
9: Vous mettez vos deux bras sur le banc, vous allongez vos jambes et en fait vous descendez, vous remontez,
0: et
9: vous descendez,
0: oui.
9: Vous remontez,
3: des
9: et
3: pompes,
9: vous faites
3: quoi.
9: Deux, trois séries de 13 flexions. Oui. Vous faites 1 minute 30 de repos entre chaque séance. Vous faites des pompes, c'est la même chose. Vous faites des tractions, c'est la même chose. Toujours avoir 1 minute 30 de repos entre chaque série de 10 ou 12 suivant si on est capable de le faire. Bien
0: c'est
9: sûr.
0: Très très chouette ça, c'est vraiment d'utiliser tout ce qu'il y a dans votre environnement pour faire du sport. D'ailleurs je pense à Nordine Atap qui va rejoindre l'équipe, hein. On en parlera vendredi avec lui qui est un grand coach sportif et qui nous conseille surtout de prendre un banc. Il y a beaucoup aussi maintenant d'agrès, je dirais, dans les parcs, hein, partout, dans les petites
3: et ça coûte
0: ou grandes
3: rien.
0: Villes, et là pour le coup Valère Correa, votre monsieur Bonplan sera ravi, ça coûte zéro.
4: La calisthénie, c'est très à la mode, c'est-à-dire faire du corps avec son propre poids. La calisthénie, non, mais c'est le fait de faire du sport avec son propre corps, sans ustensiles, sans équipement, quoi. Et c'est super, c'est des pompes, c'est des burpees, c'est des squats. Je vous montrerai à l'occasion.
0: Les burpees, c'est horrible. C'est quoi les burpees?
4: C'est génial, les burpees.
0: Déjà, le mot me donne pas
4: vous
0: du tout envie d'y aller.
4: Vous faites une pompe et puis vous rejetez vos jambes près
0: sauter.
4: De vos mains et puis vous vous levez, vous sautez.
0: Très bien. Écoutez, ça sera sans moi.
10: On vous regardera.
4: Je vais en faire.
0: Je préfère aller déjeuner, là. On va, en tout cas, merci beaucoup à vous, Bruno. Faites comme lui, appelez-nous au 0810 055 056. c'est le moment de donner un petit 200 euros, dis donc, à dépenser dans une grande enseigne pour vous aider pour la rentrée. On le fait deux fois dans l'émission. Voilà, ça fait 400 euros en tout, parce que je sais compter, figurez-vous. C'est notre petite embellie de la rentrée sur votre radio. Ici, on accueille Frédéric de Saint-Gilles-Croix-de-Vie, pardon. Bonjour Frédéric.
10: Bonjour, bonjour.
0: Oh, quelle voix enjouée, j'adore ça. Vous nous appelez d'où? De la Vendée, je viens de le dire.
10: Exactement.
0: On embrasse très fort ici Loire-Océan. Je passerai une tête d'ailleurs dans pas longtemps, chers collègues. Vous êtes assistante administrative, vous avez deux grandes filles, c'est ça?
10: Exactement, exactement.
0: Et vous vous êtes inscrite sur ici.fr.
10: Tout à fait.
0: Et bien vous avez gagné du coup 200 euros.
10: Merci, merci, merci à tous.
0: C'est tellement chouette. On est très très contents de pouvoir vous donner ces 200 euros à dépenser dans une grande enseigne. Merci beaucoup ma chère Frédéric d'avoir participé. Ça vous plaît l'émission? Vous passez un bon moment?
10: Génial, génial. Bon, moi je ne suis pas très sportive non plus.
0: Moi non plus.
11: C'est pas grave, c'est pas grave.
0: Elsa Wolinski nous a dit il y a une minute que c'était pas grave. Non. Qu'on n'avait pas à culpabiliser. On fait comme on peut et on fait bien ce qu'on veut. Je vous embrasse très fort, Frédéric.
10: Merci, merci. Belle journée.
0: Belle journée à vous. Je voudrais déjà vous dire au revoir. C'est fou, hein, ça passe à une vitesse folle, mais on se retrouve demain, rassurez-vous. Entre midi et 13h sur votre radio ici, votre nouveau rendez-vous, ça s'appelle On vous doit bien ça. Je voudrais remercier Elsa Wolinski, Valère Coréard, Monsieur Bonplan, le grand docteur, l'imminent, le sachant, le docteur Gérald Kirzek, et puis ma chère Audrazo, madame anti-arnaque, grâce à qui on a su qu'il fallait pas renouveler sa carte vitale.
11: Et non.
0: C'est une arnaque. Merci beaucoup à Céline pour la réalisation, à Gwen à la préparation, à Sadika au standard, et à Titouan, mon breton, à la technique. On se retrouve demain, mais pour l'heure, je vais saluer ma chère camarade. Bonjour, Marie de Legénie. Comment ça va? Qui va évidemment vous donner des nouvelles du monde.
11: Bonjour Enora, bonjour tout le monde, ça va? J'ai vu que vous avez parlé, enfin j'ai entendu, vous avez parlé sport. On va continuer à parler sport avec la ministre des Sports, de la Jeunesse et de la Vie Associative qui nous rejoint dans le 13h de nos régions.
0: Mad.
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0: Kavoud Beramze et Rigourine. Merci, Brazor Roseri.
4: Trigare et Vras,
0: Clément. Plus j'ai à Durvoir, Nazosion et Gourine, Diriau, Digouener, Dissadon, Adissul.
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0: Abracadabra, voici Estelgas.
7: Bam!
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0: Les tours de magie, c'est facile.
7: Avec vous toujours. Oui. Bah, cette musique, je pense qu'elle va rappeler des souvenirs à nos auditeurs, bien évidemment.
0: C'est moi, la saga.
7: Il y a quoi comme maison
0: d'or,
7: Serpentin.
0: Serpentin.
7: Non, Serpentard. N'importe quoi, Serpentin. C'est pas la maison de la fête.
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0: a qui passait 10 heures de Zanna Bardaï.
2: Les vagues de chaleur successives et la sécheresse de cet été ont coûté cher à la France. 0,1 point de PIB, de produit intérieur brut. Les agriculteurs sont particulièrement concernés avec une baisse de 8% de la production. Des agriculteurs qui devaient connaître demain soir le plan d'urgence prévu par le gouvernement pour les aider. Finalement, ces annonces sont décalées de quelques jours. Le temps de concerter à nouveau, explique l'entourage du Premier ministre. Tous les billets achetés pour les concerts de Patrick Bruel, qui a annulé sa tournée prévu à partir d'octobre, seront remboursés. C'est ce qu'assure l'avocate du chanteur, accusé de violences sexuelles par des dizaines de femmes. Patrick Bruel a renoncé hier soir à la tournée de 35 dates qu'il devait entamer le mois prochain. Une épave détectée au large de l'Angleterre, peut-être celle du chalutier français qui a coulé samedi dernier. La plus grande prudence s'impose toutefois tant que les vérifications n'ont pas pu être faites, précise le parquet à Issy-Armorique. Dans le Maine-et-Loire, près de 7600 canards vont être abattus après la découverte d'un foyer de grippe aviaire hautement pathogène dans un élevage de Longuet-Jumelles. C'est à une cinquantaine de kilomètres de la ville d'Angers. Et puis on a appris ce matin la disparition de Jean-Paul Rapneau, réalisateur multi-césarisé, notamment pour Cyrano de Bergerac avec Gérard Depardieu, Le Sauvage avec Yves Montand, La Vie de Château avec Catherine Deneuve, Le Hussard sur le Toit ou encore Le Sauvage donc de 1975. Jean-Paul Rapneau est mort à l'âge de 94 ans. Sa filmographie est sur ici.fr.
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4: Et du côté de la météo, cet après-midi, le ciel breton se charge de nouveau en nuages, ce qui ne va pas nous empêcher de continuer de profiter de belles éclaircies généreuses. Il fait 20 degrés à Brest, Morlaix et Concarneau, 22 à Quimper, Châteauneuf-du-Fou et Pontivy, 23 aujourd'hui pour Perros-Guirec, Guingamp et Calac. Demain matin, le ciel sera bien gris, avec du brouillard, notamment dans les monts d'Arrée, qui va assez rapidement d'ailleurs se dissiper. Demain après-midi, la couche nuageuse devrait se déchirer partout ailleurs et laisser filtrer de belles éclaircies avec un vent faible et des températures maximales comprises entre 21 et 24 degrés.
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0: Yeah You Make Me Feel en 1987. C'était le roi de la pop, Michael, pour vous souhaiter la bienvenue cet après-midi au cœur de vos après-midi musicales avec vos bons plans, sorties et vos sélections de trois chansons françaises à la suite. D'ailleurs, celles qui arrivent sont composées de Laurent Voulzy pour une balade à Belle-Île-en-Mer. On aura Le Petit Pêcheur de Manon Lisa et Julien Clerc avec Ce n'est rien en 1971. Bonjour et bienvenue.
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0: 1971, Julien Clerc n'avait que 24 ans et signait là l'un des plus beaux succès de sa carrière. Allez, dans quelques instants, un hymne au bonheur intégral avec Pharrell Williams, Happy, on aura également Téléphone et Shadé en 84. Mais d'abord, quelques idées de sortie, c'est tout de suite.
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2: Je vous emmène à Rostrenin. Est-ce que vous connaissez le petit potager ? Ce week-end sera l'occasion de le découvrir, puisque ce jardin, qui est également un espace de production maraîchère, ouvre ses portes au public ce dimanche. Une journée donc pour découvrir le maraîchage biologique local. Une sortie parfaite au grand air dès la rentrée et surtout sensibiliser les enfants à la nature. C'est donc au petit potager que l'on vous donne rendez-vous de Rostrenin dans le Chris Braise ce dimanche. Et puis soyez prudents, puisqu'il y a de nouveau des travaux qui vont commencer dès ce lundi à partir de 9h. Durant 4 semaines, les travaux de rénovation de la chaussée de la Nationale 165 qui vont donc reprendre à Briec en direction de Brest. Vous circulerez sur une seule voie sur 6 km. Les bretelles d'entrée et de sortie de l'échangeur de Carlèze en direction de Brest seront fermées. Pour rejoindre donc Briec en venant de Quimper, il faudra emprunter la Nationale 165 jusqu'à l'échangeur des Trois-Croix et y faire demi-tour.
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1: Le trio à l'esthétique et la poésie si singulière remet à plat les codes de la chanson française et du rock. Il nous offre le tout premier extrait de l'album Le Plongeon qui sortira début 2026.

0: duo breton Emezy, extrait de leur tout nouvel album 30 degrés. Emezy que vous retrouverez en showcase privé d'ailleurs ce samedi à Landerneau et jeudi prochain à Douarnenez. Ce sera le 10 septembre pour un concert. Dans un instant, le cri du cœur d'un père à l'énergie brute, le cri de Daniel Balavoine pour vivre ou survivre, le groove de Bruno Mars et un chef-d'œuvre de la poésie folk signé Francis Cabrel avec C'est écrit en 89.
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1: Il est 15h, c'est le moment de faire passer l'info avant tout le reste. L'info signée Marine Legénie.
2: C'est la semaine de rentrée, l'heure de faire les comptes, surtout pour les étudiants qui ont besoin d'un budget conséquent pour démarrer l'année. Cette année, le budget explose selon la FAGE. Ils dépensent en moyenne 3 240 euros entre dépenses de vie courante, frais spécifiques de rentrée universitaire, une hausse de 25% depuis 6 ans selon le syndicat étudiant. La chanteuse et comédienne Elena Noguera témoigne à son tour dans le cadre de l'affaire Patrick Bruel, mise en examen, on le sait, pour plusieurs violences sexuelles, âgée de 57 ans. Elle a décidé de ne pas porter plainte et dénonce aujourd'hui le fait que son témoignage soit donné en pâture. Patrick Bruel qui a annulé sa tournée. Tous les billets achetés pour ses concerts prévus à partir d'octobre seront remboursés. C'est ce qu'assure l'avocate du chanteur. Les vagues de canicule et la sécheresse en France cette année coûteront 0,1 point de PIB. Le ministère de l'économie considère que ces vagues de chaleur devraient entraîner une baisse de la production agricole française de 8%, soit la moitié de celle observée lors de la canicule de 2003. Les horaires de repas irréguliers au fil de la semaine augmentent les risques de développer une maladie cardiovasculaire chez les hommes. C'est ce que démontre une étude Nutrinet Santé. Cette pratique augmente donc les risques de développer cette maladie. Les auteurs parlent d'un jet lag alimentaire, c'est-à-dire le fait de ne pas avoir les mêmes horaires de repas en semaine et le week-end. Et puis la mort de Jean-Paul Rapneau à l'âge de 94 ans, réalisateur multi-césarisé, notamment pour Cyrano de Bergerac avec Gérard Depardieu, filmographie sur ici.fr.
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1: Et du côté de la météo, cet après-midi, le ciel breton se charge de nouveau en nuages, ce qui ne va pas nous empêcher de continuer de profiter de belles éclaircies généreuses. Il fait 20 degrés à Brest, Morlaix et Concarneau, 22 à Quimper, Châteauneuf-du-Fou et Pontivy, 23 aujourd'hui pour Perros-Guirec, Guingamp et Calac. Demain matin, le ciel sera bien gris, avec du brouillard, notamment dans les Monts d'Arrée, qui va assez rapidement d'ailleurs se dissiper. Demain après-midi, la couche nuageuse devrait se déchirer partout ailleurs et laisser filtrer de belles éclaircies avec un vent faible et des températures maximales comprises entre 21 et 24 degrés.
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0: Moonshine My Heart, magnifique reprise en 87 de Joe Cocker. Oui, je dis reprise hein, parce que la chanson initiale appartenait à Ray Charles. À suivre dans un instant, une toute nouvelle séquence de trois chansons françaises à la suite. Vous allez pouvoir fredonner sur un grand succès féministe de 72 avec Véronique Sanson, une superbe poésie à la lune signée Christophe Maé et un morceau a cappella plein d'amour et d'humour signé Po-ho. Ce sera le chat. À tout de suite.
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0: qui nous rappelle nos meilleures chorales à l'école. Le chat, c'était en 1992 par le groupe Pow. À suivre, une magnifique ballade des Bee Gees devenue le plus grand succès mondial de la diva Barbara Streisand. Ce sera Woman in Love. Une superbe nouveauté signée Marc Lavoine et Patrick Fiori. Le duo pour Occuper et un chef-d'œuvre de Johnny écrit par son grand ami Goldman. Ce sera L'Envie. À tout de suite.
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0: Pour ce week-end, on prend la direction de Gourin dans le Morbihan pour la 70e fête des sonneurs, samedi et dimanche, pour célébrer la musique et la danse traditionnelle de Bretagne. Samedi, cet anniversaire commencera par des concours de sonneurs, des prestations de bagadou, la finale de danse traditionnelle, ainsi qu'un fest day et fest noz. Et dimanche, ce sera le championnat de Bretagne des sonneurs en couple. La fête des sonneurs fête ses 70 ans, un anniversaire donc à ne pas manquer, avec des entrées à 10 euros pour le samedi, 12 pour le dimanche. Tout le programme sur le site championnatdesonneurs.fr. Et puis un autre rendez-vous musical breton ce dimanche à Invic avec un concert exceptionnel de Clarisse Lavanant à la chapelle Sainte-Anne. Un concert organisé dans le cadre du 25e anniversaire de l'association des Amis de la Chapelle. C'est dimanche, 17h à la chapelle Sainte-Marguerite de Invic.
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0: Le groupe Green Lads, les ambassadeurs de la scène celtique électro-rennaise. Green Lads qui prépare d'ailleurs activement sa rentrée puisque sort un nouvel album. Dans 10 minutes, le retour des infos. D'ici là, un grand succès disco planétaire, Just an Illusion de Imagination. On aura également le DJ Soprano et un hymne à la musique signé France Gall et Michel Berger.
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1: Bel après-midi, il est 16h. Dans un instant, c'est Baptiste Mébrook que vous allez retrouver. Mais tout de suite, place à l'info avec Marine Logénie.
2: Les vagues de chaleur successives et la sécheresse de cet été ont coûté cher à la France, 0,1 point de PIB. Les agriculteurs sont particulièrement concernés avec une baisse de 8% de la production des agriculteurs qui devaient connaître demain soir le plan d'urgence prévu par le gouvernement pour les aider. Finalement, ces annonces sont décalées de quelques jours, le temps de concerter à nouveau, explique l'entourage du Premier ministre. Tous les billets achetés pour les concerts de Patrick Bruel seront remboursés, c'est ce qu'assure l'avocate du chanteur. Accusé de violences sexuelles par des dizaines de femmes, Patrick Bruel a renoncé hier soir à la tournée de 35 dates qu'il devait entamer le mois prochain. La judokate française Léa Fontaine porte plainte après avoir reçu une vague d'attaques grossophobes sur les réseaux sociaux. Victorieuse du Grand Slam de Lausanne dans la catégorie des plus de 78 kilos, elle a reçu de nombreuses insultes, des attaques fermement condamnées par la ministre des Sports dans le 13h de nos régions tout à l'heure sur ICI. Son corps, c'est aussi finalement la fierté de la France. Je tenais à lui adresser mon soutien, a déclaré Marina Ferrari. C'est dans Replay sur ICI.fr. Une épave détectée au large de l'Angleterre, peut-être celle du chalutier français qui a coulé samedi soir. La plus grande prudence s'impose toutefois tant que les vérifications n'ont pas pu être faites, précise le parquet à ICI Armorique. Et puis on a appris la disparition de Jean-Paul Rapneau. Aujourd'hui, le réalisateur multi-césarisé est mort à l'âge de 94 ans. Sa filmographie en vidéo sur ICI.fr.
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1: Et du côté de la météo, cet après-midi, le ciel breton se charge de nouveau en nuages, ce qui ne va pas nous empêcher de continuer de profiter de belles éclaircies généreuses. Il fait 20 degrés à Brest, Morlaix et Concarneau, 22 à Quimper, Châteauneuf-du-Fou et Pontivy, 23 aujourd'hui pour Pérouse-Guirec, Guingamp et Calac. Demain matin, le ciel sera bien gris, avec du brouillard, notamment dans les monts d'Arrée, qui va assez rapidement d'ailleurs se dissiper. Demain après-midi, la couche nuageuse devrait se déchirer partout ailleurs et laisser filtrer de belles éclaircies avec un vent faible et des températures maximales comprises entre 21 et 24 degrés.
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0: La chanteuse Marine avec ici Brigizel qui viendra nous voir d'ici quelques semaines. Ce sera début novembre à Quimper en concert au pavillon de Pennevillers et la billetterie est bel et bien ouverte. Vous restez avec nous, John Lennon, Roman, ça arrive dans quelques instants. Et puis un hymne de Bretagne, bien sûr, qu'on connaît tous, celui de Gilles Servat, la Blanche Hermine, pour vous accompagner mercredi 2 septembre. Bienvenue, vous écoutez ici Brigizel, on reste ensemble jusqu'à 19h. Mais pour le moment, on parle du mois de septembre et pas n'importe comment. On en parle en breton avec vous, Clément Soubigou.
1: Septembre, c'est le mois de la paille blanche en breton et je vais vous expliquer pourquoi.
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1: Mige, gwen, golo. Mise, le mois, gwen, golo, qui mute en gwen, golo. Ça vient de deux mots, gwen, que vous connaissez forcément, la couleur blanche, et golo, eh bien c'est de la paille. Donc en breton, mise, gwen, golo, c'est septembre, le mois de la paille blanche. C'est étrange, hein ? Eh bien, pas tant que ça. Pour en comprendre l'origine, il faut regarder en haut. Car si les toits des maisons sont d'ardoise aujourd'hui, eh bien avant, il y a peu de temps même encore, ils étaient faits de chaume. Et en septembre, comme les grands travaux agricoles étaient terminés, eh bien on s'occupait des toitures avant l'hiver, avant les mois noirs, misoudu. Donc les pailles fraîchement remplacées paraissaient blanches sur les toitures de chaume, bien plus foncées par le temps et les intempéries. D'où le nom « Mise Gwengolo », le mois de la paille blanche. Certains font aussi le rapprochement avec la paille de blé noir, comme dans la langue galloise, hein, on retrouve le même mot. Mais l'hypothèse retenue est celle de la paille blanche pour les toitures.
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1: Et tiens, quitte à parler de paille et de blé noir, eh bien, on va voir son nom en breton. À ce sarrasin, plante emblématique aujourd'hui en Bretagne, tellement bonne pour les crêpes de blé noir. Alors, deux façons d'en parler, les deux sont valables. Et du, tout simplement, il tue et tue le blé noir. Hadaitu, c'est planter du blé noir. Sinon, on peut dire guinistu. Guinis, c'est le froment. Guinistu, le froment noir. C'est comme vous voulez, les deux se comprennent. Bleu de guinistu, de la farine de sarrasin. La meilleure pour les crêpes. Et quitte à parler de sarrasin, un petit dicton. Eder mor va guinistu. Ou en itu. Bah là, vous pouvez utiliser l'un ou l'autre. Ça fonctionne avec les deux. Eder mor varar guinistu, ça veut dire les cochons sont partis dans le blé noir et cette expression signifie être vraiment de très très très mauvaise humeur. Eder mor varar guinistu. À ne pas reproduire évidemment, c'est pas bien d'être de mauvaise humeur. Moi je vous dis à demain, même heure, toujours dans la bonne humeur. Ken Warhouse, ma peu se rendre juste.
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0: Gilles Serva en live, la fameuse Blanche Hermine sur l'antenne d'ici Brésil. Allez, ça fait du bien. Bel après-midi à toutes et à tous. Vos trois chansons françaises à la suite arrivent avec celui que vous retrouverez en concert aussi prochainement du côté de Saint-Brieuc. C'est Benjamin Biolay avec Écran Total qui repart en tournée. Il était passé nous voir notamment par Brest, le Quartz, il y a quelques mois. Il arrive aux côtés des Rita Mitsouko, Robert Charlebois. Tiens, je viendrai à Montréal. Ça fait bien longtemps qu'on n'avait pas entendu cette chanson. Ça arrive, allez, d'ici quelques secondes. Bon après-midi et très bon mercredi. Baptiste Mébrook avec vous sur votre radio, ici Brégisel. Salut à tous.
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0: Je viendrai à Montréal, je reviendrai même à Montréal, nous chante Robert Charlebois. On est avec vous, on est ensemble et on espère que ces vacances scolaires se sont bien passées et que la rentrée surtout s'est très bien passée pour vos bouts de chou. On est mercredi 2 septembre, arrive dans quelques instants Enrique Iglesias, la chanteuse aussi, mais avant, bon plan, info pratique, c'est ici que ça se passe sur votre radio, ici Brésil.
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3: Le comité de Loqueffret organise le pardon de Notre-Dame de la Croix à Loqueffret. Il aura lieu le 13 septembre à 10h30. Repas sur place, 14 euros par adulte, 7 euros par enfant. Une tambola et des jeux en bois seront organisés l'après-midi.
2: 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Je vous rappelle que le centre aquatique Aquarive à Quimper est fermé jusqu'au 4 octobre en raison de travaux de rénovation. En attendant, je vous invite à vous rapprocher des piscines de Carlin-Vian à Quimper ou à Cocov à Briac.
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0: La chanteuse Oshi, je partirai. On reste quand même ensemble. Bah oui, c'est le but. Avec évidemment, entre 17h et 18h, des cadeaux encore à vous offrir sur l'antenne de votre radio, que vous soyez à Lorient, Brest, Guingamp, Quimper, Saint-Brieuc ou encore Morlaix. Merci de nous avoir choisis. Arrive dans quelques instants nos amis de Matmata, Tombé pour la France, reprise d'Étienne Dao, extrait de leur nouvel album. Ils ont annoncé aussi une grande nouvelle sur les réseaux sociaux. Je vous laisse aller voir ça avec, quelques petites chose que vous allez pouvoir découvrir avec le groupe Matmata. C'est une surprise qui nous annonce. Mais pour le moment, les petits bonheurs avec Mathieu, qu'on écoute et qui s'est confié à notre micro.
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2: Salut Brésil.
3: Et c'est qui ce type?
2: Je m'appelle Mathieu, j'ai 35 ans et je suis régisseur sur des plateaux de cinéma.
4: C'est qui la vedette du film? Il est un peu connu? C'est pour Arte?
2: Je suis dans les petits bonheurs.
3: J'ai jamais entendu dire que ça portait bonheur.
5: Et vous venez d'où?
2: Je suis de Plogoff, dans le Cap Sizun.
5: C'est loin ça.
6: Loin de quoi? Loin des gens qui te saluent plus?
2: Plogoff, c'est le bout du monde, et c'est la dernière commune avant l'Amérique.
7: Excuse me, the fake news.
8: Tu vas aller te balader?
2: Mon coin préféré pour me balader, je dirais la pointe de Pénarne, à Canacapizin.
6: Et j'espère que t'as pas le vertige.
2: Quand on est vraiment au point culminant, elle doit faire, une bonne quarantaine de mètres, un truc comme ça.
9: Ça tombe bien, j'ai envie de mourir.
2: On a vu sur Crozon, on peut voir Brest aussi quand c'est dégagé. Et on voit Brézélec, qui est un peu plus à l'ouest, la pointe de Brézélec.
10: Je suis d'accord. Gardons le cap vers l'ouest.
11: Où est-elle, ton île?
2: Si je devais finir mes vieux jours sur une île bretonne, ça serait Ouessant. Ouessant, c'est la pointe de Perne, sur les couchants, avec Yann Tiersen dans les oreilles.
5: T'es sérieux? Une âme romantique?
2: C'est un cliché, mais j'ai grandi près de la pointe du Raz. J'en ai vu des tempêtes, mais on sent vraiment la puissance de l'océan là-bas. Il y a vraiment un truc, ça dégage quelque chose de très fort, ouais.
12: Ça sent fort ici, hein. Ça gâche le goût de l'hydromel.
5: Tu m'attrapes un souvenir?
2: Le souvenir d'enfance qui me fait marrer, c'était à Clédin, chez mon père. On a embêté un peu notre voisine quand on était gosse, et on lui mettait des pétards dans sa boîte aux lettres, et elle râlait.
13: Oh, ces sales gosses avec leurs pétards!
2: Et quand je repense, ouais, ça me fait marrer. On n'était pas discrets, hein. On mettait les pétards dans la boîte aux lettres, et on allait juste en face, et on attendait, parce qu'on voulait voir l'explosion, donc évidemment elle sortait. Et...
14: On n'est pas dans la merde.
15: Arrêtez tous les deux, je vous paye une bonne fessée, allez!
2: On était les seuls gamins dans le voisinage, donc.
16: Gamin! Allez, viens! C'est pour rire, gamin!
2: Allez, salut!
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0: Alphaville, un bon classique qui fait du bien cet après-midi. Merci d'être là en Bretagne. Ici Brézizel à vos côtés, actu local, musique, bonne humeur avec le petit dernier Vianney, tiens, qui va arriver. Ça s'appelle D'or et d'étain. Vianney qui est dans le fameux label Tôt ou Tard, label indépendant, hein, situé du côté de Paris et qui repartira aussi, pourquoi pas, en tournée. Nouvel album, nouvelle tournée. Qui sait, pourquoi pas, un ou deux passages en Bretagne, ce serait pas mal. Arrive également Diana Ross et l'info à 17h. Vous restez avec nous, les amis. À tout de suite.
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1: Merci d'être avec nous. Belle fin d'après-midi. Il est déjà 17h. Bonsoir. À 17h, à l'info, Louis Meuriot. Bonsoir, Louis.
2: Bonsoir, Baptiste. Bonsoir à tous. Le défenseur des droits ouvre une instruction sur les modalités de contrôle des bénéficiaires du RSA dans le Finistère. 2 mois et demi après la citation à comparaître au tribunal du président du conseil départemental, Maël de Calan, pour complicité de harcèlement moral, et 5 jours avant le délibéré, dans cette affaire qui oppose le conseil départemental à des bénéficiaires du revenu de solidarité et à la CGT, le défenseur des droits va enquêter sur ces contrôles et ces menaces de suspension, écrit le syndicat. Le Maranello peut être repéré la nuit dernière. Le chalutier immatriculé à Saint-Brieuc a fait naufrage dans la nuit de samedi à Desmanche, au large de Plymouth en Angleterre. Une épave a été détectée dans la zone à 70 mètres de profondeur. Des images ont pu être enregistrées par un sous-marin de la Marine nationale. Elles ont ensuite été transmises à la justice pour comprendre les circonstances de ce drame. 2 marins sont toujours portés disparus. Vous les avez peut-être entendus passer si vous habitez en presqu'île de Crozon. Des avions de chasse Rafale s'entraînent aujourd'hui et demain juste au-dessus de la base aéronautique navale près de Camaré. 5 ateliers publics pour parler du projet éolien flottant Bretagne-Nord-Ouest au large des côtes du Léon et du Trégor qui doit être attribué l'année prochaine. Manière de rassurer les habitants et de discuter notamment des enjeux environnementaux et de la transformation des paysages pour la préfecture de Bretagne alors que des collectifs manifestent contre ces projets d'éoliennes en mer. Ça fait des années qu'ils font tout pour protéger cette digue de la baie d'Audierne, très abîmée depuis le passage de la tempête Ciaran et parfois dangereuse. L'association Sauvegarde Digue Port-Loubous à Plogoff fait maintenant appel aux habitants. La semaine dernière, 60 de personnes ont réalisé une chaîne humaine pour transporter 4 mètres cubes de pierre jusqu'en bas afin de reconsolider la digue. Nouvel appel aux habitants dimanche prochain. Édouard Geoffrey va rencontrer le syndicat majoritaire des profs, la FSU-SNUIPP du Morbihan. Rencontre demain à Vannes et le syndicat fait déjà connaître ses revendications qu'il apportera au ministre de l'Éducation nationale. Une revalorisation des salaires, mais aussi l'amélioration du quotidien des professeurs en bilingue touchés par une dégradation des conditions de travail et le manque de remplaçants. La rentrée s'est passée et pour les petits quimpérois, ça pourrait même devenir une rentrée politique. Le conseil municipal des jeunes est renouvelé cette année. Les jeunes de 10 à 15 ans ont jusqu'au 26 septembre pour s'inscrire. Leur rôle, participer au projet de la ville et même proposer leurs propres envies aux élus. Des records d'ensoleillement pour les mois d'août selon le dernier rapport de Météo Bretagne. C'est le cas à Lorient, à Quimper, à Brest, à Plovan, avec en moyenne 60 heures d'ensoleillement de plus que d'habitude. Lorient, 100 ans de passion, c'est le nom du documentaire qui sort à 21h sur la plateforme Ligue 1+. 55 minutes consacrées au club de foot fondé en 1926 avec des images d'archives. Et puis, deuxième journée de Ligue féminine de handball et premier choc, le Brest-Bretagne handball se déplace à Dijon à 19h30. Duel entre les championnes de France et les vainqueurs de la Ligue européenne.
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2: Qu'est-ce qui se passe dans notre ciel, Baptiste ?
1: Eh bien, ce sera retour des nuages gris. C'est ce que nous dit Météo France. Donc, ce soir et la nuit prochaine, du gris et aussi donc pour les prochaines heures. Mais a priori, pas vraiment de pluie, hein, mine de rien. Pour demain, quelques légères pluies au petit matin, mais en Nord Finistère seulement. Voilà ce qu'on peut dire de la grisaille qui devrait s'accentuer dans l'après-midi. Il est possible qu'on retrouve de temps en temps quelques rayons de soleil quand même demain dans le secteur de Concarneau, Quimperlé, Lorient. Mais les nuages gris vont bien dominer. Pour les températures demain matin, entre 16 et 17 degrés. Et pour demain après-midi, 22 degrés d'annoncé à Landerneau, 24 à Bénodet et Quimper, 24 degrés sur Carhaix et Trébrivent. Même menu sur Spézet et Châteauneuf. Et puis en Morbihan, 26 degrés sur Pontivy. Donc là déjà ça augmente. Et Saint-Barthélemy ainsi que Bubry. On aura 23 degrés sur Pont-Scorff, Lorient et Sainte-Hélène-sur-Mer. 25 dans le secteur de Gourin. Donc un temps assez lourd d'annoncer. 26 aussi dans les Côtes d'Armor. Hein, si vous êtes sur Guingamp, 23 à Plounévé-Mouedec et 25 à Saint-Brieuc, nous dit Météo France.
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1: Alors Louis Meuriot.
2: Oui.
1: Tout ça pour vous dire qu'il s'en passe des choses aujourd'hui. Ce 2 septembre, c'est la journée internationale de sensibilisation aux vautours.
2: C'est pas vrai. Ça c'est une actu.
1: C'est incroyable, non? Mais c'est aussi la journée mondiale de la barbe.
2: Et vous en portez une très belle.
1: J'en porte une petite. Alors je vais aller chez le barbier vendredi.
2: Pour faire quoi?
1: Je vais pas vous raconter ma vie non plus.
2: Ah pardon.
1: Voilà. Vous savez, la première fois, il va essayer de me tailler la barbe. Je trouve un mec qui fait ça à la gare. pas loin de la gare. Enfin, côté, quoi.
2: Très bien.
1: Je vous montrerai le résultat.
2: Avec grand plaisir.
1: Allez, Mélodie.

0: 7, ici Brigitte Elbonne-Route, merci d'être avec nous aussi. Tiens, il y a la Brest Arena là, qui vient d'annoncer notamment sa nouvelle programmation 2026-2027, elle est là. Vous retrouverez pas mal du monde en concert à la Brest Arena cette année, comme Christophe Maé, PLK, Gaëtan Roussel, Zazig, Encore Malade, Hubert Félix, Stephen, Feu Chatterton, Aldebert, il y aura Claudio Capéo qui viendra, Boudère aussi, Michel Larocque, Cadmerade, Kinvé 2, Lux, Eric Serra, Bernard Lavillier, justement, que vous venez d'entendre, ou encore Véronique Dicker, 16, The World of Queen, les années 80, Celtic Legend, Fabrice Eboué et plein d'autres. Et oui, une belle programmation pour la Brest Arena. On vous en reparlera cette année.
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0: Ah, on n'est pas bien là. La bonne idée d'Evan, c'est Evan Alinet qui arrive, l'un des nouveaux rendez-vous de cette année aussi, dans quelques instants, pour vous accompagner. Alors aujourd'hui, on va parler notamment des maraîchers qui tiennent une guinguette en plein milieu d'un village en Bretagne. Vous allez l'entendre, a priori, ça cartonne. Et puis elle aussi va cartonner dans 5 jours maintenant. Elle donnera ses premiers concerts à Paris. Ça va être un grand moment, mine de rien. Elle est déjà en ce moment dans le coin là, enfin, du moins à Paris, où elle voit ses fans quand elle rentre à l'hôtel. Céline Dion, bonjour, pardon, merci, voilà.
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1: Céline Dion, bonjour, pardon, merci. 17h11, elle se prépare en pleine répétition avant sa série de concerts à Paris. Nous, il est avec nous, il est prêt, c'est Evan Hallyday pour la bonne idée du jour.
2: Des maths, la Bretagne, c'est l'heure de la bonne idée, 100% pur beurre. Récemment, je suis parti faire des vidéos auprès d'acteurs de l'agriculture bio en Bretagne. J'ai rencontré des agricultrices, des éleveurs et aussi des maraîchers, et notamment Florian et Pierre-Jean à Plouguiel, près de Paimpol en Bretagne. Ce que j'ai aimé chez eux, c'est qu'ils ont installé leur exploitation en plein cœur du village. Mais quand je dis en plein cœur, c'est véridique. On voit l'église depuis leur serre. Et en plus de cultiver leurs légumes en bio, sans pesticides,

0: Elle s'appelle Tiguinguette. Si vous voulez en savoir plus, venez sur mes réseaux sociaux Instagram et Facebook. Vous verrez la vidéo qu'on a fait ensemble. Elle vient juste de sortir. On passe au chiffre du jour maintenant. 85 mètres sous l'eau en apnée. C'est grâce à cette belle performance que le Malouin Julien Moreau a été sélectionné pour représenter la France au championnat du monde d'apnée. Allez, à demain pour une nouvelle bonne idée.
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2: Merci Evan Adeline, 17h13, vous restez avec nous. Des idées de sortie, si vous en avez, n'hésitez surtout pas. On est là aussi sur WhatsApp 02 98 53 65 deux fois. Vous pouvez nous envoyer vos petits messages qui font du bien d'ailleurs. Et en parlant d'idées de sortie, un samedi, on se retrouvera nous pour une émission spéciale entre 17h et 20h. Direction les Sonneurs à Gourin pour ce bel événement au domaine de Tronjoli. Avec pas mal d'invités, des lives également, et puis un beau concert, plusieurs concerts d'annoncer aussi dès le jeudi, même le vendredi, avec le retour de Black Label Zone sur scène et Red Cardel accompagné de ses invités pour un concert assez sympa du côté de Tronjoli. D'ailleurs, je crois qu'il reste quelques places, n'hésitez surtout pas à vous rendre, billetterie en ligne. Voilà, pour aller à Gourin, les Sonneurs, du 3 au 6 septembre, les 70 ans. En plus de ça, en partenariat avec votre radio. Ça vous dit de danser, là, faire une petite valse? Pourquoi pas aller partir à Vienne, faire ça avec François Feldman? Non, mais franchement, j'adore.

0: Actu local, musique, bonne humeur, bonne route. Vous rentrez du boulot pour certains d'entre vous. Merci d'être avec nous avec les Valses de Vienne. Évidemment, François Feldman qui continue encore aujourd'hui à faire quelques concerts un petit peu partout en France. Direction l'Italie. Dans quelques instants avec Eros Ramazzotti, ce sera dans la prochaine demi-heure. Avant ça, j'appelle One Republic, Niagara et Émilie Mazoyer pour Décibel qui va une nouvelle fois nous parler musique encore aujourd'hui. Vous restez là.
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0: One République avec ici Brésil, 17h23, merci d'être avec nous, bon retour à la maison si c'est le cas en ce moment. Et elle est avec nous, c'est Émilie Mazoyer pour Décibel, on va parler du club Dorothée, d'Angélique Kidjo, de Vianney ou encore de Rihanna. Salut Émilie.
1: Salut tout le monde. Émilie au rapport pour votre dose quotidienne d'actualité musicale. Un anniversaire tout en souvenirs d'enfance aujourd'hui. Les Quadras et leurs parents vont verser une petite larme en se souvenant du 2 septembre 1987. Aujourd'hui, la toute première diffusion du club Dorothée au matin du mercredi 2 septembre 1987 sur TF1 avec déjà la formule magique, les musclés, Ariane, Jackie, Patrick Corbier et Dorothée. Le club Dorothée aura duré 10 ans accompagnant les enfants le mercredi et le samedi pendant les vacances. Bon anniversaire et merci pour les souvenirs. Nous l'avions reçu dans Décibel avant les grandes vacances à l'occasion de la sortie de son album Hope. La chanteuse béninoise Angélique Kidjo est mise à l'honneur en Amérique.
2: Jérusalem, Ikayalami.
1: À Los Angeles, sur le célébrissime Walk of Fame, a été dévoilée l'étoile d'Angélique Kidjo, la première de tous les temps pour une chanteuse africaine. Très émue, elle a rendu hommage à son continent, je la cite. « Nous, les Africains, n'avons pas idée de ce que nous avons apporté au monde. Sans nous, aucune musique ne serait possible sur cette planète. » Angélique Kidjo donnera une série de concerts en France cet automne et je vous recommande chaudement d'aller l'applaudir. On rigolait, on le voyait galérer à construire sa cabane tout seul dans les bois. Mais en fait, il a bien fait, Vianney, parce que ce retour à la nature lui a inspiré la chanson qui suit, selon moi, une des meilleures de sa carrière.

d'or et d'étain. Vous le découvrez depuis vendredi sur votre radio ici. C'est le premier extrait du nouvel album de Vianney, fabriqué à l'ancienne, sans ordinateur. Et ça lui va vachement bien. Le mari de Rihanna, le rappeur A$AP Rocky, a annoncé une nouvelle que les fans de la chanteuse attendaient depuis 10 ans. Ça y est, Rihanna est en studio. Oh, sa voix nous manquait trop.

Mbolar évidemment avec Rihanna qui fait son retour. Merci à beaucoup Émilie Mazoyer. Ce soir on vous retrouve tout à l'heure évidemment dans Décibel. Bilal Hassani nous présentera son nouvel album qui s'appelle Bonsoir Paris. Il est 17h26. Si ça vous branche, en quelques instants, Eros Ramazzotti. Et oui, je vous l'ai promis, il arrive. Après, évidemment, cette voix emblématique est celle de Muriel Moreno. Le groupe Niagara, ils nous viennent de Rennes et ils sont avec nous ce soir quand la ville est dans.

0: groupe Rennec, on espère...
1: Il faudra peut-être un jour son retour, qui sait.
0: C'est pas parti pour en tous les cas, mais on y croit. Niagara, quand la ville dort, il est 17h30, l'heure pour nous de retrouver des bonnes infos ou encore des bons plans, signé Axel Perret aujourd'hui.
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3: C'est la rentrée et le moment de s'inscrire à de nouvelles activités. Pourquoi pas se mettre au breton ? Il reste de la place à Skeid, à Brest, pour les cours de breton, des cours classiques de 1h à 2h par semaine ou 2h par semaine avec 5 samedis d'activités en breton et un stage intensif de 5 jours. Et Skeid, c'est aussi des ateliers de danse bretonne ou de chant en breton. Ce week-end, c'est la 4e édition de la Pointe du Raz Ladies Classic, deux courses cyclistes 100% féminines. La première samedi, départ de Pouldreuzic dans le pays Bigoudin vers Plouinec dans le Cap. Et dimanche, les filles qui vont parcourir 130 km pour relier Plogoff à Plouinec. Un événement exceptionnel. Votre radio ici, Bray Zizel, est partenaire. Attention dimanche, la caravane promet des difficultés de circulation dès 13h30. Des déviations sont en place, des interdictions aussi sur la route qui mène à la Pointe du Raz.
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0: Bonne route et bon mercredi.
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0: Comme promis, il est là. Le voici, le voilà. Eros Ramazzotti, Cosè della vita. Sur votre

0: rien.
1: Ici Brésiselle, ça s'appelle...
0: Peu importe.
2: Exactement. Et peu importe où vous serez, elle sera à Quimper.
1: Ben oui, le 13 mai prochain au Costume Park à Quimper, nouvelle salle quimperoise. Il y aura également le 14 mai Brest Arena et le Scope à Lannion. Le 15 mai, si vous voulez voir Zazie en concert, il reste des places.
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1: C'est en balade qu'on bouge ensemble. On va se promener dans l'immédiat au cœur du Cap Sizun, dans le bourg de Saint-Ugent. On va d'ailleurs observer les façades des maisons et les architectes qui nous racontent beaucoup de choses sur les habitants. On continue cette balade dans le Cap Sizun.
4: On continue cette balade et cette découverte du Cap Sizun avec Fabien. On est remonté à pied jusqu'au Créard. Et puis après, on est venu en voiture ici jusqu'à Saint-Ugin. On voulait un petit peu voir comment était ce village. Alors, l'église est ouverte aujourd'hui. C'est une église qu'on vous invite à venir découvrir. Puis tout le village, d'ailleurs, on invite les gens à venir se promener. Ici, tu as beaucoup travaillé pour ce bouquin, Maison rurale en Cap-Sizun.
5: Oui, Saint-Ugin, c'est vraiment un village que j'aime beaucoup. D'ailleurs, consacré à un focus, c'est un village qui est assez particulier parce qu'en fait, c'est un ancien bourg. Il faut savoir qu'avant la Révolution, c'était les paroisses. Donc, Cap-Sizun, c'était pas divisé en communes. Et les paroisses, quand elles étaient trop grandes, il y avait des trèves, c'était des bouts de paroisse en fait, qui avaient leur propre église, leur propre culte, leur propre curé, mais qui dépendaient de la paroisse, quoi. Il y en avait d'autres d'ailleurs dans le Cap, c'est marrant de savoir que Audierne et Pontcroix, c'était pas des paroisses, c'était des trèves. Audierne, c'était la trêve des Skibiens, Pontcroix, la trêve de Bezec, et à la Révolution, elles sont devenues communes, mais Saint-Ugin était rattaché à la paroisse d'origine Préblain. Donc en fait, c'est plus qu'un village, c'est un bourg en fait ici. C'est fait en étoile, un petit peu comme autour de l'église. Alors on a toutes les maisons à droite, à gauche. On a la petite fontaine magique. Alors la fontaine magique de Saint-Ugin, c'est un peu comme le docteur House, quoi. Elle te dit, elle diagnostique. Tu regardes ta tête dans l'eau. Si tu vois un chien, c'est que t'as la rage. Si tu vois ton visage, c'est que c'est bon, quoi.
4: Ouais, on va y faire un tour tout à l'heure.
5: Ok. Bon, moi, c'est bon, j'ai pas la rage. Et du coup, c'est un bourg. Donc, comme dans tous les bourgs, il y a beaucoup de gens qui vivent, qui ont des métiers différents. En fait, les villages du Cap Sizun, c'est beaucoup des cultivateurs, des artisans. Mais dans les bourgs, on a des commerçants, des artisans, des journaliers, des pêcheurs, des cultivateurs. Et d'ailleurs, ce qui est marrant, c'est que quand j'ai commencé à écrire ce livre-là, j'avais envie de rencontrer les gens qui vivaient là. Et je me suis tapé une semaine à lire tous les recensements de population des années 1840 et 1890. Du coup, j'ai rencontré clairement les gens et Saint-Ugin, il y avait des cordiers, il y avait des cloutiers, il y avait même un couvreur de chaume, quoi. Enfin bref. En gros, ici, comme dans un bourg, tout est organisé autour de l'église et les maisons sont vraiment les unes sur les autres. Mais ça, les villages aussi. Ce qui est intéressant, c'est de voir que l'architecture des maisons diffère très peu dans les bourgs, en fait, que dans les villages. Et quand on regarde un petit peu les vieux plans, on se rend compte que les bourgs, c'était pas forcément les endroits les plus peuplés, quoi. À Mâlon, Larrain, par exemple, était beaucoup plus grand que le bourg. Ici, Saint-Uge, c'était beaucoup plus grand que le bourg. Lescoff, à Plogoff, beaucoup plus grand que le bourg, etc., etc. C'était vraiment ici en fait c'était le bourg parce qu'il y avait l'église, quoi, et c'est là qui était administré les saints sacrements, quoi.
4: Il y a eu combien de personnes, ça tu le sais, tu as trouvé ça comme chiffre, combien de personnes a habité ici à Saint-Ugin?
5: On a un plan, le cadastre napoléonien 1830, je sais pas combien de personnes il y avait, mais je sais qu'il y avait une trentaine de foyers de gens, quoi, contre une dizaine au bourg.
4: Et puisqu'on parle des métiers et des gens qui vivaient là, est-ce que tu as retrouvé dans la pierre, justement, des traces?
5: J'ai dû voir environ 80% des maisons trades et j'ai relevé que très peu de marques de métier. Je m'en rappelle d'un tailleur à Primelin. C'est des ciseaux qui sont gravés sur le linteau à côté du nom de la personne. Et aussi d'un, comment ça s'appelle, un forgeron à Plouinec. Donc c'est les deux seuls vraiment que j'ai vu. À part ça, tu as un autre marque de métier qui est assez présente, mais c'est un métier particulier, c'est prêtre, quoi. Et donc là, dès que tu croises sur un linteau un calice, tu sais qu'il y a eu un prêtre qui a vécu là, pas forcément le maître de maison, mais peut-être un enfant qui venait par là dans sa maison familiale, quoi. Mais bon, en général, les maisons du Cap ont le nom de ceux qui les ont bâties sur les linteaux et la date. Donc pour un mec comme moi qui étudie et qui doit analyser et dater, c'est assez facile, quoi. Merci les capistes du 19e.
2: Bah voilà, si vous êtes dans le Cap, n'hésitez pas à vous rendre dans ce village qui vous
1: faire avoir de belles choses, mine de rien. 17h43, ici Brésil avec vous. Les Corses, dans quelques instants, les When I Sleep. Il y aura également d'autres chansons rien que pour vous. 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

0: 6 à 17h46. 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
0: En gros, premier arrivé, premier servi. Alors on vous attend, les amis. C'est Igoya qui vous accueille au standard d'ici Brésisel ce soir. Merci d'être là, merci de votre fidélité. Le soir, on le passe ensemble. Only When I Sleep, voici les Corrs. Une histoire de famille ce soir.

0: Les Colors Only Way Nicely, il est 17h51, vous écoutez ici Bray Zizel et nous partons du côté de Playlove tout de suite.
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0: Et nous accueillons Catherine avec nous à Playlove, donc pas très loin de Rostronin. Bonsoir Catherine.
2: Bonsoir Baptiste.
0: Comment allez-vous aujourd'hui?
2: Ça va très très bien, d'autant plus que j'ai gagné un petit cadeau d'ici Bray Zizel, donc je suis très heureuse.
0: Ah bah voilà, mais oui. Eh, premier arrivé, premier servi, vous étiez la première.
2: Ah,
0: Catherine.
2: J'étais rapide comme l'éclair.
0: Bah ouais. Hervé Le Sec signe humour breton et beurre salé. Vous allez vous marrer, surtout si vous connaissez Nono, hein, qu'on voit dans le journal.
2: Oui, je vois.
0: Voilà, 12 nouvelles iodées. Vous allez rigoler aux éditions Skolvraise. Un petit moment d'évasion avec ce très joli livre. Et en plus de ça, le sac collector ici, Bray Zizel, il est cadeau. Il est pour vous. Et voilà, vous allez pouvoir faire les petites
2: empettes. Merci infiniment. Bon, je suis une fan d'ici Bray Zizel, donc j'écoute tous les jours.
0: Ah bah c'est très gentil Catherine.
2: Et je remercie toute l'équipe parce que l'accueil est toujours agréable et c'est une chouette radio. Je recommande à tous.
0: Merci beaucoup, quel plaisir Catherine, on vous embrasse fort depuis Playlove.
2: Je vous embrasse également, bonne soirée.
0: Bonne soirée Catherine, salut, à bientôt, bye bye. Allez les amis, on prend son partenaire ou sa partenaire. Et puis on va danser avec la gitane dans quelques instants. Félix Gray vous accompagne, 17h52 et l'info arrive à 18h. Pas n'importe quoi trop non plus, hein, d'ailleurs. Hein.
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0: Rock et bonne humeur avec vous, aux côtés de Félix Gray. C'était la Gitane, l'info arrive à 18h. Vous restez avec nous les amis.
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2: On est le 2 septembre. Merci d'être là. Belle soirée. Ici Brézizel. 18h pile. Pile l'info avec vous, Louis Emeriot, bonsoir.
3: Bonsoir Baptiste, bonsoir à tous.
2: L'épave du Maranello a peut-être été repérée au large des côtes anglaises.
3: Le bateau immatriculé à Saint-Brieuc a fait naufrage samedi. Deux marins sont toujours portés disparus et cette nuit, un navire de guerre français a détecté ce qui semble être le chalutier français, Baptiste Schweitzer.
4: Une épave qui gît à environ 70 mètres de fond. Sur zone, le chasseur de mines français, parti hier de Brest, a pu filmer grâce à un sous-marin téléguidé des premières images. Elles ont été immédiatement transmises à la justice. Il s'agit tout d'abord de confirmer qu'il s'agit bien du Maranello. Des vérifications doivent être faites, précise le parquet de Saint-Brieuc qui a ouvert une enquête en recherche des personnes disparues. Car sur les 5 marins présents sur le navire au moment du drame, 2 n'ont pas pu être sauvé. Une fois la certitude qu'il s'agit bien du chalutier breton, la question d'envoyer des plongeurs inspecter l'épave se posera. Ils peuvent descendre jusqu'à 80 mètres de profondeur. Si la décision de les déployer dans un environnement très difficile est prise, leur mission sera d'essayer de retrouver les marins pêcheurs disparus et d'apporter des éléments pour comprendre les causes de ce naufrage.
3: Les précisions de Baptiste Schweitzer, vous avez toutes nos infos sur notre site internet ici.fr. Le défenseur des droits va enquêter sur les risques d'atteinte qui pèsent sur les bénéficiaires du RSA dans le Finistère après les contrôles ces derniers mois menés par le Conseil départemental. C'est ce qu'il écrit dans un courrier qu'ici Brézizel a pu consulter 2 mois et demi après la citation à comparaître au tribunal du président du département Maël de Calan pour complicité de harcèlement moral et 5 jours avant le délibéré final de cette affaire. Une décision majeure pour la CGT qui accompagne ceux qui touchent ce revenu de solidarité et qui conteste fermement la nature de ces contrôles. 5 réunions publiques pour parler du projet éolien flottant BNO au large des côtes du Léon et du Trégor. C'est ce qu'organise la préfecture de Bretagne pour une semaine à partir du 14 septembre. Des discussions sont organisées à Roscoff, sur l'île de Bas ou à Lannion pour rassurer, notamment sur les enjeux environnementaux ou les retombées économiques. Discussion alors que des collectifs et des associations restent vent debout contre le projet qui doit être attribué l'année prochaine. Un nouvel appel lancé à Plogoff pour réparer une digue. Depuis la tempête Kiran, elle est très abîmée. L'association Sauvegarde Digue Port-Sloubous rappelle des volontaires dimanche prochain pour consolider la construction. La semaine dernière, grâce à une chaîne humaine de 60 personnes, près de 4 mètres cubes de pierre ont été transportés. 3000 euros pour le saumon atlantique. C'est ce que vise l'association Eau et Rivières de Bretagne avec une cagnotte pour défendre le poisson. Leur population n'arrête pas de décliner et c'est encore pire avec la sécheresse. Tout se passe sur Hello Asso.
2: La mairie de Lille étudie dénonce des tags sur les façades de ses résidences secondaires.
3: Et de ses locations saisonnières. Cette fois, c'est une porte en bois dégradée par un dessin. Une maison en bâton, barrée d'une croix. La mairie invite les personnes concernées à porter plainte et à ne pas effacer les tags le temps de l'enquête de la gendarmerie. Un accident du travail ce matin à Pont-de-Buis-les-Quimères. Un employé de la station d'épuration de la commune a reçu des projections d'un liquide corrosif dans les yeux. Il a été transporté à l'hôpital de la Cavale-Blanche à Brest. L'inspection du travail a été saisie.
2: 58 000 élèves ont fait leur entrée dans le privé cette semaine dans le Finistère.
3: C'est près de 40% des élèves du département qui vont s'asseoir sur les bancs de l'enseignement catholique. Enseignement lui aussi confronté à la baisse démographique. Cette année, c'est encore 1000 élèves en moins. C'est ce que constate Christophe Geffard, le directeur diocésain de l'enseignement catholique du Finistère.
5: C'est irrémédiable, une baisse démographique qui est liée à la baisse de la natalité, qui est une fatalité quelque part. Elle est là déjà depuis plusieurs années en premier degré. Elle apparaît maintenant en collège de façon assez importante. Et puis, si encore cette année, les lycées sont épargnés, ça va arriver très rapidement. Pour nous, c'est anticiper pour ne pas subir. Donc effectivement, il faut qu'on mène tout un travail avec les établissements, les chefs d'établissement, les équipes, pour voir comment continuer à conserver quand même au plus possible notre maillage, tout en essayant d'innover pour garder une présence, mais pas obligatoirement celle d'aujourd'hui.
3: Christophe Geffard au micro de Nicolas Olivier. Édouard Geoffrey va recevoir le premier syndicat des profs du Morbihan, la FSU SNUIPP, demain. Une rencontre que le syndicat a préparée avec une liste de réclamations, notamment pour revaloriser les salaires, mais aussi pour les enseignants bilingues, touchés, je cite, par la dégradation des conditions de travail et le manque de remplaçants. Et pourquoi pas une rentrée politique pour les élèves quimpérois. Ils ont jusqu'au 26 septembre pour s'inscrire et faire peut-être partie du conseil municipal des jeunes. Le mandat dure un an, mais il est renouvelable et les enfants de 10 à 15 ans pourront par exemple proposer des projets aux élus locaux. Et puis si vous ne savez pas quoi faire ce soir, Lorient, 100 ans de passion, c'est le tout nouveau documentaire des Merlus. Il est diffusé ce soir sur la plateforme Ligue 1 Plus à partir de 21h. 55 minutes consacrées à l'histoire du club depuis sa création en 1926 avec des images d'archives.
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3: On fait un petit point météo. Qu'est-ce qui nous attend dans notre beau ciel breton, Baptiste ?
2: Eh ben, du gris et encore du gris.
7: Eh oui, dans les prochaines heures et même la nuit prochaine, du gris. Alors du
3: oh là, du gris ou du bruit. Là, vous avez
7: pain beurre. Bien arrivé. Alors pas de pluie, mais du gris. Hein, voilà. C'est comme ça que je peux le dire. Pas de pluie, possiblement légèrement demain matin, mais ce sera en Nord Finistère et très très localisé. Normalement secteur Morlaix, mais ce sera peut-être pas d'actualité. En fait, on ne sait pas.
3: C'est ça.
7: Pluie, mais on ne sait pas trop.
3: C'est du brouillard, la météo,
7: Baptiste. Non, donc eux-mêmes, ils ne savent pas se mettre d'accord. Qu'est-ce que vous voulez que je vous dise ? Bon, en tous les cas, pour les températures, a priori, ils se mettent d'accord là-dessus. Ce que je peux vous dire, c'est que on aura de 16 à 17 degrés demain matin et 22 degrés d'annoncer dans l'après-midi à Landerneau, 24 à Bénodet et Quimper, 24 à Carhaix. On aura 23 à Pont-Scorff, 26 à Beau et Pontivy, 25 à Gourin, 26 à Guingamp et Tréglamus, 23 degrés sur Pounévé-Mouédec également. Et 25 sur l'Envolon. Voilà ce que je peux vous dire du côté de la météo.
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7: On a parlé des journées mondiales tout à l'heure,
3: oui.
7: Vite fait. Bah là, il y en a encore une autre, puisque figurez-vous, il y a trois journées mondiales. Il y a celle de la barbe, celle de la sensibilisation au vautour et celle de la démocratie au Tibet. Voilà.
3: Ah, d'accord.
7: Pourquoi toutes les faire
3: tous les jours.
7: Demain, oui, c'est pas mal. La journée, non, demain, il y en a 15, journée mondiale des gratte-ciel. Hein,
3: ah, c'est vrai. Ben, oui, on va pas penser éclater. Je pense voilà. Que c'est.
7: Ah bien, la journée mondiale du fair play aussi, le 7 septembre. C'est pas mal ça, non? Le fair play. Soyons fair play.
3: Il faut l'être.
7: Hein, voilà. Allez, merci, hein, Louis.
3: Merci, Baptiste.
7: Voici Dreamer, Supertramp.

0: En direct jusqu'à 19h, bienvenue.
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0: Avec pour la suite plein de belles choses et notamment, on va se bouger un peu ce week-end. Si vous ne savez pas quoi faire, on peut vous amener à Hennebon dans le Morbihan avec une course de vélo junior qui est prévue dans ce secteur-là. C'est Estelle Gass qui nous envoie parler dans quelques minutes de cette nouvelle course. Braise Musique Actu, aujourd'hui, on évoquera notamment ce qui se passera à Gourin, oui, pour les 20 ans, cette nouvelle édition, les 70 ans des Sonneurs 2020. 26, voilà, vous allez pouvoir découvrir énormément de belles choses sur cette belle programmation. Julien Lemintec sera avec nous donc tout à l'heure avant 19h. Pierre Demar, c'est pour la suite, ça s'appelle Je pense à vous.

0: belge, il est sympa, a priori. Hein. Et il s'appelle Pierre Demar. Il pense à vous, comme tout le temps, c'est sa nouvelle chanson. Estelle Gass, vous êtes avec nous, vous nous faites bouger aujourd'hui.
1: Et oui, je vous emmène ce dimanche 6 septembre en direction du Tour du Morbihan Junior. On en parle avec vous, Eric Purin, bonjour.
2: Oui, bonjour.
1: Vous êtes le directeur de l'organisation, oui, c'est la 38e édition ce dimanche. Cette course qui a lieu dans le cadre de la fête de quartier de Langrois à Hennebont, dans le Morbihan. Il y aura des événements phares pour le public, justement, qui va venir aussi assister à la course.
2: Oui, bah, le grand moment fort, c'est le Tour du Morbihan Junior. Et puis, le quartier de Langrois avec à sa tête l'indéboulonnable Daniel Houé, le président du comité de quartier, a fait aussi pas mal de manifestations, concours de boules, tout est axé un petit peu, il y aura un feu d'artifice samedi soir, mm-hmm. Et puis beaucoup de belles choses qui sont organisées chaque année par ce sympathique comité de quartier.
1: Un événement donc pas que sur la course, mais en tout cas c'est la course aussi qu'on peut venir voir. Quels vont être les endroits justement pour le public où on peut se placer pour mieux voir la course?
2: Alors si vous voulez, le départ et l'arrivée ont lieu à Hennebont, donc dans le quartier de Langroise, juste à côté de l'Ocrist. Et après, le Tour du Morbihan Junior, c'est une épreuve en ligne donc, qui va passer par l'Ocrist, Languidic, Kistinic, Saint-Yves-Bubry, Lanvaudan, revenir sur Azinzac-l'Ocrist. Mm-hmm. Et puis après, revenir sur le circuit final d'Hennebont, où là, il y a en fait 5 tours de circuit final, avec bien évidemment la terrible côte de Carpotence, où à un moment donné, on a quand même 700 mètres à plus de 5%, donc c'est vraiment un juge de paix.
1: Qui sont les cyclistes, Eric Perrin, qui participent à cette course, justement?
2: Alors, ce sont des jeunes coureurs, hein, ils ont 17, oui. 18 ans, c'est l'avenir du cyclisme. D'ailleurs, un petit peu le slogan du Tour du Morbihan Junior, c'est l'avenir avec une jeunesse sportive, oui. Parce que ces jeunes coureurs qui ont 17-18 ans, sont pour la plupart encore à l'école, sont dans des équipes de différents niveaux, en club, en comité départementaux, en sélection ou en comité régional. Et puis certains d'entre eux, ils vont progresser, ils vont bien évoluer, on va les retrouver sur d'autres courses après, comme l'Essor Breton, le Tour de Bretagne, et puis certains sont passés depuis le début, depuis 1988, sont passés professionnels. Sur les différents podiums, les trois premiers coureurs à chaque fois, on dénombre pas moins de 19 coureurs qui sont passés professionnels depuis.
1: Le Tour du Morbihan Junior, c'est la 38e édition, c'est à voir dès ce dimanche 6 septembre, avec le départ notamment à 15h, et vous pouvez aussi venir directement à la fête de quartier de Langrois, c'est à Hennebont, dans le Morbihan. Merci beaucoup, Eric.
2: Et oui, puis la fête sera gratuite, bien sûr.
0: En plus de ça, ce sera gratuit, rendez-vous à Hennebont, merci à Estelle Gass. Il est 18h16, bonne route avec ici Brésisel, les artistes de chez nous sont à l'honneur chaque jour.
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0: Et ce soir, que regarder à la télévision? Tiens, France 3 fera sa première de la France des villages dans le Morbihan. Et oui, mesdames, messieurs, de Belle-Île à Noyelles-Musiac, en passant par Plouarnel, les hommes et les femmes unissent leurs forces pour sauver leur terroir, ressusciter leur histoire et faire battre le cœur de leur campagne. 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Eux, ils sont déjà venus dans le Morbihan et notamment à Lorient. C'est Mec Lire qu'on écoute. C'est parti.

0: for Michael Jackson à 18h23. Merci d'être là. Bonne route. Bon retour à la maison. Et n'oubliez pas aussi, souvenez-vous, printemps 2025, la Bretagne perdait l'une de ses grandes figures de la guitare celtique. Soik Sibéril, musicien emblématique dont l'héritage continue de résonner bien au-delà des frontières bretonnes. Eh bien, sachez que dimanche 15 novembre, on vient de l'apprendre, ses compagnons de route et ses amis musiciens se réuniront à Carhaix pour lui rendre un hommage exceptionnel, le temps d'un concert unique, avec sur scène la même soirée Dan Arbraz, Nolwenn Corbel, Ronan Le Bars, Jean-Charles Guichen, Jean-Michel Veillon, Alain Gentil, Patrick Mollard, Pat Omey, Gilles Lemigo et de nombreux autres artistes qui seront partagés et qui ont partagé la route de Soig. Une soirée où vous allez pouvoir vivre tout ça. Donc, le dimanche 15 novembre à 17h à l'espace Glenmore de Carhaix, un hommage présenté par Hervé Bellec avec des illustrations d'Alain Goutal. On vous en reparlera, bien sûr, sur l'antenne d'ici Brest Gisèle. Hommage au grand Soig Sibéril le 15 novembre prochain. Un artiste qui est en tournée partout en France il y a encore peu, c'est Florent Pagny qui nous rejoint dans quelques secondes. Vous restez là et puis info pratique bon plan. Vous êtes à la bonne adresse, on vous dit tout dans un instant. Vous restez là.
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0: extrait du dernier album de Florent Pagny, Le braquage des sentiments, à l'écoute d'ici Brest. Gisèle, merci de nous rejoindre aussi sur les routes de la région. Comment ça se passe? Si vous êtes témoin d'événements, vous pouvez bien sûr nous appeler au 02 98 53 65 65. La route, on l'a fait ensemble avec un poids lourd d'ailleurs qui est actuellement en panne sur la nationale 164 à hauteur de Clédin-Poher. Nous sommes en direction de Rennes. Loudéac, vous êtes bien sûr prudent, donc en direction de Carhaix si vous arrivez notamment de Châteaulin, Plébin, prudence sur cette partie de la nationale 164 parce que des fois ça peut rouler vite dans ce secteur. On est là, la route, on l'a fait à vos côtés comme chaque soir. Estelle Gass est avec nous maintenant. Si on allait faire un petit tour au jardin, tiens Estelle.
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2: Je vous emmène à Rostrenin. Est-ce que vous connaissez le petit potager? Ce week-end sera l'occasion de le découvrir puisque ce jardin, qui est également un espace de production maraîchère, ouvre ses portes au public ce dimanche. Une journée donc pour découvrir le maraîchage biologique local. Une sortie parfaite au grand air dès la rentrée et surtout sensibiliser les enfants à la nature. C'est donc au petit potager que l'on vous donne rendez-vous de Rostrenin dans le Chris Braise ce dimanche. Et puis soyez prudents puisqu'il y a de nouveau des travaux qui vont commencer dès ce lundi à partir de 9h. Durant 4 semaines, les travaux de rénovation de la chaussée de la Nationale 165 qui vont donc reprendre à Briec en direction de Brest. Vous circulerez sur une seule voie sur 6 km. Les bretelles d'entrée et de sortie de l'échangeur de Carlèze en direction de Brest seront fermées. Pour rejoindre donc Briec en venant de Quimper, il faudra emprunter la Nationale 165 jusqu'à l'échangeur des Trois Croix et y faire demi-tour.
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0: Avec téléphone dans quelques instants et Cendrillon, mais pour le moment, Michel Polnareff nous rejoint et vous accompagne à la maison. Avec la grisaille de la Bretagne. Ah oui, ça y est, du gris arrive ce soir, demain et même la nuit prochaine. Mais c'est pas grave, le soleil est dans les cœurs.

0: téléphone avec ici Brice Isel Cendrillon. Il est 18h38, l'heure pour nous de partir en direction de Gourin pour célébrer les 70 ans des Sonneurs 2026 exactement. Nous y serons d'ailleurs en direct pour une émission spéciale entre 17h et 20h en compagnie de moi-même et Clément Soubigou sur un beau plateau avec pas mal d'invités. Ça va être un grand moment. Julien Le Mintec est avec nous. Il est notamment président de ces Sonneurs.
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0: 25 ans du duo libre aussi.
3: En 2000.
0: En 2000,
3: ça voilà. A été créé en 2000. Et l'année Covid, bah, il n'y a pas eu.
0: Bah voilà, donc, ça a été squeezé, donc maintenant on fait les 25, quoi.
3: Et ouais. Et la tradition des duos libres, c'est tous les 10 ans, on invite les champions des 10 dernières années à présenter, s'ils le souhaitent, la suite qui leur a permis de décrocher le titre de champion de Bretagne de duo libre. Et cette année, sur, alors, faut savoir qu'il y a un duo qui a gagné 3 fois dans les 10 dernières années. Donc, déjà, il y en a pas 10, mais 7. Et puis, tout le monde ne peut pas être présent, mais on va récupérer, 5 ou 6 duos champions déjà, plus les lauréats des qualifs de cette année. Donc ça annonce une grande finale le dimanche après-midi sous le grand chapiteau, ouais.
0: Avec également le Bagad Tavarne à Rouet Morvan qui va qui va donc jouer Julien Le Mintec à la fin, et on va inviter pas mal de sonneurs, je crois aussi, à rejoindre ce Bagad.
3: Ouais, l'idée, on parle, aussi, c'est le partage, c'est un anniversaire, hein, c'est un cadeau d'anniversaire. Oui, je suis dans le Bagad Tavarne, hein, parce que voilà, mais c'est pas moi qui ai proposé ça. Ouais. C'est le bureau des sonneurs qui disait, mais pourquoi on n'aurait pas, il y a des musiciens des 4 départements, des 5 départements bretons, pardon, dedans, des gars, des filles, ça, c'est régional en fait, ça n'a pas vocation à jouer 10 000 fois dans l'année, on fait un petit concert de temps en temps pour le plaisir, et on a accepté la proposition, et puis je me suis dit ok, on partage alors, donc du coup... Faut savoir que dans le CA des Sonneurs de Gourin, auquel on peut additionner les bénévoles, donc président de jury et autres, en fait, on est entre 20 et 30 musiciens, musiciennes. Alors j'ai dit, très bien, vous venez jouer avec nous le final. Ah bon ? Bah ouais. On va tous se retrouver avant les résultats des champions des 70 ans là. Et puis en discutant avec Ilan Couriot, qui est un des dirigeants du Bagad Ask, Sonorion là, on les invite aussi.
0: Ok.
3: Donc on peut faire un final si on se débrouille bien, on peut être très nombreux.
0: Pratiquement 10 centaines quoi.
3: Ah c'est possible.
0: Ah oui c'est possible.
3: Ouais c'est possible. Wow. Entre 18h et 19h le dimanche avant les résultats, le final, ça va être quelque chose de grandiose.
0: Et grandiose, et on y sera bien sûr. Il est 18h41 et parmi les concerts très attendus, il y a celui de Red Cardel. Mais Red Cardel pas tout seul, Red Cardel avec ses musiciens et notamment ses invités. On y retrouvera Fred Guichen à l'accordéon, mais aussi quelques membres du Bagad Carter pour faire quelques morceaux de ce projet qui s'appelle Ners. On les écoute, Red Cardel, Bagad Quimper, de présent à Gourin cette année. C'est parti.

0: Julien Le Matec avec nous pour les sonneurs de Gourin, président des 70 ans des sonneurs de Gourin. Je rappelle cette belle programmation, l'Honnête Fall, Pervari Carvarec, Red Cardel, avec ses invités, Black Label Zone, le Bagat Jeune, Bagat Kejaden, Fleuve ou encore Blémor et plein d'autres artistes. Justement, une programmation comme ça, on la travaille plusieurs années avant. Comment ça se passe? C'est en voyant les gens, tiens, tu voudrais pas venir aux 70 ans? Tiens, tac, tac, tac.
1: Ah, il faut savoir quand même que les sonneurs, c'est un fest-noz dans l'année. Donc le nombre de demandes pour y passer est assez important. Maintenant, on avait dit qu'on se consacrait pendant 24 mois à l'organisation des 70 ans.
0: Oui.
1: C'est ce qu'on fait. C'est pour ça qu'on a plein de nouveautés cette année. On rajoute un jour. On continue les spectacles famille aussi, hein, en plein milieu de l'après-midi du dimanche, sur la scène de là où jouera Red Cardel le vendredi soir. Ouais. Sur la scène, rideau fermé, il y a un bal familial avec Ronan Gorierec par le bout du nose va être donné. On innove aussi la programmation. Certes, elle est assez éclectique, mais il y a plus de demandes que de places. Donc, on essaie de faire attention, d'équilibrer tout ça. Voilà, si Fleuve revient.
0: Et puis,
1: là,
0: il faut que tout le monde passe, entre guillemets, quoi.
1: Ouais,
0: et
1: puis après, il y a aussi des demandes dans le CA. Il y a des membres de l'asso qui ont envie d'entendre tel ou tel groupe. Oui. L'Honnête Fall, ils sont jamais venus.
0: Ah oui.
1: C'était une première, c'est les 40 ans, hein, de l'Honnête Fall. Ouais. Ou 30 ans, 40 ans, je sais plus. Ils fêtent un anniversaire cette année, donc, ouais. Ça tombait bien. C'est pour eux, pareil, c'est la fin de la saison. Fleuve avec les caisses claires du Cap Caval.
0: Qui seront présents, ouais.
1: Bah ouais, mais il y a un gorilla dans les caisses. Et Emilien, le sonneur de Fleuve, il habite à 5 km de Tronjoli.
0: Ah oui.
1: Donc on est un peu sur le terroir et le terreau commun.
0: Le Tronjoli Goal.
1: Bah oui, c'est ça. Donc, allez, on va dire qu'on a pratiquement une année d'avance de programmation.
0: Ah oui, d'accord. À chaque année, quoi. Mais là, il y a l'église. Alors, pour commencer ces 70 ans, on débute à l'église de Gourin, à 20h30, le 3 septembre. Pervari Carvarec en formule trio, avec Brieux Colter. Notamment, ou encore David Bonnenès aux orgues. C'est la deuxième année qu'on commence par l'église, ou il y a toujours eu une tradition?
1: On avait arrêté. Je dis j'étais pas président à cette époque, mais on avait arrêté. Il y a eu pendant des décennies des concerts à l'église en chant sacré, en chant profane, en bombarde, en ensemble bombarde. Je pourrais en passer des Cornorion Plenières en passant par Ortolan et Gilbert Hervieux. Enfin voilà, on est passé par toutes les esthétiques. Et puis il y a 3 ans, en préparation des 70 ans, j'ai invité Gilles Servat.
0: D'accord.
1: À l'église, en duo, super concert, un récital comme on aime avec Gilles, tout en générosité, chaleur dans la voix, église complète.
0: C'était avec Patrick Ardoin, non?
1: Avec Patrick, exactement, ouais, avec guitare. Ouais. L'année dernière, on a invité Dan.
0: Dan Arbraz, en formule trio
1: avec J.C. Normand.
0: Musique pour les silences à venir.
1: Exactement, super concert.
0: Très bel album.
1: Beaucoup
0: aussi,
1: de belles histoires racontées par Dan, c'était très beau.
0: J'y étais, moi j'ai trouvé ça, c'était un moment hors du temps.
1: Ouais. On n'est pas dans le chant sacré, on est plutôt
0: bien
1: dans...
0: sûr.
1: Voilà. Et on a invité Alan cette année.
0: Alan Stivell.
1: Voilà. Pour clôturer comme un triptyque.
0: Mm-hmm.
1: Les trois patrons, quoi.
0: Ouais.
1: Clairement, pour moi.
0: Ouais.
1: Et Alan
0: les vieilles
1: nous dit...
0: canailles, quoi.
1: Ouais, un peu.
0: C'est un peu le même.
1: Je sais pas qui vient ce mot. Voilà. Et Alan nous répond que c'était avec grand plaisir, sauf que pour une raison de santé tout à fait bénigne, il ne pourra pas chanter à cette période-là de l'année. Donc on s'est dit, on revoit la copie, et du coup on a tout changé. On voulait faire du rock, mais on voulait pas remonter la grande scène sur le théâtre de Verdure comme il y a quelques années. Donc en changeant de date, et puis le trio avec Pimps, il est déjà venu à Gourin. Hein.
0: Oui. Il a sonné plusieurs fois.
1: Il est venu en piano il y a pas longtemps. Il est déjà venu en trio bombarde Bignou orgue. Et moi j'adore son concert. Il est vraiment super. Et je trouvais que c'était l'occasion. Quelqu'un qui vient sonner tous les ans, il est qualifié. Hein, Pierre-Marie.
0: Ouais.
1: C'était son tour. Et on l'a fait comme ça. Donc du coup, il remplace pas Alan. C'est pas du tout ça. On a changé de
0: fusil d'épaule.
1: Mais on remet le concert à l'église avec l'accord de la paroisse, bien évidemment.
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0: Merci à Julien Le Matec. Rendez-vous donc demain pour de nouvelles aventures concernant les 70 ans des sonneurs. Charlotte Cardin est avec nous ce soir.

0: Ici Brazizel avec la chanteuse Charlotte Carnin, il est 18h53, merci de nous rejoindre et d'être avec nous. On se retrouve d'ici quelques instants et puis votre émission en breton aussi arrive à 19h, vous restez avec nous.
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0: Il est 18h54, vous écoutez ici Brazizel, votre émission en langue bretonne dans quelques instants après un voyage en Écosse, si vous le voulez bien. Les rives du Loch Lomond, chantée par Trianne, il faut dire que c'est la toute dernière chanson que Trianne a sortie avant de prendre leur retraite.

0: Loch Lomond, le tout dernier titre de Trigane qui nous avait sorti. Hein, voilà, ça fait du bien. Il est 19h, merci d'être avec vous. Ici Brésil, bienvenue et belle soirée avec nous. Votre émission Langue Bretonne Brainstorming avec notre invité Youn Chap au micro de Clément Sobigou en Paragouin.
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0: célèbre. Blague la belle zone, hein, Ferguson, sinon rien. Et vous, obligé à dire, il y avait juste un chez le Waneo, Bendir Gwen, Ersalar Gwelyuda, Iser Hunter, Chomar Aplasou, Chomar Aplasou, Vida, Aria Ouyen, Elis Gourin, et des trios Pervari, Kervarek.
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1: Eh ben bonsoir, bonsoir à tous et bienvenue sur ici. J'espère que vous avez passé une belle journée. Je promets que la soirée sera agréable. On est ensemble jusqu'à 21h pour se balader dans toute la France avec notre invitée. Ce soir, on va dessiner avec elle, oui, car il s'agit d'elle, sa carte de France à travers sa vie et sa carrière. Mais avant de l'accueillir autour de la table ce soir, Benoît Prospero, qui comme chaque soir s'arrêtera quelque part en France pour vous présenter un amoureux du monde vivant avec la revue des merveilles. Catherine Quicandon s'intéresse aux belles initiatives là où ici, on entreprend. Enfin, Robin Berdeau lui partira tendre son micro à votre rencontre pour vous donner la parole sur un sujet d'actualité. Il n'y a pas que Paris dans la vie, elle va vous le prouver. Mon invité est multicarte, elle fait tellement de choses, je pense que la liste est non exhaustive. Animatrice de télévision, de radio, comédienne, chanteuse, chef d'entreprise, elle a un parcours tellement original, aussi insolite, son sourire est communicatif, sa personnalité est extraordinaire, elle est pleine d'énergie. Je reçois ce soir, Séverine Ferrer, sur votre radio ici, jusqu'à 21h. Boulimique de vie. Bonsoir, Séverine Ferrer.
2: Bonsoir, Eric. Ravi d'être avec vous. Et surtout, c'est vrai, il n'y a pas que Paris dans la vie.
1: Ben, c'est vrai. Alors, on va le constater avec vous pendant une heure, mais vous faites énormément de choses. C'était la rentrée scolaire hier. Pour vous aussi, on s'en dit un mot rapide, on en reparlera. Il y a une rentrée sur les chapeaux de roue, là.
2: Alors, oui, en effet, mais je ne vais pas me plaindre. Je suis une boulimique de travail. Je suis une grande passionnée. J'aime ce que je fais, donc j'ai beaucoup de chance.
1: Il y a un spectacle à Paris, il y a un spectacle en tournée, il y a un projet de livre, à la radio. On va vous en dire davantage dans un instant. Alors, Séverine, forcément, la France, vous connaissez. Et alors, en préparant cette interview, je pensais vous connaître déjà depuis pas mal de temps, parce que c'est vrai, on va se le dire,
2: on se connaît depuis longtemps. Oui.
1: Et vous défendez évidemment beaucoup la Réunion, vous revendiquez la Réunion. Vous
2: les
1: avez
2: origines,
1: vécu,
2: bien sûr.
1: Mais alors, je découvre que vous n'êtes pas née à la Réunion.
2: Eh ben non.
1: Et là, je l'ai découvert en préparant l'émission.
2: Et non, je suis montpelliéraine.
1: C'est fou, ça.
2: Du 34 de l'Hérault. En effet, je suis née donc à Montpellier, pas très loin de la place de la Comédie. Et à l'âge de 3 mois, mes parents sont repartis, donc du coup, à La Réunion. Ma grand-mère était pas très bien à l'époque et on lui avait conseillé de venir plutôt en métropole, etc. Et je suis née à ce moment-là. Et c'est très rigolo. J'ai une petite anecdote pour vous d'ailleurs. C'est que dans l'avion qui me ramenait à La Réunion à l'âge de 3 mois, donc j'étais encore un nourrisson, il y avait Marie-France Pizier, grande actrice que j'adorais et que j'affectionnais tout particulièrement. Et figurez-vous que elle a posé son regard sur ce petit bébé que j'étais et elle a dit, je sens que cette petite, elle a du caractère, elle ira très loin.
1: Oui, alors elle ne s'est pas trompée,
2: donc, caractère, voilà, vous en avez, et loin vous y avez été.
1: Alors Montpellier, vous allez redécouvrir Montpellier un petit peu plus tard, mais c'est vrai, vous l'avez dit, c'est quelques mois de votre vie, vous n'avez pas forcément de souvenirs.
2: En fait, j'avais pas vraiment de souvenirs, évidemment, au travers de tout ce que me racontaient mes parents, mais j'ai redécouvert Montpellier à l'âge de 18 ans. C'est assez symbolique, c'est assez marrant.
1: On parlera de la Grande Motte, on parlera du Gros du Roi si vous voulez, mais là je vais rester sur La Réunion. Je parle juste un instant de vos origines. J'ai vu que votre papa a des origines indiennes, votre maman a des origines italiennes, vietnamiennes et normandes.
2: Eh ben oui, normandes et bretonnes comme tous les réunionnais du monde.
1: Donc vous avez du sang breton, du sang normand.
2: Exactement.
1: C'est vrai, mais alors quel côté, la Normandie, la Bretagne?
2: Je ne sais pas. D'accord. Vous savez, en tout cas, tous les réunionnais ont du sang normand et ont du sang breton, puisqu'il y a beaucoup de normands et de bretons qui sont arrivés jusqu'à nous.
1: Ouais.
2: et du coup, on a tous des origines, un peu de sang, ouais, c'est marrant.
1: Vous n'avez pas fait du coup des recherches pour savoir où votre maman vous a tiens, j'avais une aïeule normande de
2: je sais pas. Pas du tout, alors un peu plus du côté de l'Italie, mais sinon c'est tout en fait. Il faudrait que je fasse ce fameux test ADN pour savoir d'où je viens exactement.
1: Alors, Montpellier, vos parents s'y installent pas longtemps, ils vont partir à La Réunion, je crois qu'il y avait une histoire, j'ai trouvé ça triste, j'ai lu que voilà, les gens n'étaient pas complètement d'accord sur l'union de vos parents.
2: Des histoires familiales, on va pas rentrer
1: là-dedans. C'est ça qui les pousse du coup à aller à La Réunion pour être un peu tranquille
2: C'est un peu ça aussi, qui fait qu'ils en ont un peu ras-le-bol et que maman a envie de vivre sa grossesse en toute sérénité. Et il se trouve que donc du coup mamie n'étant pas très bien, on lui dit qu'il faut partir, avoir un autre air, etc. Donc c'était la bonne occasion, et tant mieux, parce que si j'avais pas en tout cas eu cette chance de naître à Montpellier, je serais peut-être plus de ce monde, parce que maman a eu un accouchement très compliqué. Depuis le début je m'accroche, moi,
1: hein,
2: il faut
1: femmes,
2: le savoir.
1: Dites-moi, quand on est à La Réunion, quelle image on a de l'Hexagone?
2: C'est le rêve. Moi, je me rendais pas bien compte, mais je me suis rendu compte que j'avais enfin, dès l'âge de 3 ans, je savais que je voulais faire ce métier. Je ne savais pas comment.
1: Mais non, on va découvrir, parce que vous avez commencé jeune. Hein.
2: Mes parents sont absolument pas dans le métier, hein. Je tiens à le préciser.
1: Qu'est-ce qu'ils faisaient, vos parents?
2: Papa était homme au foyer. Voilà, il a élevé ses enfants et maman était coiffeuse.
1: Okay.
2: Donc, rien à voir. Nous, c'était un peu dans l'autre sens. C'était original.
1: Et la France, même si la Réunion est un territoire français,
2: bien
1: vous
2: sûr.
1: Faisait rêver.
2: Et ben, c'est-à-dire que quand j'ai découvert au travers de mon petit écran de télé ce qui s'y passait, les gens qui dansaient, qui jouaient la comédie, tout ça, j'avais envie de faire ce métier. Mais c'est vrai que pour moi, c'était ici, ouais. en métropole, à Paris, que ça ouais. se passait. Donc oui, j'y pensais, mais sans y penser réellement. J'étais encore enfant, donc j'en avais pas conscience, mais je savais que ça ne se passait pas à La Réunion, malheureusement.
1: Je vais vous permettre de revivre quelques souvenirs, peut-être.
2: Un petit Sega Maloya.
1: Quelle image vous vient tout de suite? On se parle de La Réunion, vous y avez vécu plusieurs années. Première image qui vous vient, premier lieu?
2: Premier lieu, bah évidemment la rue Juliette Daudu, où on a vécu, forcément. Et que de bons souvenirs. En fait, ma famille n'avait pas vraiment les moyens. Hein. Enfin, je suis pas là pour faire pleurer dans les chaumières. Mais je n'ai jamais manqué d'amour et de bienveillance et de bonheur. Ce ne sont que des souvenirs heureux, plein de joie avec mon frère et tous les copains. Parce que bon, je faisais déjà plein de choses à l'époque. Et en fait, notre maison, c'était une maison. Ouais. Enfin, c'était un appartement qui était tout le temps ouvert. Donc, il y avait tout le monde qui arrivait comme ça.
1: C'était familial, c'était convivial, c'était joyeux.
2: Voilà, c'était la maison du bonheur, on se prenait pas la tête. Quand il y en avait pour 4, il y en avait pour 10.
1: Vous aviez un correspondant en France? Vous savez, quand on était gamin, on était de la même génération, on avait toujours des correspondants avec des gens qu'on connaissait même pas des fois.
2: Et oui, alors moi j'avais une correspondante qui s'appelait Julie, qui
1: elle
2: habitait le 13e, dans le quartier chinois. Et je suis même venue, quand je suis arrivée à Paris, je suis même venue vivre un petit peu chez elle, parce qu'à l'époque, on avait un appartement qui était tellement petit avec les parents que je ne pouvais pas y vivre, et en même temps, d'apprendre, parce que j'étais encore collégienne à l'époque. Et du coup, j'ai un peu vécu chez elle, mais ça s'est pas super bien passé.
1: Bon, on a plein de dossiers qu'on va ouvrir au fur et à mesure. On essaiera le moins possible de prononcer Paris, parce qu'il n'y a pas que Paris.
2: Mais il n'y a pas que Paris. Et bah non, je vous le confirme, et au travers de mon parcours, vous allez le voir.
1: Évidemment. Ouais. Est-ce qu'il y avait du bon pain à La Réunion? Il y a des boulangeries, il y a du bon pain. On fait du bon pain à La Réunion?
2: Il y a du bon pain. Il y a beaucoup de riz, mais il y a du bon pain.
1: Je vous parle de pain parce qu'il est temps de retrouver Benoît Prospero pour la revue des merveilles. Il nous fait découvrir un merveilleux boulanger, pas comme les autres, Benoît Prospero.
0: Oh là là, vous savez quoi, j'adore le pain. Et là, eh ben oui, on a trouvé un boulanger qui gagne à être connu. Vous savez, ce genre de boulanger qui fait un pain que dès que vous le sentez, espèce de parfum de miam-miam qui vous mentonnez, je ne vous dis que ça. Pour la Revue des Merveilles, ici Périgord vous présente Adria Rodriguez. Adria, c'est celui qui a fait le choix de quitter sa vie d'avant, une vie dans laquelle on va toujours plus vite pour aller toujours plus loin.
3: Sauf qu'à un moment donné, eh bien, je décidais que je voulais travailler avec mes mains et donner du sens un peu à mon métier, à ce que je faisais. Et donc là, j'ai commencé à réfléchir et donc j'ai décidé que en fait je voulais faire du pain. Et je me suis dit qu'en fait en faisant du pain, je pouvais éventuellement être heureux. Voilà, c'est un peu ce qui m'est venu à l'esprit.
0: Et il a donc quitté l'Espagne et Barcelone pour rejoindre la Dordogne et le Périgord, précisément le village de Verteillac. Alors c'est quoi ce pain? C'est quoi le secret? Eh bien d'abord, c'est la qualité des ingrédients. Ici, on parle de produits normaux, c'est-à-dire de produits sains, bio, et ça commence avec la farine qui est faite à l'ancienne. Dans le village d'à côté, à Saint-Martin-de-Ribérac, concrètement, une farine écrasée par la meule du moulin de Bobina. Une meule qui préserve toute la richesse nutritive. Et en parlant de qualité nutritive, Adria a fait un choix, celui d'un pain 100% au levain avec une fermentation naturelle. Un pain qui pétrit la veille pour enfourner le lendemain.
3: Du pain avec une pousse lente, plus digeste.
0: Et puis l'idée, c'est aussi de prendre le temps. Parce que, bah oui, prendre le temps, c'est respecter ce que la terre nous offre. Et à ce sujet, il y a le four. Ce four du 19e siècle qui, chaque jour, accueille ce feu qui aura mis 3h30 à brûler. Pourquoi cette méthode? Eh bien, parce que c'est la seule qui permet d'obtenir un pain, vous savez, légèrement différent chaque jour, marqué par l'humeur du jour. Et enfin, il y a ce petit plus. Ce pain-là, il est 100% local. Et le résultat, ça donne quoi?
3: Je fais du pain complet, du pain de campagne, du pain de seigle, du petit épeautre, des pains spéciaux, comme un pain de graines. Je fais un pain à l'avoine. Mais je propose aussi donc différents types de brioches. Et avec de l'huile de tournesol locale et bio aussi. Donc voilà.
0: Est-ce que le public est au rendez-vous? Ben oui, évidemment. Et on peut même dire que quand les habitants de Verteillac et des alentours retrouvent le pain d'Adria à la ferme de la Méphronie le vendredi soir ou au marché local le samedi matin, alors ils apprécient bien sûr la qualité du pain d'Adria Rodriguez, mais aussi et surtout l'histoire que raconte ce pain. Et ça, c'est une merveille. Merci, ici Périgord, et bravo à Adria Rodriguez. Et rendez-vous à la Folle Farine à Verteillac en Dordogne, c'est dans le Périgord vert.
1: Oh là là, merci Benoît Prospero. On s'est régalé avec Séverine Ferrer.
2: Ça me met en haleine. Là, j'ai cette petite odeur là qui est en train de me caresser les narines.
1: Et puis alors, il y avait des accents, même déjà Benoît Prospero, un accent aussi. Vous avez remarqué des accents d'ailleurs, vous, que, quand vous êtes arrivé de la Réunion en métropole, vous trouvez qu'on a un accent ici, ou que vous, vous en avez du coup, en tant que régionaliste?
2: Alors moi, quand je suis arrivée, c'était très drôle. Alors, j'avais pas un gros accent comme on dit nous, chez nous. Et en fait, la première fois que j'ai tourné, c'était L'Anamite. C'était l'adaptation de La vie de Dany Carrel, une grande actrice française qui a été faite par Thierry Chabert pour TF1. Et alors, je disais toujours Rose.
1: Ah bah oui.
2: Et donc, forcément, le réalisateur, il venait, il me disait: non, Séverine, c'est Rose.
1: Mais oui, ferme. Moi, je suis auvergnat. Alors, à Clermont-Ferrand, on dit la place de Jade. On dit c'est Rose et pas la place de Jaude. Séverine Ferrer est votre invitée ce soir jusqu'à 21h, parce qu'il n'y a pas que Paris dans la vie. Il y a eu Montpellier. Ok, on a pas mal parlé de la Réunion, c'est normal, ce sont vos origines.
2: Bien sûr.
1: Mais à un moment donné, il va y avoir un déclic et vous allez arriver en métropole, découvrir un peu Paris, même beaucoup, mais surtout plein d'autres choses et plein d'autres villes. Le voyage ne fait que commencer jusqu'à 21h sur ICI.
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1: Non. Excellente soirée à vous tous. Il y a aussi les bronzés. Alors, on avait tous rêvé de la suite des bronzés. Après les bronzés font du ski. Ils l'ont fait, c'était il y a déjà 20 ans, en 2006. Et à l'occasion, ils avaient choisi Zucchero pour la bande originale avec Bailamo.

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2: Évidemment, il y a Sabrine Ferrer aussi qui est notre invitée depuis 20h et qui nous offre son sourire, sa joie de vivre sur votre radio. Alors, on se balade avec elle, on a découvert qu'elle était née à Montpellier, je le dis pour ceux et celles qui nous rejoignent, région de l'Hérault qu'elle va redécouvrir quelques années plus tard. On ira tout à l'heure, évidemment, il y a la Réunion où elle va vivre jusqu'à, c'est quoi, 7, 8, 9 ans ?
1: 12 ans et demi.
2: 12 ans et demi, oui, mais alors...
1: C'est précis.
2: Oui, c'est ça, 12 ans et demi, c'est-à-dire qu'il y a 12 ans et demi, c'est le déracinement total.
1: Oui.
2: Ouais. Bon, alors ça va peut-être être un petit peu difficile. Mais il va se passer déjà plein de choses à La Réunion. Et comme je m'intéresse aussi au parcours, à la carrière qui, vous, est relativement précoce, je vois que c'est déjà cet esprit d'entrepreneuriat, parce que j'ai vu le baby show, c'était à quel âge ça?
1: Alors le baby show, je l'ai fondé, j'avais...
2: C'est un spectacle, 8, ça?
1: Oui, en fait, c'était un groupe. J'étais leader et chorégraphe de ce groupe.
2: Vous aviez quel âge?
1: J'avais 8 ans.
2: C'est normal.
1: Et on était 10. Ouais. Et alors, ce qui était très marrant, c'est qu'on faisait tous les arbres de Noël et les avant-premières des artistes qui venaient à La Réunion. Donc, on a fait les avant-premières de Bibi, de Dorothée, de Nicolas Perrac, de Émilie, enfin de Image à l'époque. Enfin, on en a fait plein.
2: Ouais.
1: Et en 91, ce qui a été un petit peu le déclic, c'est que un des membres du groupe, le Baby Show, a écrit à Patrick Sabatier pour l'émission Tous à la Une, et ils nous ont fait venir. Premier passage donc en 91, en juin 91, et j'ai fait ma première télé avec Solar.
2: Suffit de demander, c'est vrai, hein. Alors ça, pour ceux qui aiment bien la télévision, on est dans les années 90, c'est le générique, tout ça, la Une.
1: C'était dingue, mais quelle joie, c'était la première fois qu'on venait tous à Paris, et tous les enfants et tout, c'était absolument génial. Et
2: 9000 kilomètres quand même, à vous séparer de Paris.
1: Oui, oui, et quand on est arrivé, enfin, c'était tellement drôle, enfin, c'est... En fait, on devait être logé dans un super bel hôtel, et le producteur de l'époque qui s'occupait de moi, qui s'avérait être véreux au final, nous avait pris un hôtel miteux à Malakoff. Enfin bon, c'était très marrant.
2: À Paris. Alors, Séverine, à 9 ans, vous avez votre propre émission sur Antenne Réunion.
1: Oui.
2: Alors, un petit peu plus tard, vous allez animer Les Enfants du Soleil. Ça, c'est sur RFO Réunion. C'était à Saint-Denis?
1: Oui, exactement. Oui.
2: Vous vous souvenez du générique?
1: Si tu m'aides, cette petite voix qui monte. 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Comme de l'eau sur le feu, elle fait chauffer l'écran.
2: Oh, je me suis abusé à regarder sur YouTube, vous pouvez les découvrir. Il y a une dame qui arrive après le générique, je ne sais pas comment elle s'appelle.
1: Mirose Waro.
2: Voilà, c'est ça.
1: Oui.
2: Alors très vite, on vous voit, vous chantez des chansons, vous faites plein de trucs avec des gosses. C'est génial, cette aventure.
1: C'était absolument dingue. Et en fait, Mirose m'a repérée, je faisais un radio-crochet où je chantais Niagara, je m'en souviens encore, c'était L'amour à la plage. Et elle m'a repérée, elle me dit, oh, il faut que tu viennes chanter dans mon émission. Et alors, ce qui était très, très rigolo, c'est que du coup, j'avais déjà fait une émission à l'âge de 4 ans. Et j'avais trouvé ça super.
2: C'est normal, on fait souvent des émissions à l'âge de 4 ans.
1: Non,
2: logique.
1: Mais tu sais, c'était pour faire une petite récitation, un petit poème comme
2: d'accord.
1: ça, vite fait. Et j'avais adoré ça. Et quand elle me l'a proposé, donc je suis venue chanter. Et puis, juste après, elle m'a dit, sais-tu rester la semaine d'après? Et puis la semaine d'après, je suis restée avec elle. Voilà.
2: Bon, alors vous savez faire évidemment plein de choses qui, on le comprend maintenant aisément, on va vous donner envie. Il y a quelque chose de très balsacien finalement dans votre vie, parce que vous m'avez dit, moi Paris, je pense à Eugène de Rastignac, quoi, quand il dit à nous deux maintenant dans le Père Goriot, quand il est dans les hauteurs de Paris et qu'il voit Paris, vous aviez, même si l'émission, il n'y a pas qu'à Paris, hein, qui se passe des choses, vous vouliez croquer la France. Hein.
1: En fait, je voulais accéder au métier que j'avais choisi. Et je savais que c'était impérativement un passage obligé et obligatoire par Paris, ouais. Enfin en tout cas par la métropole. Donc ça a été de franchir le cap, ça a été compliqué, mais heureusement, comme je vous le disais, ce producteur véreux nous a un petit peu forcé la main, et tant mieux. Peut-être qu'on n'aurait probablement pas fait le pas s'il l'avait pas fait. Mais non, et une fois arrivé sur Paris, alors moi je suis encore extrêmement fascinée par Paris, mais j'ai cette chance de bouger beaucoup parce que je pars beaucoup en tournée.
2: Voilà, racontez-moi, parce que OK, vous vous installez ici, on parlera même de l'endroit où vous allez vivre avec vos parents. Mais quelles sont les premières villes, les premières saveurs, les premiers endroits que vous découvrez en dehors de Paris?
1: Alors moi, j'avais un lieu de prédilection, c'était vraiment l'Arc de Triomphe.
2: C'est Paris encore.
1: Et puis évidemment Saint-Michel, le quartier de Saint-Michel, l'île de la Cité. Voilà.
2: Alors ça, c'est vos quartiers.
1: Ça, c'était mon fief.
2: Et est-ce que vous avez des villes comme ça que vous avez envie de découvrir, que vous avez peut-être vu à travers la télévision à La Réunion, des endroits où vous vous êtes dit, bah maintenant

0: je suis en métropole, bah je vais y aller.
1: Bah au début pas tellement en fait, quand on est gamine, quand on est ado, pas vraiment. Et puis on se rend compte qu'on est au cœur du monde, parce que quelque part, ouais. Bah la France c'est vraiment, on est au cœur de tout. J'ai donc eu la chance de faire Mayotte, la Nouvelle-Calédonie qui a été un vrai paradis.
0: Et parce que là moi j'ai envie de vous écouter sur ce pays.
1: La France c'est le plus beau pays du
0: alors
1: monde.
0: Alors pourquoi ? Moi je veux tout savoir, et où est-ce
1: mais
0: qu'on va ?
1: Mais parce qu'en fait, moi j'aime les villages provençaux.
0: Et ben voilà.
1: J'aime, alors notre petit kiff, hein, notre petit plaisir avec mon petit garçon hein, de 10 ans, qui s'appelle Elijah et que j'embrasse très fort, hein, qui est pas bien loin.
0: Qui est pas bien loin.
1: Il suit toujours sa maman.
0: Ah oui, il est tard, il est rentré pourtant déjà à l'école.
1: Oui, mais bon, il est toujours avec sa maman. Et du coup, nous ce qu'on aime faire, c'est-à-dire qu'on part souvent, donc soit en Espagne, soit en Italie, soit en France.
0: Alors la France.
1: Récemment, nous avons passé des petites vacances pas très loin d'Avignon, puisqu'il y avait le festival d'Avignon et que moi j'adore ouais. aller voir les copains quand je ne joue pas.
0: Alors parlez-moi d'Avignon, moi je veux tout savoir sur ce que vous aimez de cette ville.
1: Ah moi j'adore, alors le festival d'Avignon évidemment c'est un peu le marché du théâtre, hein. Vous savez
0: bien
1: c'est
0: sûr, toutes
1: ces pièces
0: tous les mois
1: qui se
0: juillet.
1: Jouent etc. Et il y a tout et n'importe quoi on peut le dire, mais quel bonheur, je trouve qu'il y a une ambiance de Avignon quand on y est, en tout cas pendant le festival, ça fourmille de gens, rencontre
0: quand on
1: des gens
0: cigales.
1: Qu'on connaît. Les cigales, mais si je pouvais avoir les cigales chez moi. Alors maintenant, j'ai un grillon à la maison. Je ne sais pas ce qui s'est passé. Je pense qu'il est dans une.
0: Il, bah vous l'avez ramené d'Avignon, peut-être. Hein.
1: Et c'est absolument génial. Mais moi, mon grand bonheur, c'est d'arriver dans le sud et d'entendre les grillons. Je pourrais me poser sur un transat et ne faire que ça pendant des heures.
0: Alors Avignon, mais le sud, moi, je vais vous parler d'Avignon. Ça peut être le Luberon, ça peut être Apt, Gordes.
1: Aix-en-Provence, le village de Gordes, évidemment. Et alors, moi, j'aime bien aussi toute cette. Un peu au-dessus de Nice, Grasse, entre Castaux, enfin c'est pas tout à fait à côté, mais j'adore évidemment Saint-Paul-de-Vence, mm-hmm. enfin tous ces petits villages. Et en fait, j'aime m'arrêter, prendre ma voiture et au gré de mes humeurs de pouvoir m'arrêter, de dire tiens, le petit village au loin, il a l'air super, ben viens, on y passe, on s'arrête. Et souvent, on a fait ça avec mon fils et on s'est retrouvés dans des endroits, et je pense notamment à Angoulême que j'avais jamais
0: alors,
1: eu l'occasion
0: alors,
1: de
0: là,
1: faire.
0: Alors là, on quitte le sud totalement.
1: On quitte ouais. le sud, mais en remontant du sud souvent et du coup je me suis dit mais tiens Angoulême je l'ai jamais fait, j'adore aussi cet endroit le palais imaginaire de comment ça s'appelle.
0: Alors, je connais pas tout, Séverine, hein, je peux pas vous aider surtout.
1: Non, mais en plus, il y a eu un très beau film avec Jacques Gamblin et Laetitia Casta, Père Cheval, le Facteur Cheval.
0: Oui, le Facteur Cheval, bien sûr.
1: Donc, cette ville,
0: qui a passé sa vie,
1: qui a passé sa vie à construire ce palais
0: évidemment,
1: absolument
0: ouais.
1: incroyable. Et d'ailleurs, mon fils jouait dans le film. Et quand j'ai découvert ce lieu, c'est au milieu de nulle part. Et on a une telle richesse en France. On pourrait s'arrêter n'importe où. Il y a toujours un beau bâtiment à regarder. Il suffit juste de lever les yeux.
0: On va continuer de lever les yeux, parce que je sens que ça y est, vous êtes parti, vous allez m'emmener
1: voilà,
0: partout.
1: Ça y est, je suis partie,
0: c'est
1: là.
0: Très bien. Je vois que vous avez bonne mémoire de votre vie. Et la mémoire, on va en parler. Parce qu'oublier les choses, ça vous arrive des fois d'oublier des choses, ou de dire, non?
1: J'oublie de temps en temps, mais c'est quand même assez rare.
0: Peut-être que vous oubliez les mauvaises choses, vaut mieux les oublier
1: et
0: des fois.
1: Mieux, ouais.
0: Gardez les bonnes. Oublier des choses ou même perdre la mémoire, bah, ça peut arriver à tout le monde, pour différentes raisons. Alors, heureusement, Catherine Quiquendon, il existe des solutions, elle va nous le dire. Des solutions en prévention et qui sont souvent très ludiques. Ça permet également de passer un bon moment en famille et entre amis. Écoutez ce reportage.
2: À Cagnes-sur-Mer, entre Nice et Antibes, on a le cerveau en ébullition.
3: J'ai la mémoire qui flanche, je me souviens plus très bien.
2: Eh bien non, justement. Et ce, grâce à Vaiko, ou plutôt Rémi Nadjar, jeune entrepreneur trentenaire issu de l'immobilier. Rémi a inventé un jeu de cartes de couleurs mêlant stratégie et mémoire. Le but est d'avoir le moins de points possible. Il faut 2 à 6 joueurs et chaque partie dure 25 minutes environ, autant qu'un épisode de Plus belle la vie ou de Demain nous appartient. C'est un mélange de plusieurs jeux. Uno, Skyjo, Memory et Trio. Ce jeu de cartes est un hommage à Louise, la grand-mère de Rémi.
4: Il y a quelques années, quand j'ai perdu ma grand-mère de la maladie de l'Alzheimer, j'ai vu à quel point travailler sa mémoire et son cerveau, c'était important et qu'il ne fallait pas négliger ça. Alors j'ai décidé de créer ce petit jeu en hommage à ma grand-mère.
2: Et pour cela, il a embarqué sa famille, hop hop hop, et ses amis dans l'aventure.
4: J'ai ma fille de 11 ans qui m'a aidé à mettre tout ça en lumière. Elle m'a aidé avec des dessins, ensuite avec des prototypes, j'ai fait essayer des amis, mes parents, ma fille. Au début c'était un peu compliqué, mais j'ai vraiment cru. Donc après j'ai une amie qui était designeuse et elle m'a mis vraiment en lumière et elle m'a embelli la chose pour que je puisse le développer. J'ai déposé un brevet, donc la marque est aujourd'hui déposée.
2: Et il a bien fait, car après quelques salons et marchés nocturnes à Cagnes-sur-Mer où il réside, les 500 premiers exemplaires sont partis en moins de 3 mois. Un an et demi plus tard, il en est à plus de 1700 ventes. Le jeu est disponible en ligne, mais aussi dans une vingtaine de points de vente à Cagnes-sur-Mer et dans la vallée de la Roya, dont des pharmacies. Pour ce qui est du nom, Vaiko, peut-être vous demandez-vous ce que cela veut dire ou d'où ça vient. Vous vous souvenez que cette aventure est une histoire de famille? Eh bien, pour cela aussi, c'était le nom de son chien quand il était petit. Merci à Quentin Lacrome d'Ici Azur pour cette idée stimulante et qui marche. Plus d'infos sur vaiko.fr, V-A-I-K-O. Ici, ça entreprend Vaiko, un jeu de cartes et de couleurs pour faire travailler sa mémoire à Cagnes-sur-Mer et ailleurs.
0: Merci beaucoup Catherine Quicandon et on découvrira dans un instant avec vous Séverine Ferrer que vous aussi vous avez entrepris. Vous aussi, vous êtes une chef d'entreprise. Il y a quoi, il y a 10 ans, c'est une école de mannequins, je crois ou
1: Ah, c'était une agence de mannequins, ouais. Mais bon, c'est plus du tout d'actualité.
0: D'accord.
1: Non, mais
0: vous avez quand même entrepris des choses au-delà. Peut-être que ça s'est pas terminé comme vous auriez voulu.
1: Exactement.
0: On pourra se le dire dans un instant. Il y a des choses qui ont marché et puis les échecs font aussi partie.
1: Et c'est ça construit, en effet.
0: Continuons de voyager avec notre invitée Séverine Ferrer. Il y a pas que Paris dans la vie. C'est jusqu'à 21h et c'est sur Ici.
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0: Boulevard des Airs en duo avec Carbone, c'est pas si facile. Boulevard des Airs avec une nouvelle tournée qui arrivera fin 2026, début 2027. Il y aura une date d'ailleurs au Casino Barrière de Bordeaux. C'est prévu en février prochain et ce sera le 11 février. Les voici sur Ici.

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3: Pour ce week-end, on prend la direction de Gourin dans le Morbihan pour la 70e fête des sonneurs, samedi et dimanche, pour célébrer la musique et la danse traditionnelle de Bretagne. Samedi, cet anniversaire commencera par des concours de sonneurs, des prestations de bagadou, la finale de danse traditionnelle, ainsi qu'un fest day et fest nose. Et dimanche, ce sera le championnat de Bretagne des sonneurs en couple. La fête des sonneurs fête ses 70 ans, un anniversaire donc à ne pas manquer, avec des entrées à 10 euros pour le samedi, 12 pour le dimanche. Tout le programme sur le site championnatdesonneurs.fr. Et puis un autre rendez-vous musical breton ce dimanche à Invic avec un concert exceptionnel de Clarisse Lavanant à la chapelle Sainte-Anne. Un concert organisé dans le cadre du 25e anniversaire de l'association des Amis de la Chapelle. C'est dimanche, 17h, à la chapelle Sainte-Marguerite de Invic.
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6: Bien sûr, on est ensemble. Vous pouvez également partager cette émission sur ici.fr. Séverine Ferrer est votre invitée depuis 20h et ce, jusqu'à 21h. C'est ici que tout commence. Pour faire un petit clin d'œil à une série
4: à la
6: télévision,
4: série.
6: Par exemple. C'est ici que l'on vous raconte la vie, la carrière d'une personnalité à travers les villes, à travers les lieux, les régions qui ont marqué son parcours. Séverine, vous l'entendez, elle est là. Elle est née à Montpellier. Elle est partie vivre à La Réunion à 12 ans et demi. C'est le déracinement. Elle s'installe en France. C'est principalement à Paris, elle découvre notre beau pays. Oui, vous avez découvert plein d'endroits. Vous êtes là il y a quelques minutes emballé avec la région du sud de la France quoi finalement. Vous avez jamais eu envie de vivre ailleurs que à Paris ou en région parisienne?
7: Alors j'y pense de plus en plus. C'est sûr qu'après le Covid, on a tous eu envie de partir, de voir
6: de
7: plus grand, de se faire plaisir. On n'a qu'une vie et j'envisage très sérieusement de m'installer dans le sud. En effet.
6: Alors à Montpellier du coup.
7: Entre Montpellier et Marseillan, ce petit port de Marseillan, alors pas plage, hein, le port de Marseillan que j'adore, c'est un endroit que j'adore et j'ai découvert cette sublime ville de Sète et j'ai plein de copains qui se sont installés là-bas. Et alors pour vous dire à quel point je suis motivée, alors je suis pas encore complètement prête à y aller hein, parce que bon, c'est quand même une logistique énorme
6: bien
7: à
6: sûr,
7: organiser.
6: Bah, vous avez plusieurs enfants
7: pour le boulot, c'est pas simple.
6: Aussi.
7: Et j'ai aussi passé mon permis bateau, figurez-vous.
6: Non. Mais quand?
7: Eh bien pendant le Covid,
6: entre les deux,
7: je me suis dit mais en fait le début pour me motiver, pour m'ambiancer comme on dit, on va déjà passer le permis bateau parce que pour moi c'est la liberté, le bateau.
6: Mais alors vous avez un bateau?
7: Ben non, j'en ai pas.
6: Vous avez une barque?
7: Je n'ai pas de barque, j'ai qu'un paddle.
6: Ouais, effectivement. Mais alors vous imaginez bien où vous voudriez amarrer votre bateau, vous voyez partir où?
7: Eh bien moi, mais vous savez, c'est juste le fait de prendre son bateau après l'école, d'aller faire une petite virée et de prendre l'apéro sur l'eau, en pleine mer ou sur les temps de taux. Voilà,
6: ah
7: là
6: bah
7: je serais
6: voilà,
7: la plus heureuse, ouais.
6: Alors ça, voilà, c'est toute cette belle région de Sète, de Béziers, de Marseillan. Oh. Et finalement, vous revenez aux sources, parce que pardon, je rappelle que vous êtes né à Montpellier.
7: Oui.
6: C'est pas très loin, espèce de voyage à rebours, encore une fois.
7: Mais alors, c'est très étrange, parce que plus évidemment, les années passent, et plus je vieillis, et plus la maturité aidant, il y a un vrai besoin vital de revenir
6: aux sources
7: et aux origines. Donc,
6: comment vous l'expliquez?
7: Je pense que c'est viscéral en fait. Quand on l'a dans la peau, on l'a dans la peau. Enfin,
6: ouais,
7: les origines.
6: Sauf que vous êtes resté 3 mois à Montpellier.
7: Ouais, mais il y a quelque chose qui me ramène bizarrement. Ouais. Alors, je ne sais pas vraiment comment l'expliquer, mais je pense que c'est la vie qui fait que elle me ramène. Tout me ramène à Montpellier.
6: Vous vous souvenez de la rue? Ils habitaient où, vos parents, à Montpellier? Vous vous souvenez du nom de la rue où ils étaient, la maison, l'appart?
7: Non, non, pas du tout. Mais alors, par contre, enfin, mes parents vivaient dans un hôtel, hein, on n'avait pas d'appartement, okay. Voilà. Ouais. Et j'avais pas de berceau, moi, encore un truc pour faire pleurer dans les chaumières. J'avais une valise. J'avais comme berceau une valise. Et alors, ce qui est très marrant, hein, comme quoi la vie, je vous disais que la vie me ramène à Montpellier, je ne sais pas pourquoi. Il y a quelques temps, donc, je suis née à la maternité de Montpellier et j'ai eu la chance d'être mise au monde par le grand professeur Grasset qui m'a sauvé la vie, parce que je vous disais que ma maman avait eu un accouchement compliqué. Ouais. Et figurez-vous que la maternité porte et avenue du professeur Grasset, et la maternité n'existe plus, elle est devenue un conservatoire de musique.
6: Oh, c'est fou ça.
7: C'est joli, non?
6: C'est fou. C'était lié à une partie de votre vie. Mais la musique, dingue. La chanson.
7: Donc maintenant, voilà, l'endroit où je suis née est devenu un conservatoire de musique.
6: Donc vous êtes fan de cette région?
7: Oh oui.
6: Oh, le lien.
7: La transition.
6: Parce que c'est une petite émission comme ça que vous avez fait pendant 8 ans, qui vous a à peine fait connaître. Vous avez fait quelques tournages d'ailleurs un peu partout en France. Vous n'êtes pas resté tout le temps dans votre studio pour fan de...
7: Non, alors j'ai fait beaucoup de studios. J'ai écumé tous les lieux inimaginables de Paris, les restos, les endroits, les musées.
6: Vous avez pas de Paris dans la vie.
7: Et voilà. et alors j'ai eu cette grande chance aussi d'aller interviewer, parce qu'à l'époque j'ai interviewé les plus grandes stars mondiales. Et je suis allée à New York interviewer Britney Spears.
6: C'est elle qui a touché votre ventre quand vous étiez enceinte?
7: Non, ça c'était Janet Jackson et Jennifer Lopez. Ça c'était à Paris. J'ai aussi fait Christina Aguilera à Atlanta. J'ai fait Pierre-Paul Jacques en Jamaïque.
6: Ouais.
7: Enfin, c'était.
6: Pour les tournages qui vous
7: j'ai fait Lou Béga à Miami. Ouais. Bon, là, c'est fini maintenant. On n'a plus de budget, il n'y a plus rien. Ouais. Mais en tout cas, à l'époque, ça nous.
6: L'âge d'or, quoi.
7: C'était vraiment chouette. J'ai fait le tour du monde avec cette émission et c'était absolument génial pour la gamine que j'étais.
6: Montpellier, moi, je pense à la Camargue aussi, c'est pas loin.
7: Oh, la Camargue, j'adore, évidemment.
6: Gros du Roi.
7: Aigues Mortes.
6: La Grande Motte.
7: La Grande Motte, évidemment. Avec
6: c'est pas une copine à 18 ans qui vous a fait
7: oui,
6: qui
7: c'est
6: habite
7: Gaëlle.
6: À la Grande Motte
7: Exactement, Gaëlle, qui maintenant travaille sur la série Un si grand soleil, d'ailleurs, qui se tourne dans la région de Montpellier. Hein,
6: mais... Vraiment pas de hasard, dans votre vie.
7: J'en rêve, je rêve d'avoir un rôle récurrent pour pouvoir m'installer à Montpellier et
6: je
7: tourner dans Un si grand soleil.
6: Là, ça y est, voilà.
7: J'adore cette série.
6: Elle vit à la Grande Motte, elle bouffait les cours à la Grande Motte, peut-être.
7: Ses parents avaient un appartement dans les grandes tours, justement, sublime.
6: Un peu pyramidal, la Grande Motte, hein, c'est ça.
7: Et elle m'a dit à 18 ans, tu connais pas Montpellier? Je suis, ben non, je connais pas. Elle me dit, allez, viens. Mmh. Et donc.
6: Et comme si t'as pas une Rolex à 50 ans, vous me l'avez fait sur ce ton-là. Tu connais pas la Grande Motte?
7: Tu connais pas la Grande Motte? Attends, viens. Et donc, on a passé un moment absolument divin. Et du coup, ben, maintenant, j'y retourne régulièrement. Et j'ai plein de copains qui s'y sont installés. Donc
6: pour Camargue? Les spiguettes?
7: Oui, bah, toute cette région. Et alors, moi, j'adore les salins.
6: Eh oui.
7: J'ai fait du cheval
6: en Camargue. Il y a Aigues Mortes qui me vient à l'instant.
7: Et alors, moi, j'ai une passion pour Sainte-Marie-de-la-Mer.
6: Eh bien, bien sûr.
7: Voilà, c'est-à-dire que j'adore y aller. J'adore aller voir la Vierge Noire qui se trouve dans l'église, qui est absolument sublime.
6: Ça sent bon la Provence, là.
7: Je vais chercher mon petit encens de la famille, justement, de Sainte-Sarah. Mmh. Enfin, voilà, j'ai mes petits rituels quand je vais dans le sud.
6: On se balade pas mal hein, dans le sud, on est plutôt bien. Est-ce qu'on aurait un peu de plage là pour essayer de s'éloigner et aller faire un petit tour au bord de l'eau? Parce que tout à l'heure on m'a dit, je parle pas de plage, mais vous qui avez vécu au bord de l'océan Indien, il y a forcément, vous avez recherché l'eau et la mer quand vous êtes arrivé ici?
7: Ben pas tant que ça, bizarrement, mais j'aime bien la voir. J'adore,
6: tu m'as
7: par
6: parlé
7: exemple,
6: des bateaux, donnez-moi une
7: Sanary
6: plage.
7: Sur-mer, bon, j'adore le petit port de Sanary. J'adore évidemment, j'adore tout ce qui est Cap Ferret, Arcachon.
6: On est parti ailleurs.
7: Mais vous voulez du sable, je vous en donne
6: du
7: sable.
6: La ville du Pilat.
7: La plage, alors si on parle aussi, la plage de Nice, évidemment, qui est sublime. Enfin voilà, j'aime voir l'eau. Et alors pas que, parce que j'adore aussi forcément aller du côté de Trouville, Villerville. Là, on est remonté vers la Normandie.
6: Alors, n'en dites pas plus. On va aller en Normandie dans un instant. Ça y est, le sud, Bordeaux, la Gironde, on salue d'ailleurs. Voilà, tous les habitants de la Gironde et toutes
7: et
6: les
7: on
6: difficultés,
7: pense très fort
6: bien
7: à eux.
6: Sûr. On a vécu des semaines compliquées. Et justement, il en est un peu question dès à présent dans cette émission. Parce que depuis le mois de juin dernier, la sécheresse des sols s'est installée sur l'ensemble du pays. Il y a des conséquences aussi. Il y a plusieurs restrictions d'eau qui ont été prises dans certains départements. Alors c'est difficile par endroit de pouvoir par exemple arroser son jardin. Alors une commune en Bretagne a décidé à son tour de prendre les devants, Séverine, et ainsi anticiper les futurs manques d'eau. Et c'est Robin Bernot qui nous dit tout.
0: Et si les récupérateurs d'eau faisaient partie des solutions pour faire face à la sécheresse?
8: Je pense que c'est une excellente idée.
0: En Bretagne, pour permettre aux habitants de continuer à arroser potagers et jardins, la mairie de Plourivaux, dans les Côtes d'Armor, a lancé un achat groupé de plusieurs dizaines de récupérateurs d'eau de pluie, comme l'explique Véronique Cadudal, la maire de la commune, à notre journaliste Delphine Gocho.
9: L'idée, c'était aussi de ne pas continuer à arroser avec de l'eau potable, parce que c'est quand même un peu aussi un peu une incohérence, et de se dire que récupérer l'eau quand il pleut et de pouvoir s'en servir quand on n'en a plus assez, notamment pour nos potagers, nos fleurs, etc., c'est quand même une très bonne idée.
0: Aujourd'hui, l'élu est persuadé que chacun peut à son niveau faire quelque chose.
9: Si chacun il a un peu de bonne volonté, alors sans doute qu'on ne réglera pas tous les problèmes de cette façon, mais en tout état de cause, si personne ne fait rien, il ne se passera rien. Donc en fait, chacun peut à son niveau faire quelque chose.
0: Alors ici, ça marche, mais vous, qu'en pensez-vous?
10: Moi, j'ai toujours été militant pour ces choses-là, donc il n'y a pas de souci.
0: Pour Alain, c'est une bonne initiative, mais pour lui, aujourd'hui, il faut d'abord passer par de la sensibilisation.
10: On est dans une société de consommation à tout va, et puis on voit bien aussi qu'il y a un changement climatique. On a beau fermer les yeux, mais non, elle est là. Il faut sensibiliser toute la population, mais c'est à la municipalité d'abord de le faire, mettre en avant ces choses-là, c'est primordial pour l'avenir de nos enfants.
0: Une prise de conscience qui a gagné du terrain, selon Corinne, surtout après l'été que nous venons de connaître.
11: Je pense que les gens prennent vraiment très très fortement conscience, et notamment cette année, parce qu'on a tous été victimes de la sécheresse, alors qu'auparavant on n'en avait pas, et effectivement c'est très inquiétant.
0: Mais alors est-ce qu'on ne se réveille pas un petit peu trop tard? J'ai posé la question à Corinne.
11: Je pense que c'était prévisible, et que malheureusement il faut qu'on soit devant le fait accompli pour en prendre conscience. C'est dommage.
0: Oui, parce que Corinne, comme vous peut-être, elle s'est directement retrouvée impactée par la sécheresse.
11: Je ne pouvais pas arroser mon jardin et là je me suis dit bon, il faut faire quelque chose. Donc si je peux récupérer l'eau de pluie pendant l'hiver, ce sera parfait.
0: Au total, cet achat groupé de récupérateurs d'eau proposé par la mairie de Plourivaux dans les Côtes d'Armor a permis de réduire les coûts. Plus d'une cinquantaine de foyers ont ainsi pu s'équiper d'une cuve de 1000 litres pour moins de 130 euros.
6: Et en juillet dernier, merci Robin Bernot d'après Météo France, il n'est tombé qu'un tiers des précipitations habituelles en moyenne sur la France, un déficit de 67% qui fait de juillet cet été, hein, Séverine Ferrer, le troisième mois de juillet le plus sec depuis, vous n'étiez pas né, 1959.
7: Ah oui, quand même.
6: Vous avez souffert, on parlait de sécheresse, on parlait de l'été compliqué, la canicule, ça a été pas évident aussi?
7: C'est-à-dire que moi qui ai l'habitude de la chaleur, ouais, avec la Réunion, eh bien j'ai quand même eu très très chaud, donc forcément oui, c'était assez éprouvant.
6: On va aller se rafraîcher en Normandie, qui est une des destinations...
7: Mais il a fait très beau aussi cet été
6: très beau en Normandie. Je sais que vous aimez la Normandie, on parlera de votre actualité chargée aussi. Il est bientôt 21h, mais on a encore quelques minutes pour profiter de notre invité Séverine Ferrer. Il n'y a pas que Paris dans la vie, il y a la Normandie aussi. Tout de suite.
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6: C'est encore l'été, alors ça tombe bien. Et à Come the Sun, voici les Beatles.

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2: De la Réunion à la métropole, de Montpellier à Paris, en passant par la Grande Motte, sa vie est extraordinaire. C'est Séverine Ferrer, elle est avec vous depuis 20h. Alors il y a quelques minutes, pour ceux qui nous rejoignent, on a beaucoup parlé du sud de la France, on a été aussi en Gironde. Vous avez évoqué la Normandie rapidement. On a parlé en début d'émission des origines normandes, me semble-t-il, oui. De votre maman. Vous avez évoqué quelques villes, on peut y revenir. Il y a des villes comme ça qui vous plaisent, dans lesquelles vous allez souvent en Normandie?
3: Alors j'adore Villers-sur-Mer aussi. Cabourg, forcément. Alors le Mont-Saint-Michel, c'est un petit peu juste à la limite, mais je trouve cet endroit absolument fascinant. Bizarrement, j'aime bien Lisieux.
2: Alors, c'est dans les terres, mais on va pas se le dire, vous y êtes passé cet été.
3: J'y étais cet été, oui. J'ai un petit garçon qui adore la Normandie. Et en effet, on a passé une grande partie du Covid, enfin, entre deux confinements, beaucoup en Normandie, puisqu'on avait besoin de s'aérer. Mmh. Et c'est vrai qu'on a fait beaucoup de villes de Normandie, mais j'ai un gros coup de cœur pour Villers-Ville.
2: Ouais.
3: Parce que je trouve que c'est absolument charmant. Et d'ailleurs, on pense à Laurent Ruquier, hein, qui a une très belle maison là-bas, on l'embrasse. Et j'adore aller y jouer, parce qu'en fait, voilà, c'est la côte normande, c'est le cidre, les marchés, Trouville, les vapeurs, où on mange des moules frites.
2: Oustriam, Houlgat.
3: Ah ouais, non, mais tout est Houlgat, j'adore Houlgat.
2: Ça, c'est beau, Houlgat, hein.
3: Je vais souvent jouer à Houlgat, d'ailleurs.
2: Mais oui, parce que vous jouez à Paris, vous jouez en province en ce moment.
3: Alors les deux en ce moment,
2: alors,
3: en effet.
2: Allons-y, on va s'arrêter sur Paris rapidement, parce qu'il n'y a pas que Paris dans la vie. Qu'est-ce que vous jouez à Paris?
3: Alors je joue en ce moment une comédie qui est absolument géniale, qui s'appelle La soirée avait si bien commencé.
2: Oula.
3: Donc c'est la deuxième saison. La première saison était jouée par Enora Malagré, qui vient vous rejoindre.
2: Mais bien sûr, Enora, tous les jours à midi sur votre radio ici.
3: Voilà, et donc moi je partage l'affiche avec Delphine Chanéac. Donc, une copine de longue date, hein, puisque nous avons tourné ensemble il y a bien longtemps.
2: Il y a des beaux yeux bleus de mémoire, Delphine.
3: Oh,
2: elle a des yeux bleus très...
3: beaux yeux bleus. Enfin, toujours aussi jolis.
2: Beaucoup de talent, mais je me souviens qu'elle
3: avait... Voilà, avec Thibaut Delucy et...
2: Qui a des beaux yeux bleus aussi.
3: Nicolas Hautebois. un peu moins beau, mais... Donc, une comédie de Sophie de Potter et de Thibaut Delucy. Et nous sommes en ce moment au Théâtre de Passy, donc du mercredi au dimanche.
2: Ah, c'est à deux pas de la maison de la radio et de la musique.
3: C'est vraiment à côté. Et parallèlement à tout ça, j'étais déjà en tournée, moi, avec une autre pièce, une autre comédie qui s'appelle Partenaires particuliers au pluriel, avec Alex Good et Laurent Mestré, une pièce d'Annabelle Millot.
2: Et ça continue.
3: Et j'ai encore quelques dates, là, entre septembre et octobre.
2: Mais alors, vous êtes comme tous les artistes, vous arrivez quelques heures avant,
3: mais
2: vous
3: répétez. Mais c'est horrible, en fait.
2: Vous jouez l'hôtel, la petite salade qui va bien jusqu'à minuit, et vous repartez le lendemain.
3: C'est terrible, parce que je parcours la France,
2: sauf qu'on
3: arrive, on fait tous les transports inimaginables, on passe des heures dans les trains et dans les avions. On arrive, on nous dépose à la salle, on joue, on nous ramène et on voit rien.
2: Vous voyez pas grand-chose.
3: Donc quand on joue deux jours sur place, c'est le top. Parce que là, moi, dès que j'arrive, je pose mes valises et je vais faire un petit tour du village, du centre historique, vite fait. Et puis ramener quelques spécialités. Oui, c'est mon grand truc. Mmh. Je suis capable d'arriver à Lyon, je joue à Lyon, je vais au hall, au marché Bocuse, je vais récupérer mes saucissons à la pistache et je rentre. Et... Ah non, mais je suis une grande malade, moi. Je prends des Uber même pour y aller, quoi. C'est, voilà, donc c'est vraiment...
2: Il y a des villes qui vous ont marqué parmi toutes les tournées, que ce soit avec le théâtre ou les tournées avec les souvenirs des années 90, 2000, on va en parler.
3: Oui.
2: Il y a des villes comme ça, où vous êtes dit, bon, je l'ai très peu découverte, mais il faut absolument que je revienne.
3: Récemment, j'ai découvert Rouen. C'est très bête, hein, mais c'est à côté.
2: Pourquoi c'est bête?
3: Mais non, mais parce qu'on y passe souvent, mais sans s'arrêter. Mais c'est une ville magnifique. Le Mans, c'est super joli. Enfin, c'est des villes comme ça, Tours. On s'y arrête jamais, on joue, on repart, mais c'est hyper
2: chouette.
3: Qu'est-ce
2: qu'il y a de joli à Tours et au Mans? Je connais pas, moi, par exemple, Tours.
3: Tours, il y a plein de châteaux autour, hein, déjà.
2: Okay.
3: Déjà pas mal.
2: Très bien.
3: Et puis la petite ville de Tours, elle est chouette. Ouais. Le théâtre est absolument génial. Enfin, non, moi, j'adore. C'est des petits endroits comme ça où j'aime bien. Donc, je reviens après. Après coup, je reviens, je me dis, ah tiens, en souvenir, c'était pas mal. Ah bah tiens, si on y passe. Et donc, je m'organise pour m'arrêter quand je vais à droite, à gauche, mais à titre personnel.
2: Alors, il y a eu la tournée à Gröfling, ça c'est voilà, les années 2000, ça
3: qui
2: revient,
3: repart,
2: ça
3: qui
2: continue,
3: repart
2: ça y est,
3: en septembre 2027. Oui.
2: Ok, donc là, les artistes, allez, on va aller donner quelques-uns des artistes qui
3: sont
2: sur scène.
3: Alors, sur la nouvelle série, sur la nouvelle saison en tout cas, on a Lucenzo. qui arrive avec nous. On a Emma Domas, Evangélie, les Poetic Lovers, Najwa Belizel. On en a plein.
2: Vous avez des tenues de dingue, hein. Des costumes de dingue.
3: Oui, c'est hyper
2: chouette.
3: Alors
2: ça continue.
3: Et puis ça continue.
2: Combien de dates en France
3: Alors, combien de dates? Il y en a 30 là, qui arrivent. Mal, hein. Mais alors, il y a encore plein de choses. J'ai ma série que j'ai tournée à La Réunion cet hiver qui sort au mois de septembre, qui s'appelle Marimar et les cœurs brisés, qui sera diffusée dans tous les dom-toms et sur la plateforme de France Télé.
2: Ok.
3: Voilà, donc j'ai hâte. Le livre qui est en préparation, donc pour le printemps prochain. Je continue aussi ce spectacle, ce très beau spectacle que je fais autour de la libération de la parole des femmes, qui s'appelle La Voix des Femmes, VOIE.
2: Oui.
3: Et nous serons donc à Taverny le 20 novembre. Et donc voilà, tout plein de choses. Et puis, je fais aussi de la radio, moi, sur une autre radio.
2: On va pas en parler très longtemps, mais effectivement, vous êtes sur FM.
3: Mais je fais aussi des podcasts.
2: Vous êtes sur Chérie,
3: Des interviews qui est devenu très 2000. Et donc, c'est tout à fait tout ce que j'aime.
2: Excusez-moi.
3: Franchement, je m'éclate.
2: Vous avez 5 minutes pour vous, des fois?
3: Oui.
2: Déjà, je vous remercie de nous avoir accordé une heure. Je ne sais pas comment vous avez fait pour trouver dans cette
3: émission. C'est parce que
2: temps.
3: C'était vous, Eric.
2: Ça fait plaisir.
3: Mais c'est vrai que oui, non. Mais j'essaie quand même. Alors même, évidemment, j'ai beaucoup de boulot, mais j'essaie aussi de m'autoriser des petites plages horaires dédiées à mes enfants, parce que pour moi, la famille est essentielle.
2: Séverine Ferrer, votre invitée ce soir jusqu'à 21h. Vivez où aujourd'hui?
3: Aujourd'hui, je vis dans les Yvelines.
2: De 78. Vous voulez en dire un petit mot? Vous voulez dire la ville ou
3: Non, moi je dis rien, moi.
2: C'est là où vous êtes engagé politiquement?
3: C'était. Non, j'ai fait qu'un mandat.
2: Vous êtes quand même engagé.
3: Je me suis engagée.
2: Donc c'est public,
3: c'est
2: à chaque fois.
3: Oui, c'était une très belle expérience. Mais c'est vrai qu'il faut beaucoup de temps et je n'en ai plus beaucoup, malheureusement.
2: Mais c'est sympa, Château.
3: C'est très sympa. Alors moi j'adore. Alors il y a tout. Il y a Rueil Malmaison, il y a Marly-le-Roi, il y a vraiment toute cette. C'est vraiment à côté de Paris. Il y a les quais de Seine. C'est l'île des impressionnistes aussi.
2: Bien sûr.
3: Il y a tout plein de choses à découvrir. J'adore cette région.
2: Est-ce qu'il y a un lieu où vous aimez vous retrouver pour vous apaiser, pour vous se retrouver? Ça peut être une forêt, par exemple. Un endroit.
3: Je ne suis pas très forêt, moi. J'aime pas trop. En fait, si, j'aime les forêts, mais pas chez moi.
2: D'accord.
3: J'aime me balader quand je suis pas à la maison.
2: Ok.
3: Voilà, quand je suis à la maison.
2: Non, mais pour se ressourcer.
3: Pour me ressourcer.
2: Parce que quand on a l'emploi du temps que vous avez, à un moment donné, il faut bien se poser.
3: Oui, c'est vrai. Alors, par exemple, là, pour me ressourcer, ça va vous paraître complètement étrange, mais j'ai un lieu que j'adore à Valenciennes.
2: Ah, ben voilà.
3: Alors,
2: pourquoi?
3: Il y a un hôpital, un ancien hôpital général qui a été complètement réhabilité en hôtel. Et à chaque fois que j'y vais, je m'enferme dans cet hôtel et je me ressource et ça me fait du bien. Voilà, donc j'en reviens là. C'est pour ça que je suis aussi détendue.
2: Et quels sont les lieux que vous ne connaissez pas encore en France et vous dites absolument que j'aille, c'est les prochains, quoi, en gros, hein.
3: Alors, j'ai envie de vous dire, il en reste pas beaucoup, hein. Il en reste pas beaucoup
2: Toulouse,
3: parce que.
2: Toulouse, ça peut être l'Alsace.
3: Oui, Toulouse, je connais pas bien. Toute cette région de Collioure, tout ça, je connaissais pas. Et j'aimerais bien découvrir un peu Perpignan et tout ça, monter. Juste la frontière entre l'Espagne et la France. J'aimerais bien découvrir cette région-là, un peu plus.
2: Où est-ce qu'on mange bien en France?
3: Partout. Partout.
2: Si vous voulez vous fâcher avec personne.
3: Je vous jure, je suis une telle bonne vivante, je suis épicurienne, mais moi, c'est, comme je vous disais, je suis capable de faire des kilomètres pour aller chercher un saucisson à la pistache chez Gast au marché des Halles Bocuse, quoi. Et manger une soca à Nice, et manger un poulet au cidre en Normandie, un cassoulet.
2: C'est épicurien.
3: À la Toupina à Bordeaux.
2: On va vous suivre, c'est génial. Franchement, vous nous avez emmenés partout, Séverine. Difficile de résumer toute votre actualité. La radio, on l'a dit, le livre qui va arriver, la série avec France Télévisions, la pièce de théâtre partenaire particulier, l'autre pièce de théâtre qui se joue à Paris au théâtre.
3: La soirée avait si bien commencé au théâtre de Passy.
2: La tournée à God of Feeling. À un moment donné, il faudra que cette émission dure 2 heures pour que je parle de l'actualité de Séverine Ferrer.
3: Je reviendrai.
2: On va se quitter avec un quiz.
3: Oh, avec plaisir.
2: Vous ne pouvez répondre que La Réunion ou la métropole.
3: Okay.
2: Alors on va forcément retrouver des choses.
3: Oui, mais La Réunion, la métropole, oui, d'accord.
2: Non, c'est soit l'île de La Réunion, vous avez vécu, soit...
3: Oui, d'accord. Bon, ça promet d'être déjà très difficile, allons-y.
2: Mais non. Votre enfance?
3: La Réunion.
2: Votre premier souvenir télé?
3: Eh bien, La Réunion.
2: Votre premier amour?
3: La Réunion.
2: Votre meilleur rougaille saucisse.
3: La Réunion, sans aucun doute.
2: Ouais, la bien en France aussi. Le plus beau coucher de soleil.
3: Oh bah la Réunion.
2: Les premiers pas sur scène.
3: La Réunion.
2: Premier casting.
3: La Réunion.
2: Un dimanche en famille, c'est où?
3: La Réunion.
2: Prendre votre retraite.
3: La métropole.
2: Eh ben voilà, on va terminer sur la métropole et ce sera du côté de Montpellier, j'en suis sûr.
3: Probablement.
2: Parce que vous, à mon avis, vous irez pas du tout dans le sud, tellement vous êtes en suractivité ici. Mais peut-être à la retraite, si vous la prenez un jour, vous irez peut-être là-bas à ce moment-là.
3: Vous savez quoi? Moi, j'ai décidé de mourir sur scène.
2: Eh ben, je crois que c'était Dalida, ça. Hein. Et on va terminer sur Dalida, je vous écoute.
3: Bien, écoute, en tout cas, j'ai été très heureuse d'être avec vous.
2: Merci, Séverine. Franchement, c'était un plaisir. On a fait un joli tour.
3: Et hein. J'adore votre concept. Je vous le dis, c'est très agréable.
2: Ça fait plaisir. Il vous ressemble aussi. Spontané, bienveillant. Et puis, à l'image de toutes les villes que vous avez fréquentées.
3: Et puis, comme je vous le disais, vraiment, les voyages sont la richesse. Donc, continuez, surtout, on est tellement bien en France. Il y a tellement de choses à voir.
2: Merci.
3: Donc, n'allons pas très loin.
2: Mais oui.
3: Au final.
2: Moi, j'irai avec vous.
3: Ah oui, avec plaisir.
2: Séverine Ferrer était votre invitée sur ici.fr pour écouter cette émission. N'oublie pas qu'il n'y a pas que Paris dans la vie. On vous le prouvera à nouveau demain avec d'autres invités. On vous embrasse et on vous souhaite une très belle soirée ici.fr.
3: Belle soirée.
2: Pour nous suivre et réécouter l'émission. Ciao.
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2: Restez avec nous jusqu'à 21h à Bon Entendeur. Salut, tiens, en parlant de Bon Entendeur.

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1: Passez une excellente soirée ici, il est 21h.
2: Et c'est mon copain Laurent Petit-Guillaume qui arrive avec 100% 80.
1: À toi Laurent.
3: Bonsoir à tous et merci de nous rejoindre pour cette petite balade quotidienne dans nos souvenirs. 100% années 80, ça commence comme ça.

0: C'était Jean-Jacques Goldman, bien sûr, avec Envolez-moi. 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
0: Il a survolé nos années 80 en tube à réaction et ça allait vite, vite, vite, très vite de succès en succès. Celui-là, c'était en 84. Une chanson sur la fatalité. Quoi qu'il arrive, si tu veux y arriver, il y a toujours un moyen pour s'en sortir. Un incontournable de Jean-Jacques Goldman. Pour la suite, dans la famille tube des années 80, j'ai choisi un des pères de la funky music, Rick James. 81, impossible de passer une nuit en discothèque sans bondir sur la piste de danse et se déhancher sur Super Freak.

Bordeaux, etc., etc. Il y a des dates jusqu'en avril prochain. On va maintenant rajouter du soleil à la nuit grâce à un maître du reggae, Jimmy Cliff, disparu il y a presque un an, mais heureusement, les tubes restent, ils sont là. Tout de suite, c'est We All Are One dans 100% années 80.

0: Bill and Farmer, c'était Ainsi soit-je. Un texte mélancolique des arrangements symphoniques, c'est du grand Mylène Farmer. Un tube, un de plus, extrait de son deuxième album qui lui valut en 88 la victoire de la musique artiste de l'année. Bon, dans un instant, on va réchauffer Glenn Frey. Oui, je sais, c'est facile, elle est trop facile. Bon, bref, Glenn Frey, ancien membre de Eagle, se retrouve numéro 1 en 84 avec The Heat Is On. Et c'est dans un instant.
1: Bonjour à tous.
2: Et Nora Malagré.
1: Je vous retrouve pour parler vie quotidienne, pouvoir d'achat, santé. Vous avez des questions? Ça tombe bien, on va y répondre. 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

0: Gérard Blanchard, c'était Rocamadour.
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0: Et c'est l'histoire d'un passionné de musique et de peinture qui un jour range ses pinceaux et va s'acheter un accordéon. Mais le jeune Gérard est aussi un amateur de rock. Du coup, il se dit que les deux vont bien ensemble et compose ce Rocamadour qui change l'image de l'accordéon et devient l'un des plus gros succès en 82. Self-Control de Laura Branigan. Ça, c'est une autre histoire. Je vous la raconterai une autre fois.

Maxime Le Forestier, Ambalaba. Comment est née cette chanson un peu à part dans le répertoire de Maxime Le Forestier ? Écoutez plutôt. Il est en vacances sur l'île Maurice en 87. Il rencontre un marin qui joue de la guitare et fredonne cette chanson en Ambalaba. Il est séduit, le filme et de retour en France l'enregistre pour son album Né quelque part. C'est plus tard enfin qu'il rencontrera son auteur-compositeur, le mauricien Claudio Viraragou. La suite de 100% années 80, c'est l'inoubliable Bonnie Tyler.

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1: Belle fin de nuit à tous, la musique continue dans un instant, vous pourrez faire le plein de chansons françaises, c'est sur votre radio ici. Et moi je vous dis à demain. Eh oui, il est déjà 22h.
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2: Saviez-vous que le plus gros succès de Christophe Willem a été écrit par un chanteur déjanté qui ne voulait surtout pas le chanter lui-même?
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2: En 2006, Christophe Willem vient de gagner la Nouvelle Star et tout le monde l'attend au tournant. Il demande à Zazie de lui écrire un texte, mais il cherche aussi une mélodie qui bouge. C'est là que Philippe Catherine entre en scène. Il a dans ses tiroirs une chanson un peu décalée intitulée « Double jeu ». Christophe Willem s'en empare et y ajoute sa voix cristalline.

0: Le titre s'écoule à plus de 900 000 exemplaires. Christophe Willem, que l'on surnommait la tortue pour sa posture timide, prouve ce jour-là qu'il est une véritable bête de scène.
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1: Découvrez Attraction, le nouveau titre de Sébastien Tellier avec Juliette Armanet.
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2: Saviez-vous que le solo de flûte « Il est 5 heures, Paris s'éveille » de Dutronc a été improvisé en une seule prise par un voisin de studio ?
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2: Mars 1968, Jacques Dutronc et son parolier Jacques Lanzmann terminent l'écriture d'un titre sur un coin de table, au petit matin. En studio, le résultat est plat. Ils ne sont pas convaincus. Heureusement, Roger Bourdin, un flûtiste classique, travaille dans le studio d'à côté. Il entre, écoute la mélodie, sort sa flûte et improvise ce solo légendaire.

0: ressort 2 mois seulement avant les émeutes de mai 68. Et avec ces textes ironiques, Dutronc devient sans le vouloir la bande-son de la révolte.
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0: 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Manu Chao, Je ne t'aime plus. La chanson préférée de Jérémy Frérot.
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2: Manu Chao, c'est un artiste qui a été assez important aussi pour moi quand j'étais gamin. Mes parents avaient un club de plage sur le bassin d'Arcachon.

Tous les étés, on se retrouvait sur ce club de plage. Et le soir, mon père faisait tourner cet album avec cette chanson qui s'appelle « Je ne t'aime plus ». C'est une petite Madeleine de Proust aussi, Manu Chao.

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2: On sait qu'on est lorrain parce que...
3: Parce qu'on prend des obus pour des cèpes.
2: C'est une histoire qu'on m'a raconté.
3: Ça va aller dans les Vosges.
2: Non, du côté d'Amnéville. Non, j'ai croisé Frédéric, le Fred Kuntz. Vous le connaissez?
3: Non.
2: Il est maître d'école à Amnéville.
3: Je sais pas.
2: Il m'a raconté ses aventures. Ça va rappeler des souvenirs à tout le monde.
3: Allez-y.
2: Lorsque, adolescent, il partait en vacances en mobylette.
3: Mmh.
2: Trajet à Gondange, Niederbronn-les-Bains, 150 bornes en cyclo. Largement de quoi faire cuire le steak sous la selle, comme Attila
3: le
2: Hun.
3: Mon père faisait Paris, le Jura, en vélo.
2: Ouf, en vélo?
3: En mobylette?
2: En mobylette. Ah bah oui, on essaye. Qu'est-ce qu'il avait comme mobylette?
3: Ça devait être un 103 à l'époque, ça devait être ces mobylettes-là.
2: S'ils étaient déjà là, ouais. Ou un Solex. Le Fred.
3: Non, mobylette. Non.
2: Ok, le Fred, il partait avec Bernard, dit Bébert. Le Mac, le Bled. Le Bled, c'était son nom, pas la destination de ses vacances. Et Mounir, qui aurait dû être au Bled. Et Mounir, le passager de dernière minute, qui s'était dégoté une cacahuète improbable pour se joindre à l'équipage. Une mini-moto, vous savez?
3: Hey.
2: Il fallait laisser refroidir toutes les 10 bornes, l'enfer. Le Fred m'a dit, il avait l'air d'un singe sur un paquet de tabac. Mais une vraie équipée sauvage que ceux-là. Et puis ces bandes-là, ça roule en triangle, comme les oies sauvages. Pour ceux qui ont une meule moins puissante, profite de l'aspiration. Comme mon Fred, il avait une 103 SP à refroidissement liquide et carbut 17.
3: Ah, la vache.
2: Autant dire qu'il roulait en tête. Sourire béat, les dents éclatées de moustiques, en route pour le camping, la gloire et les grandes découvertes. Parce que ces types-là étaient des chercheurs de trésors, des fanades de la Seconde Guerre mondiale, le genre qui arpente les champs et les forêts, poil à frire entre les pognes, à la recherche de vestiges. Résumé des vacances par le principal intéressé, je cite le Fred, deux points, ouvrez les guillemets, on allait chercher des bricoles qu'on ne trouvait jamais. Des chercheurs du trésor au pied de l'arc-en-ciel, en somme.
3: C'est joli, ça.
2: Tente plantée à Sturzelbrunn. Oh la vache, c'est pas facile.
3: Non, c'est pas facile.
2: Si tôt le matin. Le Beecherland comme terrain de jeu. Les gars vivent la grande vie. Pique-nique tous les jours, et peu importe les guêpes qui les taquinent, ils découvriront que le dernier jour que le nid était précisément sous la table du déjeuner. Les gars, ils s'en foutaient. Les grands soirs, ils sortent au casino de Niederbronn. 15 kilomètres en brêle à travers les bois. La 103 devant, Mounir loin derrière. Vers la fin du congé, alors qu'ils zonent dans un coin qu'on leur a vendu pour être un coin à champignons, ils se baissent pour ramasser des cèpes. Et là, bingo, tout un tas d'obus et de munitions de la guerre de 14. Pompiers, gendarmes, des mineurs, les ados sont au comble du bonheur. Des vacances 100% Lorraine, plus locales, tu meurs.
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4: Chacun a une histoire avec sa douche. On va se raconter des choses qu'on ne ferait pas avec une moderne.
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4: Bonjour, je m'appelle Eric Gaucher, je suis vigneron donc dans le vignoble de Vouvray et dans la commune de Chancé. Je relie la passion, la Deux-Chaux et puis le monde du vin.
5: Au cœur des vignes, notre conducteur arrive tout sourire. Sa Dodoche a une grosse bouteille verte derrière le pare-brise.
4: Pourquoi pas mettre une bouteille sur la remorque, comment ne pas se faire remarquer. Et puis j'ai craqué, voilà. Donc maintenant on m'appelle Viticule Doche. La réaction des gens, c'est avec le pouce, en trois gestes, c'est super. Et puis après le geste qui représente le coup, viens boire un petit coup à la maison avec modération bien sûr. Et puis voilà, la Deux-Chaux c'est immortel. Elle était une dame à Ville-Domé que mon copain Romu qui lui en tant qu'éboueur savait que je voulais une Deux-Chaux. Puis du coup il a trouvé des clients. Le propriétaire a dit je vais la vendre. Sa femme n'était pas d'accord du tout. Elle a dit oui avec un très grand regret, mais je la vois toujours cette dame là. Elle vient acheter du vin. Je remonte à chaque fois la Deux-Chaux et elle est heureuse quand même parce que on l'a remis en dans son état, elle a rajeuni il y a au moins 30 ans. Tous les ans, il y a des nationales de Deux-Chaux, vraiment dans toute la France, donc on voyage. Et aussi, tous les deux ans, il y a la mondiale de Deux-Chaux et cette année, c'était en Slovénie. Le plus jeune de nos fils avait 11 mois lorsqu'on a fait notre première mondiale, donc en Espagne. Le plus âgé, je crois, il avait 93 ans là, donc en Slovénie.
5: Une communauté d'amateurs qui ne parlent pas la même langue, qui a tous les âges, mais qui se comprend quand il s'agit de bidouiller la la voiture un brin capricieuse.
4: Bon, bah, des fois, on n'est pas sans le dire, on ne mettrait peut-être pas ça sur la radio, mais putain de deux chevaux. Hein. On comprend des fois quand on l'utilise ce mot-là, hein, quand le moteur ne veut pas.
5: Une seconde vie pour Eric, ce n'est pas que côté voiture. Une grève du cœur en 2017 lui fait savourer la vie à chaque instant.
4: Bah, quand on a le droit à une deuxième vie, hein, parce que moi je dis c'est ma seconde vie, bah, on en profite encore plus. Quoi. Et puis bah, la deux chevaux est là aussi, puis quand on remonte dedans, on repart en vadrouille avec les amis, bah, on prend encore beaucoup plus de plaisir.
5: Un cœur tout beau, tout neuf, dans lequel une femme a une grande place.
4: Avec ma femme, Sandrine, on est arrivés tous les deux dans le monde de la deux chevaux, voilà, avec les enfants. Donc ça c'est pas personnel. C'est maintenant on vadrouille ensemble, on partage.
5: Longue route à Eric et à Sandrine du côté de Chancet. Vous saurez désormais que l'homme derrière la viticule d'Euche a sacrément de la bouteille.
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6: Aujourd'hui, je voulais vous parler de cet homme au courage inégalé, le facteur auxiliaire Clavel. Au début du XXe siècle, la vie se développe au sommet du Mont Ventoux avec l'arrivée de l'observatoire. Le service postal de cette structure souhaite recevoir le courrier plusieurs fois par semaine. Sauf que le sommet du Mont Ventoux culmine à plus de 1900 mètres d'altitude et un accord est passé. Le courrier devra être acheminé 5 fois par semaine tous les jours, sauf le mardi et le jeudi. Ce sera donc le facteur Clavel qui s'occupera à pied de cette tournée. Imaginez bien, 22 km aller-retour via des raccourcis sont ainsi réalisés par ce facteur, payé, écoutez bien, 4,50 francs par jour. Il faut en moyenne au facteur 5 heures pour monter et 3 heures pour descendre. Mais quand la saison d'hiver arrive, c'est une autre histoire. La neige à l'époque pouvait encore atteindre 1 mètre de hauteur. Pour ajouter les vents terribles du sommet et les températures négatives, le facteur Clavel peut mettre jusqu'à 8 heures de marche pour gravir le sommet. À l'époque, cette ascension quasi quotidienne attire un bon nombre de curieux qui n'hésitent pas à faire l'ascension avec le postier qui se transforme alors en guide. Et puis, comme si ça ne suffisait pas, le facteur doit aussi effectuer une tournée de 10 km sur les hauteurs du Ventoux. Son salaire à l'année ne dépasse pas les 190 francs. À l'époque, un article de presse demande sa titularisation auprès de l'administration des postes. Le facteur Clavel partira ensuite en 1914 au front durant la Première Guerre mondiale et on ne retrouve pas sa trace dans l'histoire vauclusienne. Aujourd'hui, l'unique souvenir de ce facteur courageux est la création dans les années 50 du chemin du facteur au Mont Ventoux qui permet d'emprunter son périple via la Combe dans Suisse.
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1: Fin février et début mars 2026 ont été exceptionnellement doux. À Paris, la moyenne des températures les après-midi a atteint quasiment 18 degrés pendant deux semaines. Et dans cette douceur, il y a eu des pics. En Champagne, on a frôlé les 19 degrés à Reims le 5 mars, 20,6 à Troyes le 6 mars, 25 degrés aussi dans le sud-ouest de la France, au Pays Basque. Une douceur agréable, certes, mais qui a tendance à réveiller la végétation trop tôt. Car d'expérience, on sait que les gelées ici sont possibles jusqu'à début mai et les fameux saints de glace. On risque donc de vite déchanter dans les vignobles, les vergers. C'est ce qu'on appelle le faux printemps, de plus en plus fréquent avec le changement climatique. Explication avec Serge Zaka, agroclimatologue.
2: Ces températures excédentaires font que les végétaux se réveillent plus tôt que d'habitude. Les arbres d'ailleurs fleurissent en moyenne en Suisse, en France, en Italie et en Espagne 15 jours plus tôt qu'il y a 50 ans. C'est-à-dire que les faux printemps engendrent cette floraison plus précoce et les arbres étant plus précoces, ils sont plus sensibles au gel parce que quand ils ont les bourgeons fermés, ils peuvent résister jusqu'à moins 10, moins 20 degrés. Alors que quand ils ont les bourgeons ouverts, à partir de moins 0,5, on peut avoir des dégâts. Donc ils entraînent des végétaux qui sont plus sensibles au printemps.
1: Et ensuite, à cause de cette douceur précoce, vient des gelées qui ont toujours existé en mars, en avril, et qui posent problème, qui font des dégâts.
2: Exactement, et c'est tout le paradoxe avec le changement climatique. Certes, le climat est plus chaud, mais il y a toujours quelques gelées en mars et en avril, plus faibles, moins nombreuses, mais sur des végétaux qui sont plus sensibles. Donc dès qu'il y a des faibles gelées qui arrivent sur les végétaux, on a des dégâts maintenant, début avril, alors qu'avant, début avril, il pouvait y avoir du gel, moins 7 sur des bourgeons fermés, ça ne faisait rien du tout. Maintenant, il peut faire moins 3 sur des bourgeons ouverts, mais ça fait plus de dégâts. Alors, ces dégâts concernent surtout l'arboriculture et la viticulture. Le maraîchage, du coup, ça peut impacter, mais vu que c'est nous qui maîtrisons la date d'implantation, on peut essayer de décaler ces dates d'implantation.
1: Des hivers de moins en moins froids, pourtant, l'hiver, le gel, c'est important, c'est le meilleur insecticide, c'est aussi important pour les arbres fruitiers, pourquoi ?
2: Alors, effectivement, on a des hivers de moins en moins froids. Maintenant, quand on parle de moins 3 degrés, on parle de vagues de froid. Je rappelle que les vagues de froid à Reims, c'est moins 15, moins 20 degrés. Hein. On les a plus maintenant. Dès qu'il fait moins 5, c'est la fin du monde. Mais nos écosystèmes sont différents des humains. Nous, les humains, on n'aime pas le froid. C'est pas très agréable. Les écosystèmes, ils ont besoin de froid pour leur rythme. Et c'est très important. Par exemple, si on prend le rythme des arbres fruitiers, un pommier, il a besoin de 1000 heures en dessous des 7,2 degrés pour fleurir. C'est ce qu'on appelle la vernalisation. Le manque de froid n'impacte pas que les arbres, il impacte aussi les maladies. Parce que par exemple, à l'époque des années 50, 60, 70, on attendait ce gel pour nettoyer entre guillemets la vermine. Pucerons, mouches, moustiques. Et vu qu'il y a moins de froid, forcément ces vecteurs de maladies résistent à l'hiver, se reproduisent à la fin de l'hiver plus tôt et donc peuvent provoquer des dégâts sur les cultures plus tôt.
1: Ce manque de froid, ça va pas aller en s'arrangeant ? Pas de solution ?
2: On a des solutions d'adaptation agricole jusqu'à une certaine mesure. Les dates de semis, les variétés, la présence des arbres aussi autour des parcelles, les haies, mais jusqu'à une certaine limite. L'agriculture française peut s'adapter jusqu'en 2050 dans le sud et 2070 dans le nord. Derrière, quand il fera plus de 45 degrés certains après-midi en été, ce n'est pas possible. La meilleure façon d'adapter l'agriculture, en fait, c'est de réduire les gaz à effet de serre pour éviter justement ces températures excessives.
1: Merci Serge Zaka.
2: Merci à tous.
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3: J'écrivais déjà quand j'étais punie au lycée, que j'avais quand même une scolarité un peu chaotique. Quand j'étais punie au lycée, on me demandait de faire des rédactions. Pour moi, c'est une bonne nouvelle.
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5: C'est une signature que l'on reconnaît au premier coup d'œil. Illustratrice, autrice de BD, la Vésulienne Sophie Lambda s'est imposée en quelques années dans nos librairies. Sophie, à la Haute-Saône, cette terre, qu'est-ce qu'elle représente pour vous ?
3: Oui, moi je viens de Haute-Saône. En plus, c'est une partie de la Franche-Comté. C'est pas forcément la partie de la Franche-Comté de laquelle on parle le plus. On parle beaucoup du Doubs, on parle beaucoup du Jura, du marché de Noël de Montbéliard. Mais la Haute-Saône, on est un peu les oubliés. Et moi, c'est une région qui m'est chère, c'est là que j'ai grandi, c'est là que j'aime revenir régulièrement. Et voilà, c'est chez moi.
5: Et malgré cet attachement, le déclic de la création n'est pas arrivé tout de suite. Il a fallu attendre, je crois, la trentaine pour que l'écriture s'impose un peu comme une évidence, Sophie.
3: J'écrivais déjà quand j'étais punie au lycée. que j'avais quand même une scolarité un peu chaotique. Quand j'étais punie au lycée, on me demandait de faire des rédactions. Pour moi, c'est une bonne nouvelle. Donc, je pense que j'aimais déjà écrire, mais je m'étais pas rendu compte que je pouvais le faire pour le plaisir, que je pouvais potentiellement en faire un métier. Donc, c'est arrivé tard quand j'ai vraiment ressenti le besoin de raconter une histoire. Celle que j'ai racontée dans ma première BD, qui était une espèce d'urgence à écrire. Mais voilà, c'est arrivé tard et je pense qu'on m'a pas assez, peut-être à l'école, encouragé à le faire.
5: Aujourd'hui, vous, Sophie Lambda, vous ne rentrez plus dans les cases, vous les dessinez, vous explorez de nouveaux formats comme des carnets de voyage pour exprimer notamment une soif d'indépendance qui définit son quotidien, c'est ça un peu, non ?
3: Je fais ce format qui me ressemble, j'adore le carnet de voyage, mais celui que je fais, il est un petit peu différent parce qu'il y a de la BD dedans. Et c'est directement inspiré par des voyages que je fais qui sont toujours très différents. Des fois, je pars avec des groupes, des fois, je pars toute seule. Des fois, je vais rejoindre des amis. Des fois, je pars complètement à l'arrache. Des fois, je suis très organisée. C'est toujours très différent. Et moi, c'est des aventures que j'adore raconter. Donc là, j'ai le deuxième que j'ai envoyé à l'imprimeur qui va arriver d'ici 2 mois, que j'ai vendu sur ma boutique en pré-vente, sophielambda.com. Et puis voilà, là j'espère en 2026 refaire de la bande dessinée, de la vraie bande dessinée, un peu comme la première que j'ai sortie, Tant pis pour l'amour. Ma priorité, c'est de garder d'être indépendante, d'être autonome, de

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1: Bonjour Johan.
2: Salut Manu.
1: Merci de nous accueillir à Issoudun pour parler d'un jeu. Un jeu d'arcade comme on en trouve de temps en temps et ça, ça nous émerveille.
2: Ça c'est super parce que ça nous rappelle notre jeunesse quand on allait dans les bistrots et qu'on jouait aux bornes arcade. Donc là tu vois, ça vient d'arriver. On a un copain qui est très talentueux et qui reconditionne et restaure entièrement des bornes arcade typiques du début des années 80. C'est la référence. Il les reconditionne entièrement, il les restaure entièrement. Elle est dans son aspect d'origine vintage, tu vois, toute la déco et la caisse sont vintage. Et puis lui, ce qu'il propose, c'est d'intégrer une nouvelle carte et puis de nous proposer tous les jeux d'arcade qui existent dedans. Donc là, je crois qu'on a on doit avoir une borne où il y a plus de 600 jeux avec tous les, évidemment, les Pac-Man, les Space Invaders et tout ça. Et elle est complètement dans son état d'origine, mais avec un nouveau processeur où on peut accéder à tous les jeux qu'on a aimés quand on était plus jeune. Donc ça, c'est vraiment une pièce de collecte, mais qui marche, qui est révisée et qui est très, très, très, très plaisante et très déco surtout.
1: Hein. Remis en état, ça coûte combien ça?
2: Elle est proposée dans les 1 400 euros et c'est vraiment un prix très raisonnable parce que, encore une fois, on a accès dedans à plus de 600 jeux avec tous les jeux de l'époque. Et puis, on a un vrai look vintage. C'est déco pour quelqu'un qui a envie de se faire une pièce à la maison, une pièce de jeu ou un bar, etc. Enfin, ça s'intègre évidemment partout.
1: Johan, je t'arrête, je vais lâcher le micro puis je vais m'installer.
2: Bah
1: je vais
2: oui, jouer. Regarde.
1: Oh là là, c'est parti.
2: Voilà,
1: et je le valide. Hein.
2: Tu le valides, celui-là. Oui. Bah évidemment, mais ça c'est super, c'est notre jeunesse et puis ça revient beaucoup à la mode, c'est très tendance. Game over.

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1: Quel cocktail américain, c'est quoi?
2: C'est un cocktail grillé avec une sauce américaine, tomate, échalote, une pointe de cognac, du vin blanc. C'est un peu relevé.
3: Un déca.
4: Pâté, jambon, c'est du envoyé, gruyère, chantal, rosier, jambon de pays.
5: Eh ben, tout ça, ça va aller dans la blanquette.
2: Bon appétit.
6: L'endroit est pittoresque, voyage au centre d'un Paris méconnu. Il suffit de franchir une porte, rue du Faubourg Saint-Denis, toute proche de la cave épicerie Jules, se faufiler dans une longue arrière-cour et entrer dans un hangar d'un autre temps. À l'intérieur, un alambic à la Jules Verne. On pensait que fabriquer de l'alcool en plein Paris était proscrit depuis 1925. C'était sans compter sur la dextérité et l'obstination du Al Capone de Paname, Nicolas Jules.
7: J'ai voulu créer une distillerie à Paris. Parce que Paris, justement, c'était une sorte d'anti-terroir. On avait une terre vierge pour aller créer et tout l'écosystème d'influence, d'énergie créative qu'il y avait à Paris, de cette beauté comme ça qu'on pouvait exploiter. Alors c'est un très bel alambic Holstein qui vient du sud de l'Allemagne, près de la frontière suisse, et avec une partie qui est ce qu'on appelle un pot style, un petit alambic de peau qui donne quelque chose de généreux, de puissant. Et à droite, on a une colonne qui ressemble plutôt à un saxophone de distillation et qui peut prendre différentes tonalités en fonction des réglages qu'on lui soumet.
6: Nicolas Jules distille Mar de Bourgogne, Armagnac, gin et vodka. En 2024, il est approché par une bande d'amis de Montmartre. Ensemble, ils décident, en partant du Mar, des fameuses vignes de la Butte, d'élaborer un alcool qui titre à 25 degrés. La Montmartroise est née dans un flacon au joli design, en 70 centilitres 49 euros ou en mini 20 centilitres 22 euros. Entre finesse et puissance, on est séduit par les notes citronnées et de framboise de la liqueur. Au même titre que le Sacré-Cœur ou le Moulin Rouge, la Montmartroise devient le symbole de la Butte. Delphine Socha, présidente de l'entreprise.
8: Mon mari et moi, on s'est dit qu'il manquait quelque chose à Montmartre, un produit qui pouvait être l'identité du quartier. On vit au pied des vignes. Et ça faisait longtemps qu'on trouvait que c'était dommage qu'on jette le mar. Et puis on s'est dit qu'on pouvait en faire quelque chose de chouette, quelque chose de convivial. Et avec Nicolas, on a élaboré une recette, Nicolas et puis d'autres Montmartrois, une recette à partir de l'ADN des vignes.
6: Comment vous conseillez de boire la Montmartroise?
8: Eh bien, vous pouvez la boire pure, avec de la glace ou avec du Schweppes pour en faire un spritz.
6: Que dire d'autre de la Montmartroise? Rafraîchissante, peu sucrée, la puissance aromatique est là, c'est vraiment bon. Où trouver cette liqueur? Sur la Butte Montmartre, bien sûr, et dans nos bistrots de Paris préférés.
7: Alors par exemple, il y a l'iconique Bar à Bulles, le bar du Moulin Rouge à Montmartre. On a aussi le Nazir et le Saint-Jean qui sont vraiment des brasseries aussi pareilles de Le Pic où on retrouve cette vibration montmartroise. Et puis on a aussi des fans absolus comme le Guersan ou Bacave qui sont où là, leur clientèle sont devenus des Montmartrois de cœur, hein, puisqu'ils ont vraiment. C'est des endroits où la Montmartroise est consommée vraiment de manière assez systématique, quoi.
6: Et la Montmartroise est en vente également dans les caves Épicerie Fine Jules, dont le navire amiral se trouve au 54 rue du Faubourg Saint-Denis, dans le 10e arrondissement. Et là, c'est le paradis des gourmands.
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9: Alors on est sur le carré La Sauca, c'est pratiquement à côté des Rambles de Figueres. Et là nous sommes juste devant le fameux restaurant Duran, un restaurant emblématique de la ville de Figueres. Et nous avons rendez-vous avec la Louise qui va nous recevoir. C'est la sœur du patron, on va dire, qui est en voyage.
10: Allez, nous allons entrer dans cet établissement qui a l'air très très joli. Je vois déjà le buste de Dali.
9: Ah ben oui, puis c'était le restaurant de Dali. Et ce restaurant est connu pour ça, il venait manger là tous les jours.
10: Alors on peut voir effectivement ici à l'intérieur, hein, l'empreinte de Dali bien présente.
9: Oui, parce qu'on trouve des gravures, on trouve des estampes, comme on dit chez nous, et beaucoup de photos où on voit Dali avec les patrons. Voilà, donc je venais ici pour parler dans le restaurant, de ce qu'il représente et de ce qu'il est et de ce qu'il est.
10: On est ici, il paraît, dans le restaurant préféré de Dali.
11: Oui, c'est vrai. C'est vrai. Oui. Je vous montre la salle du restaurant, mais au petit coin ici, nous avons qu'on appelle l'essayer. Ici, c'est la table où mangez Dali avec des copains et des personnalités de la musique, de l'art, poètes, del monde de la culture. Ici, nous avons des photos avec Dalí à Mandalay. Ce monsieur, c'est mon grand-père, très ami d'Ali, parce qu'ils sont de la même
10: génération. Louisa, aujourd'hui, cette table, elle peut être réservée?
11: Oui, bien sûr, chaque jour. Il y a des personnes qui viennent dans la salle l'essayer, et on réserve ici une table grande. Et après, là-bas, il y a pour 6 ou 8 personnes.
10: On va quitter le cellier, Louisa, et on va se rendre dans la salle de restaurant avec des chaises qui ressemblent un peu à des trônes.
11: Oui, parce que ce sont des chaises typiques catalanes. Ça, c'est fait pour un carpintero.
9: C'est des chaises sur mesure, faites exprès, par un menuisier.
11: C'est aussi les lampes sont faites à mano. Il y a la fabrica en Mallorca. Il existe encore.
10: Louisa, qu'est-ce qu'on déguste? Quels sont les plats signatures du restaurant?
11: Bon, les plats très typiques, c'est les canards avec poire. C'est une recette de mon grand-père qu'il a fait beaucoup de fois à Salvador Dalí. Aussi très typique, c'est les poulets avec cigales.
9: Poulet aux gambas.
11: Ça, on mélange la montagne, c'est les poulets, et après les mers, que c'est avec la langouste petite. Non?
9: Est-ce qu'on peut savoir quel était le plat préféré de Salvador Dalí?
11: Surtout des produits d'ici.
9: Du terroir.
11: Oui, du terroir. Côtelettes d'agneau, la soupe, les riz, un paella. Nous faisons aussi des petites viandes boules, des viandes hachées, comme ça, avec des sauces. Il aimait beaucoup la cuisine catalane. Prends pas d'alcool, rien du tout. Et pour les desserts, il fait toujours une infusion, c'est digestif.
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7: À Dichat Zoé.
8: À Dichat Cynthia.
7: Alors avec toi, des histoires de clés, des histoires de clous, moi je sais plus, je te laisse raconter.
8: Aujourd'hui, je vais vous raconter l'expression « ne pas valoir un clou ». Que je locutio verbial courant n'abe nat mérite nad balou d'estad aucune utilitat donc endus mot est nul.
9: Ah, c'est vrai que c'est joli.
10: C'est nul. Zéro.
8: C'est une locution verbale courante d'avoir presque aucun mérite, n'être presque d'aucune valeur, d'aucune utilité, donc en deux mots être nul. Par exemple, qui collectionne le Skyhouse n'est bon pas sur Cloud, mais que vous avez mis tout dessus. Par exemple, je collectionne les cailloux, mais ce n'est bon pas sur Cloud, mais je les aime quand même.
11: La vie ne vaut rien. La vie ne vaut rien.
7: Il y a tellement de choses qui valent pas un clou, mais qu'on aime quand même. Merci Zoé.
8: Merci, ça dit chat.
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1: Et nous sommes à Châteldon, un charmant village du Puy-de-Dôme connu pour son eau minérale et ses ruelles pittoresques. Et désormais également pour une illustratrice, Christine qui est avec nous, Christine Flamand. Qu'est-ce qui a été le plus rude, Christine ? Racontez-nous sincèrement, plutôt le climat ou les Auvergnats ?
2: Ni l'un ni l'autre. Le climat, ça m'a beaucoup plu parce que de nouveau, on trouve vraiment les saisons, l'automne, l'été, l'hiver, et l'hiver vraiment, quoi, avec de la neige. Donc ça m'a beaucoup plu. Les Auvergnats, j'ai été très bien accueillie dans ce village, donc ça m'a pas pesé. Ce qui a été plus dur, c'est, en fait, pour moi, ça a été de l'éloignement de Paris, c'est-à-dire plus voir mes amis, ma famille, pas pouvoir aller au cinéma en sortant de la maison. Il faut prendre la voiture pour tout faire, faut prendre la voiture. Alors qu'avant, je prenais mon vélo. Bon, ben ici, c'est pas possible. C'est plutôt une vie complètement différente de la vie parisienne. Cela dit, je m'y attendais. Et en fait, j'ai aimé Châteldon et Louvain pour des choses différentes. Pour la nature, pour les balades.
1: Et est-ce que le changement d'environnement a influencé votre travail ?
2: J'ai pas eu cette impression-là, quoique. C'est-à-dire que quand j'arrêtais de travailler, je pouvais aller marcher dans la montagne, dans la campagne alentour. Et ça, c'était très agréable, beaucoup plus agréable. Avant, je veux dire, fallait que je prenne mon vélo, que j'aille soit dans Paris, soit au bois de Vincennes, c'est pas pareil, quoi. Donc peut-être une espèce de quiétude.
1: Moi, j'aimerais savoir, Christine, comment vous êtes devenue illustratrice. Qu'est-ce qui s'est passé ? Il y a eu un déclic à un moment ou à un autre, ou alors dans la famille, il y avait déjà des gens qui avaient ce genre de talent ?
2: Non, alors, mais on lisait beaucoup, on a eu des livres pour la jeunesse. Moi, j'admirais énormément les livres qu'on nous offrait ou qu'on pouvait lire quand j'étais enfant. Ce qui me plaisait pas, c'est que les princesses, elles étaient toujours blondes aux yeux bleus, oui. Ce qui n'est pas mon cas. Donc je pensais que moi, si j'avais dû faire l'illustration, je l'aurais fait autrement, évidemment. Et puis donc j'ai suivi des études de lettres. J'ai pas vraiment écrit de livre pour la jeunesse. Par contre, j'ai commencé à prendre des cours de dessin. Et j'ai commencé donc.
1: C'était en vous. C'était vraiment une certitude.
2: Oui, oui, mais sans savoir si ça allait marcher.
1: Oui, mais c'est ce que vous vouliez faire.
2: Exactement. Voilà. Donc j'ai travaillé en autodidacte à illustrer des contes, des comptines, des petites histoires que j'inventais, que j'allais présenter régulièrement aux éditeurs, qui me refusaient parce que c'était quand même très très maladroit ce que je faisais, mais à l'époque c'était quand même assez facile.
1: Donc, maladroit, c'est-à-dire ?
2: C'était mal dessiné, quoi. Vraiment,
1: ah oui.
2: Oui. Mais.
1: C'est avec du recul que vous dites ça.
2: Oui, bien sûr. Ah oui, à l'époque, je trouvais que c'était
1: très
2: pas mal.
1: Fière de vous, à l'époque.
2: Non, quand même, non. Non, quand même, je voyais bien par rapport à d'autres. Mais je trouvais que malgré tout, ça allait.
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3: Moi, c'est Sabine.
4: Routy,
3: sage-femme à la maternité.
4: C'est ça. Vous venez d'arriver, vous sortez, vous arrivez. Vous...
3: J'arrive. Juste pour vous. Ouais. J'étais diplômée en 96. J'ai toujours voulu faire ça. Je me suis décidée en troisième, mais j'ai pas changé mon fusil d'épaule.
4: Alors, on va où ?
3: Eh ben, on va monter en salle de préparation à la naissance.
4: C'est où ?
3: Deux étages.
4: Ok, avec les petits coussins d'allaitement. La petite tape pour le bébé.
3: Je pense qu'on apporte des informations, on les accompagne. C'est vraiment de l'échange avec les patientes.
4: C'est ça qui a changé ?
3: Oui.
4: Plus.
3: Avant, on disait qu'on apprenait à pousser aussi. Oui. C'est des choses qu'on fait plus, en fait.
4: Ah, c'est fini ?
3: On parlait pas de préparation à la naissance et à la parentalité, en fait. Déjà, le terme a changé au moment des années 2000 à peu près, où on a vraiment inclus le conjoint, et puis où on s'est axé aussi, pas que sur l'accouchement justement, mais sur l'après-naissance. Et puis de plus en plus, on fait attention vraiment aux suites, parce qu'on s'est rendu compte qu'il y avait beaucoup de mamans qui faisaient de dépression du postpartum. Et donc c'est ça aussi l'intérêt de la préparation à la naissance, c'est de les préparer, de les accompagner à la naissance, mais à l'après-naissance en fait, et à tout ce changement qui va arriver avec l'arrivée du bébé. Parce que ça bouscule un petit peu quand même.
4: Oui. Donc vous faites aussi des accouchements, hein ?
3: Alors j'en fais plus depuis longtemps, parce que je fais de la préparation à la naissance, j'accompagne les femmes aussi en grossesse pathologique, et puis dans les déclenchements. C'est le démarrage, c'est avant qu'elles descendent en salle de naissance.
4: D'accord. Vous n'en faites plus, ça vous manque pas ?
3: Non, ça me manque pas.
4: Non, non. C'est un choix, j'imagine.
3: C'est un choix complètement. Hein. Ah oui, tout c'est à ça. Fait. Je suis très contente et vraiment, je me plais en préparation à la naissance, dans l'accompagnement de ces futurs parents.
4: Bon, il y a des larmes ici, des larmes de joie, des larmes de tristesse.
3: Ouais, aussi, des larmes de fatigue. voilà, tout à fait. Des larmes d'où, oh là là, ça fait un an que j'ai accouché, je reviens là, ça me fait plein d'effets. Ouais. Il y a.
4: Ah oui, déjà presque un an après encore.
3: Ouais, les dames qui reviennent ici, ça leur fait souvent quelque chose. Ouais.
4: Alors, qu'est-ce qu'on dit aujourd'hui à l'allaitement ? Allez-y à volonté, cadrez l'allaitement.
3: Alors, je pense qu'il faut que ce soit déjà un choix de la femme, un choix personnel. Il faut qu'elle ait du soutien. On va pas allaiter pour faire plaisir à quelqu'un. On va allaiter parce qu'on en a envie, parce que c'est un choix qu'on va faire. Et puis après, c'est surtout allaiter sans vous poser de questions, en suivant le rythme de l'enfant, parce qu'au démarrage, c'est ça qui est important, c'est finalement de ne pas se poser de questions et faire équipe avec son enfant.
4: C'est impossible de pas se poser de questions quand on est jeune parent.
3: Oui, mais en fait, ne pas se poser de questions. L'allaitement, culturellement, on l'a un peu perdu, nous, avec l'émancipation de la femme, la pilule, etc. dans les années 70. Et donc, quand l'allaitement est revenu, on l'a calqué un peu sur le biberon. Mm-hmm. Et le biberon, c'était toutes les 3 heures. Et puis surtout, on le donnait pas avant. En fait, pour mettre en place la lactation, c'est écouter le rythme de cet enfant, parce que lui, il sait pas ce que c'est que de se nourrir. Déjà, in utero, il est, nourri, logé, blanchi gratuitement. Et il va falloir qu'il découvre certaines choses. Et donc, il faut qu'il apprenne. Pour lui, c'est tout un apprentissage. Et donc, il faut qu'il apprenne quand il est disponible, ce bébé. Donc, lui, il va pas être disponible toutes les 3 heures à heure fixe.
4: D'accord, mais comment vous avez découvert ce métier ?
3: Avec un forum des métiers.
4: Ouais.
3: Où j'ai croisé une sage-femme passionnée. J'avais très envie de m'occuper du bébé. J'avais besoin de contact aussi avec les gens. Et cette sage-femme m'a été, mon point d'ancrage. Et puis après, j'ai rencontré une autre sage-femme quand j'étais encore au lycée, où j'ai pu du coup voir un accouchement, voir une césarienne. Et donc tout ça, je me suis dit, mais c'est ça que j'ai envie de faire.
4: Ouais, ça a été la révélation.
3: Ah ouais, complètement.
4: Bon, je vous fasse une petite photo.
3: D'accord.
4: Oh, super, vous avez mis votre blouse, votre badge.
3: Voilà.
4: Ah, j'ai cru que c'était un sifflet, non ?
3: Non.
4: C'est... On se met où ? On se met là ? On se met où ? Vous aimez ?
3: Oui, ça me va.
4: C'est bien, c'est beau, hein ? Mais quel sourire vous avez ?
3: Merci.
4: C'est les yeux qui brillent. C'est naturel ?
3: Je crois, je fais rien de particulier.
4: Ça rend très joyeux, non, comme métier, parce que
3: c'est un beau métier. Ouais. Enfin, moi, je changerais pas de métier.
4: Bah oui,
3: voilà, ça reste vraiment un métier que j'aime.
4: Mm-hmm. Vous repartez ? Vous êtes venue exprès ?
3: Oui, je suis exprès parce que c'était pas sur une garde, c'était pas pratique. Ma collègue avait des consultations d'allaitement, donc je suis revenue. Je suis repartie.
4: C'est bien ça. On repart ensemble.
3: Et on repart.
4: Enfin, à moins que vous ayez quelque chose à faire, je ne sais pas, mais vous faisiez une brioche à la maison ?
3: Oui.
4: Donc là, on est à nouveau dans le hall de la maternité. Il y a un chiffre à l'entrée de la maternité, là.
3: C'était le nombre de bébés nés à la maternité, donc en 90 ans.
4: 312 557.
3: Voilà.
4: Ah oui, depuis, on a fait un peu de chemin, quoi.
3: Premier bébé en 1929. Et puis ça, c'était en 2019.
4: Ah oui, donc depuis, il faudrait actualiser chiffre.
3: Après, on est à peu près à 2800 accouchements par an.
4: Bon, c'est vrai qu'à chaque fois qu'on rencontre une sage-femme, ça nous remonte plein de souvenirs.
3: C'est ça. Merci beaucoup.
4: Merci beaucoup.
3: Bonne fin de journée.
4: À bientôt.
3: Au revoir.
4: À bientôt.
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5: Tout ce qui a trait au caractère des humaines et des humains, j'adore. Je trouve que la langue occitane se délecte à qualifier les comportements humains. Roumé, je savais que tout le monde connaît Kéomo. C'est un bon exemple. Tu pourrais faire un sourire plutôt que de roumé. Roumé. Comme ce mot l'indique dans sa construction, ça grogne, ça fait trembler les murs. Quelqu'un qui roume, c'est un râleur d'excellence. T'as voulu faire les courses ? On y est. Qu'est plus le moment des rouma, mon grand. Ce n'est plus le moment de râler, ok ? Plutôt que de roumer, on finit vite et on rentre. Roumer, ok ? Vous connaissez, bon. Et si je dis marouner, marouna, c'est la même chose. Dans le mot, le R roulé nous montre une personne qui râle aussi, qui bougonne. Il marronne comme un burga au kevonvou, non. Il râle comme un frelon qui vrombit. Roumer, marouner, faites vos courses, mesdames et messieurs. Allez, adieu.
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1: Une main dans le pop-corn, le ticket dans l'autre, vous entrez dans l'une des salles du Sénéchal. Mais avant d'être le cinéma de Guéret, c'était quoi ?
2: Daniel Domecq, je suis passionné de cinéma. À l'origine, c'était un bâtiment qui était en déshérence depuis un certain nombre d'années et qui était une école. C'était l'école Jean de Sessac, un grand bâtiment qui n'avait plus de fonction et dont il a été décidé de le transformer en cinéma à la demande d'un groupe qui s'appelait le groupe Raymond, qui est plus connu aujourd'hui sous le nom du CGR. Donc il y a des salles un petit peu partout en France et c'est donc cette société-là qui a réalisé les travaux avant 1983 puisque le Sénéchal sur cet endroit ouvre fin décembre 1983. À Guéret, on a du cinéma depuis 1897, première séance 23 mai 1897 et la première salle fixe, puisque avant il a été porté par des itinérants, première salle fixe qui ouvre en 1919 à un endroit qui maintenant est complètement détruit. Je veux parler de ce qu'on appelle l'îlot Carnot et c'est là qu'était le premier cinéma de Guéret. Le Café Continental possédait une salle des fêtes à l'opposé d'un grand jardin. Dans cette salle-là ont eu lieu des séances de cinéma. Et le propriétaire qui a acheté tout ça en 1919 en a fait un cinéma. Un grand cinéma de 350 places avec balcon qui va fonctionner de 1919 à 1934. Si on a beaucoup d'autres façons de regarder des films, ce qui est tout à fait louable et respectable, je crois vraiment que la dimension lieu de rencontre et de convivialité et la qualité surtout des images projetées et du son que l'on entend sont à mes yeux irremplaçables.
1: Bonjour.
3: Guillaume, je suis directeur du cinéma Le Sénéchal. J'ai grandi avec ce cinéma dès mes 7 ou 8 ans, on va dire.
1: Est-ce que ça fait maintenant d'en être le directeur ?
3: Waouh ! Un choc ! Non, ça fait bizarre et en même temps, il y a une sorte de logique quelque part.
1: Si vous pouviez dire quelque chose au Guillaume qui a 7 ans ?
3: Je pourrais lui dire, tu vas voir, il va y avoir plein de nouvelles choses excitantes dans le cinéma et plein de choses auxquelles tu ne pensais pas encore qui vont arriver et qui vont émerveiller tout le monde.
1: Maintenant, vous pourrez plus vous faire de films sur ce qu'était le Sénéchal avant. C'était une école.
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4: Oui, salut, bonjour. Je m'appelle Jean Meyer. Je suis né à Sarlat, mais je suis bordelais d'adoption depuis 1964.
5: C'est un florilège de klaxons. Alors on a commencé par le klaxon italien, ensuite le klaxon de combi.
4: Tous les enfants ont klaxonné un peu plus dans les tunnels et voilà.
5: Ça oui. Affirme aussi la personnalité d'une voiture.
4: Oui, oui, chacun.
5: Comme la de chevaux. Jean Meyer nous reçoit chez lui à Bordeaux, dans le quartier de la Bastide. Difficile d'imaginer que derrière la porte d'un garage se cache un véritable trésor sentimental. Des voitures anciennes dont deux modèles font sensation. La 2 chevaux cactus et la 2 chevaux vigne, sur laquelle poussent des raisins.
4: J'ai trouvé un marchand de plants à Sainte-Livrade qui nous a dit « On va trouver un cépage qui résiste au vent » et on a fait faire une très belle galerie complètement adaptée. Je crois que j'amuse la galerie avec ma vigne. Oui, tout le long de l'auto a même été prolongé puisque je dors dedans. Donc il y a un lit dans l'auto et vous imaginez que une berline est transformée en break. Et la vigne dégueule sur les côtés et sur l'arrière. La vigne tient toute la longueur de l'auto.
5: Et elle pousse bien.
4: Et elle pousse très bien, oui. Elle est bichonnée l'hiver.
5: Et ça veut dire qu'au mois de septembre, quand vous promenez avec cette 2 chevaux, cette voiture, oui, avec la vigne à l'intérieur, vous pouvez conduire en dégustant des raisins.
4: Sûrement pas. Hein, parce que c'est vraiment un cépage qui est choisi pas pour être dégusté ni pour faire du vin.
5: Quand les Bordelais vous croisent, comment réagissent-ils exactement ? Est-ce qu'ils sont surpris ? Est-ce qu'ils vous saluent ? Ils vous font des grands sourires ?
4: Ceux qui l'ont vu s'en souviennent. Donc après, la vigne est verte, alors on a fait ça sur une auto verte, oui.
5: Vous concevez que c'est pas quelque chose de commun ?
4: Mon goût, c'est effectivement de faire les choses belles, efficaces et drôles. Ça sert à aimer la vie.
5: Le but d'une voiture, c'est quand même de se déplacer, d'être mobile avec. Elle roule à combien ?
4: Elle roule à combien ? Oh là là, je ne dépasse pas 60 à l'heure avec cette auto, mais ce qui ne m'a pas empêché d'aller et de revenir de Grèce en l'an 2000.
5: Est-ce qu'elle a un nom d'ailleurs cette voiture? Est-ce qu'elle a un surnom?
4: Nous, on l'appelle la Vigne.
5: Il y a la Vigne et puis d'autres voitures, il y en a une qui me plaît bien, c'est la deux chevaux Cactus.
4: Ben moi, à la place de la roue de secours, j'ai mis un jardin de cactus. En 2007, je suis allé à Pékin et retour.
5: Et toujours le lit dedans. Mais avec les cactus donc sur le capot, jamais vous vous êtes fait arrêter sur la route par la gendarmerie ou la police, on vous a posé des questions?
4: Ils ne nous arrêtent que en disant c'est pour la photo du magazine de la gendarmerie.
5: On peut rentrer à l'intérieur?
4: Mais bien sûr.
5: Ça couine à l'intérieur.
4: Coquin.
5: La deux chevaux Vigne est de l'année 1980. Les pieds de vigne ont été plantés en 2000. Ce véhicule a véritablement créé le buzz. Des propriétés viticoles du Médoc ont même contacté Jean Meyer à plusieurs reprises pour organiser des animations. Et Jean Meyer, quand il rentre dans son garage tous les matins, qu'est-ce qu'il se dit?
4: Ben que je suis le plus heureux du monde.
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6: Et adieu, mélodieu, couchiba. Vous allez bien, Franck?
7: Très, très bien. J'ai une pêche aujourd'hui.
6: Bon, mais tant mieux. Moi, je ne sais pas, je n'ai pas bien dormi la nuit dernière. Et il passe plat dormite, là, l'année passée. Vous savez pourquoi?
7: Ben non.
6: Ben à cause de mes voisins. Ah. Ils m'ont empêché de dormir. Alors, bête. À quoi arrive au paga et les grands gauches périeux? Alors, heureusement pour moi, grand gauches périeux, ça n'arrive pas souvent. Mais quand même, quel sagan que mes voisins ont fait la nuit dernière.
7: Quel sagan? Alors je connais pas, qu'est-ce que ça veut dire ça?
6: Et qu'est-ce que le sagan? C'est le bruit. Et le sagan, c'est le vacarme, le tapage. Vous voyez le genre de nuit que j'ai passé.
7: Oh là là, oui.
6: Alors faire du sagan, faire des sagans, c'est faire du bruit. Chez nous, en français régional, en francitan, vous pouvez entendre quel sagan et qu'une sagan. Un sagan du diable, une sagan del diable, en version originale. Le sagan, c'est aussi le tapage consécutif à une querelle. Quel sagan?
7: C'est marrant. Parce que Sagan, moi, ça me fait penser à
8: Françoise Sagan.
6: Ah, c'est vrai, vous avez tout à fait raison. Mais oui, Françoise Sagan, effectivement, une femme de lettres française. Ben, Noscudo, en Corsia, Cazar, en 1935, née dans le Quercier, dans le Lot, à Cajar, en 1935, et décédée en 2004. Alors, une précisionnette, elle passe au nom officiel. En réalité, Sagan n'était pas son véritable nom. Elle s'appelait Françoise Quarez. Fi final, la question que nous pouvons poser à Franz, on peut se poser cette question. Pourquoi avait-elle choisi ce pseudonyme Sagan? Ben, peut-être espérait-elle que son nom fasse du bruit.
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2: Pluie, neige, canicule, brouillard, la météo décide si on va râler ou si on va râler autrement, si vous voyez ce que je veux dire. Mais dans le fond, qui décide des prévisions météo? Qui observe? Qui calcule? Qui c'est qui tranche à la fin? Et surtout, pourquoi ils disent qu'il va y avoir du soleil alors qu'on se prend une rincée? Eh bien, réponds tout de suite dans les coulisses de Météo France Alsace que je teste pour vous aujourd'hui. Je suis à Ilkirch-Grafenstaden. Ici, on estime, on calcule le temps qu'il fera demain. Et à côté de moi, voici Simon. Simon, c'est le technicien météo. C'est lui qui surveille des capteurs, des antennes, des machines qui parlent. Bref, tout le langage, c'est des chiffres. Entre le vent, la pression, l'humidité, tout est mesuré en continu avec des stations météo basées un peu partout en Alsace, à des endroits stratégiques, en altitude, dans les vallées, en plaine ou encore en ville, au nord, au sud, bref, un peu partout. Et à cela, on peut ajouter aussi d'autres outils comme les radars, les satellites. Et chaque jour, c'est des millions d'observations qui arrivent dans les ordinateurs de Météo France Alsace. Et avec des équations très, très, très complexes. Et cette complexité est en lien avec notre prochaine découverte. Direction le bureau des modèles météo. Ça, c'est avec Théo. Théo, il est météorologiste et il m'explique eh bien, qu'on ne prédit pas le futur. Mais en revanche, on calcule des scénarios et leurs probabilités. Certains modèles, par exemple, simulent l'atmosphère avec comme résultat, écoutez bien, 350 prévisions possibles chaque jour. Ah bah oui, hein, la machine, elle calcule tout ce qui est possible. Hein, et c'est l'humain, enfin, qui va trancher. Parce que oui, la météo, en bout de ligne, bah, c'est pas juste une machine, hein. C'est aussi un cerveau. Il y a un cerveau qui tranche. Et en parlant de cerveau, en voici un autre bien rempli. C'est celui de Cédric. Il est climatologue. Et Cédric, lui, va nous emmener littéralement dans un autre monde. Parce qu'avec ses analyses à Cédric, eh bien, on ne regarde pas demain. Non, on va regarder 100 ans en arrière. Car Météo France, eh bien, conserve en quelque sorte la mémoire du climat depuis plus de 150 ans. Parce que le passé, eh bien, il nous permet quoi? De comprendre l'avenir. Surtout avec les notions du dérèglement climatique qui nécessite une véritable expertise. Alors, après ce dévoilage d'outils, de calculs, d'équations et d'expertises en tout genre, comment se fait-il qu'en 2026, on puisse encore se tromper dans les prévisions? Eh bien, j'ai posé la question et la réponse de mes spécialistes est claire. Prévoir la météo,